0: par exemple sur la 6 entre Paris et Lyon, ou encore sur la 40 entre Mâcon et Chamonix. Pour certains d'entre vous, les trajets en voiture peuvent être source de stress, en particulier lorsqu'il y a des bouchons, des situations propices à la formulation de quelques jurons. Alors d'où viennent-ils? À quoi servent-ils? Antoine Lepard est allé à la rencontre d'une spécialiste de la question.
1: Mais c'est pas vrai, il avance pas. Hein. Il bloque tout le monde là. Bon, vas-y, double-le.
2: Je ne peux pas.
1: Double-le. Mais dépasse-le sur la gauche là. Non, mais... Écoute pas son permis, pauvre type.
3: Les insultes, elles sont communes à tous les peuples, à toutes les époques, toutes les cultures, tout le temps, tout le temps.
4: Dominique Lagorgette est professeur en sciences du langage à l'Université Savoie-Mont-Blanc à Chambéry.
3: C'est un acte de langage très important parce que ça régule le conflit social avant d'en arriver au coup. Bon, parfois, c'est ça qui déclenche le coup, me direz-vous, vous avez raison.
4: Les jurons seraient apparus en même temps que le blasphème, donc dès l'émergence des religions. Et les proférer ferait du bien à celui qui les prononce.
3: Il y a eu une étude il n'y a pas très longtemps, une étude de neurologue qui montre qu'en fait, quand on est très énervé, par exemple, on va lâcher des jurons et ça va calmer. Et réellement, ça libère des antalgiques.
2: C'est pas vrai qu'il est lent, celui-là, merde!
1: Ça va, calme-toi, le loup!
2: Oh, tu roules ou t'as besoin de la vite, là?
1: Tu vois pas qu'il a calé?
2: Ah, mais il a calé, c'est chez lui, merde! Quand on sait pas faire, on fait pas! Alors, tu mets les gaz!
3: Le juron, en fait, il va être là pour exprimer une frustration. Donc, à partir de là, plus vous allez être énervé dans votre voiture, vous êtes, mettons, bloqué, je sais pas, il y a une queue monstrueuse au péage, vous êtes bloqué depuis très longtemps, vous en voulez à la terre entière, en particulier à vos contemporains qui sont devant vous et qui n'avancent pas. Classique. Bon, vous n'allez pas descendre, a priori, de la voiture pour aller taper à leur fenêtre et leur parler de leur mère. Vous allez plutôt vous défouler comme s'ils étaient là. Vous allez jouer la scène de l'agression, et là vous êtes d'autant plus tranquille que généralement ils ne vous entendent pas. Vous faites sortir toute la tension qui était en vous sur l'autre, qui n'entendra jamais, donc c'est tout bénef, et en même temps, ben, ça défoule, hein, ça fait sortir la pression. C'est vraiment une soupape de sécurité.
4: L'insulte et le conflit verbal permet peut-être d'éviter d'en arriver aux mains.
3: Ben, si ça va pas aux mains, en tout cas, ça sert à ça, oui.
4: Attention toutefois, nous ne faisons pas ici l'apologie de l'insulte. Proférer des jurons peut être dangereux. Vous ne savez pas forcément quel comportement peut adopter la personne en face de vous. 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
1: À 2h15, vous circulez actuellement dans de bonnes conditions, que vous soyez, sauf du côté de Lyon, la 432, c'est l'autoroute qui longe l'aéroport de Lyon quand on est en direction de Grenoble. Deux incidents, tout d'abord, un piéton qui marche sur la bande d'arrêt d'urgence vers le kilomètre 4, c'est après la bifurcation avec la 46, et puis un petit peu plus loin, une dizaine de kilomètres plus loin, toujours sur la 432, direction Grenoble. Après la barrière de pêche de la Boise, s'il y a une voiture qui gêne la circulation sur la voie de droite, le patrouilleur est sur place, c'est au kilomètre 16. Sinon, tout va bien. Par exemple, sur la 6, entre Paris et Lyon, dans le centre du pays, sur la 71, et puis sur la 36, dans l'est du pays, aucune difficulté à notre connaissance.
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1: Et tiens, j'évoquais l'autocote A6 en Bourgogne, fermeture sur la 6 de toutes les bretelles de sortie et d'accès au péage 25.2 Chalon-Centre durant toute la nuit. Allez, c'est maintenant le moment pour Franck Pélissier et Géraldine Mia de répondre aux questions que vous vous posez concernant les travaux sur autoroute.
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2: Vrai ou faux, en cas de fermeture d'une autoroute pour travaux, il est préférable de suivre les indications de son GPS.
3: Eh bien non, c'est faux. En cas de fermeture, les sociétés d'autoroute proposent toujours un parcours adapté pour être emprunté sereinement par un flux important de véhicules légers et de poids lourds. Ces itinéraires sont validés par chaque préfecture des départements concernés. Grâce à des panneaux à fond jaune, les déviations sont fléchées sur le réseau secondaire et garantissent votre sécurité.
2: Mais si on souhaite tout de même suivre coûte que coûte des itinéraires proposés par le GPS, y a-t-il un risque ?
3: Attention, vous seriez peut-être amené à emprunter des routes non adaptées et vous seriez confronté à une situation plus ou moins problématique. Alors le GPS, on l'oublie dans ce cas-là.
2: Le vrai faux d'Autoroute Info, ce sont vos questions, nos réponses à retrouver sur autoroute-info.fr.

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1: Il est 2h30 et attention, ça vient d'arriver. Alerte contresens.
2: Alerte. Véhicule à contresens.
1: Ouais, c'est sur l'autoroute A31. Attention, entre Nancy et le secteur de Langres en Haute-Marne. Prudence dans les deux sens de circulation sur cette autoroute A31. On aura un véhicule qui roulerait à contresens. Donc dans ces cas-là, il faut bien respecter les distances de sécurité. Ne pas dépasser, si possible, vous arrêter même sur une aire de repos ou de service. Information bien sûr à suivre sur Autoroute Info. Sinon, à part ça, tout se passe bien, sauf du côté de Lyon. L'autoroute qui longe l'aéroport de Lyon-Saint-Exupéry, autoroute A432 en direction de Grenoble vers le kilomètre 16. Une voiture est en panne sur la voie de droite. Patrouilleur sur place en protection après la barrière de péage de la Boisse. Et avant d'écouter Indochine ou encore Lady Gaga, direction le sud de la Bourgogne et le département de la Saône-et-Loire, où les idées de sortie ne manquent pas pour profiter de la fin de l'été. Les Jamlaoui nous emmènent en balade.
3: Des balades, de la nature ou encore des châteaux à visiter, un grand programme vous attend cet été en Saône-et-Loire. Et pour en parler, rendez-vous tout près de la ville de Mâcon, en compagnie de Laetitia Girardon, chargée de mission Tourisme en Famille.
4: Alors, tout d'abord, nous sommes au pied de la roche de Solutré. Il y a le musée de préhistoire et la maison du grand site qui propose un agenda très complet d'activités pour les familles, comme par exemple les kits aventures. On a pour les tout-petits ce qu'on appelle la malle des petits préhistos pour découvrir la vie quotidienne de nos ancêtres ici sur le site, et plein d'autres choses à faire, d'univers à découvrir.
3: Et en plus des activités que l'on vient de citer, il y en a des dizaines d'autres à découvrir partout dans le département. Laetitia Girardon.
4: Effectivement, et pourquoi venir en famille en Saône-et-Loire ? Parce qu'on a développé un réseau qui s'appelle Aventure Môme. Il rassemble plus de 70 sites de visites et d'activités spécialement adaptées aux familles. On a des châteaux, on a des musées vivants, des activités en pleine nature. En fait, il y a de quoi composer son programme selon ses envies, selon les âges, voilà.
3: Et à la question que faire en Saône-et-Loire cet été, difficile de passer à côté du musée de préhistoire, un incontournable installé au cœur d'un site historique et d'un paysage exceptionnel. Présentation des lieux avec Pierre-Guillaume Denis, responsable du site.
5: Alors on est au pied de la roche de Solutré. La roche de Solutré, on la voit depuis l'autoroute A6, dans le sens Dijon-Lyon, elle est sur la droite. Donc c'est une falaise de calcaire abrupte au pied de laquelle des hommes préhistoriques pendant plus de 50 000 ans se sont installés et ont chassé des chevaux et des rennes.
3: Pierre-Guillaume Denis, qu'est-ce que l'on vient voir spécifiquement lorsque l'on vient dans ce musée ?
5: Alors ici, on voit surtout des objets archéologiques. On voit des vestiges qui ont été prélevés depuis plus de 160 ans sur le site. Le gisement de Solutré, qu'on appelle le croc du charnier, des outils en silex, des ossements d'animaux, des armes de chasse et même des sculptures ou des perles portées par les gens de la préhistoire.
3: Et pour découvrir toutes les activités à faire dans le département, rendez-vous sur destinationsaône-et-loire.fr.

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1: Et à 2h45, toujours cette alerte contresens.
2: Alerte. Véhicule à contresens.
1: Sur l'autoroute A31, qu'une voiture roulerait à contresens en ce moment en direction de Nancy. Vous êtes concerné si vous êtes après la sortie 8 pour Bourbonne-les-Bains jusqu'au secteur de Nancy. Attention, en attendant la fin de l'alerte, on ne peut pas accéder à l'autoroute A31 par le diffuseur 10 pour Neufchâteau. Il est conseillé de s'arrêter sur une aire de repos ou une aire de service en attendant la fin de l'alerte. Vous pouvez par exemple vous arrêter sur l'aire de service de Lorraine, Sandoucourt-les-Rapes, qui se trouve au kilomètre 180 de cette autoroute A31. Je serai bien sûr au courant de l'évolution de ce contresens signalé sur cette autoroute A31 en direction de Nancy. Sinon, à part ça, tout se passe bien. Vous circulez dans de bonnes conditions partout ailleurs. On a toutefois des zones de travaux qui occasionnent des fermetures nocturnes. Par exemple, du côté de Lyon, la 43 est fermée dans les deux sens, entre la sortie 3, Porte de Paris, Porte des Alpes et le boulevard périphérique.
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1: La plupart d'entre nous l'ignorent, mais aujourd'hui, 5 à 7% de l'essence ou du diesel que nous mettons dans le réservoir de nos véhicules est composé de biocarburants fabriqués à base de produits agricoles. Que faudrait-il pour aller au-delà de ce taux actuel? Franck Pélissier a posé la question à Richard Tillagon de l'IFP Énergie Nouvelle.
3: Aller au-delà, ça veut dire qu'il faudrait dédier des surfaces agricoles pour produire des

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1: On voyage ensemble durant toute la nuit. Bienvenue, il est 3h.
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1: Il n'y a pas d'incident cette heure-ci à notre connaissance. Vous circulez actuellement dans de bonnes conditions, que vous soyez en région Rhône-Alpes, sur les autoroutes alpines, sur la 6, l'axe Paris-Lyon, dans le centre du pays, sur la 71, tout va bien aussi dans l'Est, par exemple sur l'autoroute A36. Bon, toutefois, vous pouvez croiser des véhicules qui sont en panne sur bande d'arrêt d'urgence à chaque fois. Il faut bien respecter le corridor de sécurité. Ça veut dire qu'il faut laisser un maximum d'espace entre votre véhicule et l'intervention en cours le long des voies de circulation. Et puis, petit rappel utile, la voie de gauche sert uniquement à dépasser. Il ne faut pas circuler sur la voie de gauche en continu. Vous pensez aussi bien sûr aux distances de sécurité et bien sûr, on ne décroche surtout pas le téléphone. Et peut-être que vous ne le savez pas, mais si vous avez faim 24 heures sur 24, donc à n'importe quelle heure de la nuit, vous pouvez vous restaurer. On a l'impression que la nuit, sur les aires de service, tout est fermé. Mais il y a un petit guichet qui reste ouvert tout le temps. Vous sonnez à la grille et on vous donne à manger. Et puis, on a aussi quelques fermetures nocturnes suite à des zones de chantier. Il y en a beaucoup, comme d'habitude. Et durant cette nuit, par exemple, en Bourgogne, fermeture sur l'assise de toutes les bretelles de sortie et d'accès au péage 25.2 Chalon-Centre. Si ce n'est qu'un exemple parmi d'autres, vous retrouvez à chaque fois tout ça sur la page Facebook et sur autoroutinfo.fr. D'ici avec Théodora dans moins de 2 minutes. Super Tramp aussi à suivre dans la playlist Autoroute Info. Et tout de suite, on part en coulisses maintenant pour découvrir comment les secours se préparent au pire scénario sur autoroute. J'ai suivi en pleine nuit près de Lyon un exercice grandeur nature. Je suis avec Philippe Séché, l'un des organisateurs de l'événement. Alors Philippe, à quoi faut-il s'attendre pour ce soir ?
2: Le scénario est bâti sur un premier accident qui va générer d'autres incidences avec un suraccident, un bouchon.
1: Et pour lancer l'exercice, l'alerte est donnée comme dans les conditions réelles.
3: Un bus avec une voiture sur A466 au 4800, c'est ça ?
4: A priori, il y a du monde à l'intérieur du bus, la personne n'a pas su m'en dire plus. Hein. Apparemment, l'autoroute est coupée, donc c'est pas nécessaire.
3: Bon, sur la ligne.
1: Hervé Richard, responsable des travaux planification sur le district de Villefranche-sur-Saône, nous explique la situation.
5: Donc c'est un témoin qui a appelé au poste d'appel d'urgence, qui a contacté le PC, appelle le patrouilleur qui tourne en 24-24 sur le réseau.
1: Qui joue le rôle des victimes ?
5: C'est des élèves policiers.
1: Et ils sont combien ?
5: 28.
1: Je vais maintenant voir ce qui se passe en queue de bouchon, à quelques centaines de mètres. Une autre voiture accidentée, les pompiers sont sur place.
6: Les appuitades, pour virer les appuitades.
7: Attends, je vais enlever la ceinture déjà.
8: Allez, vous inquiétez pas.
9: Ouais, la custode, c'est bon.
1: Il y a des éclats de verre partout. Les sapeurs-pompiers agissent méthodiquement. Mais les blessés sont toujours à l'intérieur du véhicule. En attendant, je parcours les 200 mètres de l'autoroute pour voir ce qui se passe au niveau du car accidenté. On aperçoit une personne par terre, blessée. Bon, comment il va le faux blessé ? Il est pas trop chaud le goudron ?
10: Non, ça va, merci.
1: Le conducteur de la voiture accidentée près du car s'est enfui. Le chauffeur du car s'énerve auprès du patrouilleur.
11: Ouvrez là, on va regarder s'il n'y a pas une pièce d'identité. Non, mais moi je veux savoir à qui elle est cette bagnole.
1: Une dizaine de gendarmes interrogent les passagers du car, mais personne ne parle français.
12: Oui, vous dites, dame, c'est vrai ?
13: Qui parle français là ?
1: Ah ? Il y a beaucoup d'agitation avec des policiers qui courent après quelqu'un. Ils viennent de l'intercepter.
14: Mais le assis,
1: vous pouvez nous dire ce qui se passe ?
15: Il a tenté de s'enfuir, je pense qu'ils ont découvert quelque chose dans la voiture.
16: Vous deviez aller où avec ça ?
1: Le fugitif avait sur lui un sachet de cocaïne et il lui passe les menottes. On va vraiment jusqu'au bout de la mise en scène. Ce genre d'exercice n'est pas fréquent. Les services ont profité d'une coupure d'autoroute pour travaux afin de réaliser cette simulation.

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1: 3h30, un nouveau point sur les conditions de circulation. Ça se passe bien, vous roulez actuellement dans de bonnes conditions, aucune difficulté, si ce n'est peut-être sur la 40 en Haute-Savoie. Attention, si vous êtes du côté de Genève en direction de Chamonix, il y a un piéton qui marchera peut-être toujours sur la bande d'arrêt d'urgence vers le kilomètre 66. La 40 du côté de Genève, donc attention, on est après la sortie à 14 pour on est entre la sortie 13 pour un Poix-Arcand et la sortie 14 pour Annemasse plus précisément. Et puis on a des zones de travaux qui occasionnent des fermetures nocturnes toujours. Et bien par exemple cette nuit sur la 43 en Isère, dans les deux sens de circulation, fermeture des bretelles d'entrée de sortie du diffuseur 9 pour la Tour du Pin par exemple. Et avant d'écouter Jérémy Frérot ou encore Evanescence, direction Clermont-Ferrand, une ville dotée d'un riche patrimoine culturel et historique. Un voyage entre volcans et monuments avec Émeric Violet.
2: Située dans le massif central aux portes de la chaîne des Puys, Clermont-Ferrand possède une histoire particulière. En effet, pendant plusieurs siècles, ce n'est pas une, mais deux villes qui ont coexisté, Clermont et Montferrand. Marick Blandin, guide conférencière à l'Office du tourisme de Clermont-Ferrand.
3: Et à Clermont, vous aviez donc la cathédrale avec les évêques, donc c'était une ville épiscopale assez importante. Et puis il y avait également les comtes d'Auvergne qui avaient leur résidence à Clermont. Lorsque le pouvoir est divisé entre deux puissants de la sorte, ça crée des tensions, ce qui a fait que, contraint et forcé un petit peu, les comtes d'Auvergne sont partis s'établir à 3 km. Ils ont construit donc la ville qu'ils ont appelé Montferrand, qu'on a eu pendant un temps Clermont, ville épiscopale, et Montferrand, ville comtale. Et la réunification des villes aura lieu seulement en 1630 sur demande du roi de France.
2: Clermont-Ferrand compte une vingtaine de monuments historiques, notamment la cathédrale Notre-Dame de l'Assomption. Construit à partir de 1248, l'édifice religieux est atypique en raison de sa couleur en lave noire qui provient de la roche de Volvic. Vincent Tivol, guide touristique.
4: La pierre de Volvic, donc, c'est une pierre qui se noircit par l'oxydation naturelle de son fer, du fer qu'elle contient. Ça donne une teinte noire, alors que quand la pierre est extraite, elle est grise, légèrement bleutée.
2: Et à quelques kilomètres du centre-ville, la nature est bien présente. Le volcan endormi du Puy de Dôme surplombe la cité clermontoise. Marick Blandin.
3: Ce qu'on apprécie déjà dans notre quotidien, c'est qu'on est à quelques minutes de nos volcans, à quelques minutes des randonnées, des paysages. Rien que quand vous marchez dans la ville, vous avez plein de perspectives vers la chaîne des Puys. L'emblématique Puy de Dôme, on le regarde tous les jours. On regarde la météo par rapport au Puy de Dôme. C'est un sommet de la chaîne des Puys qu'on garde en tête.
2: Lors de votre passage à Clermont-Ferrand, vous pourrez également découvrir la basilique Notre-Dame du Port ou encore l'aventure Michelin.
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1: Merci d'être connecté à Autoroute Info, vous avez bien raison, vous êtes prévoyant et ça se passe bien actuellement. Pas de difficultés, aucun incident, cette heure-ci à notre connaissance, le trafic qui s'écoule bien à 3h45, hein, pas de problème. Où que vous soyez, la 6, l'Aix Paris Lyon, la 36 dans l'Est, la 43, la 40 aussi par exemple, entre Mâcon et Chamonix, pas de problème aussi sur la 71 dans le centre du pays. Mais toutefois, de nombreuses fermetures nocturnes suite à des travaux. Comme par exemple en région Rhône-Alpes, sur la 40, fermeture de l'entrée 9 Nantua, direction Mâcon et Lyon. Autre exemple, c'est du côté de la Haute-Savoie, fermeture de la 40 en direction de Chamonix au niveau du diffuseur 20 pour Sallanches.
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1: Ce week-end, à Autun, en Bourgogne, se déroulent les Journées historiques. 2000 ans d'histoire reconstituée par des passionnés. Myriam Boyel a interrogé Véronique Lancien de la ville d'Autun.
2: Les troupes sont installées en camp sur le site du Théâtre Romain. Là, cette année, il y aura une thématique, par exemple, qui portera sur l'évolution des transports à travers l'histoire. Donc, il y aura dans certaines troupes, parfois des objets, parfois peut-être des véhicules qui vont faire trait à l'évolution des transports.
3: Et d'autres animations, peut-être pour les enfants
2: Principalement des démos, des animations par les troupes en direct sur le camp. Ça peut être montrer comment on cuisinait à l'époque. Ça peut être des danses. Cette année, je sais qu'il y aura des danses du Second Empire. Voilà, il y aura des démonstrations de tir à la poudre avec des
3: tirs à la poudre.
2: Ben, voilà, des fusils à la poudre, et avec des explications. Donc voilà, on peut vraiment avoir multiples choses et le public vient librement sur le site et va à la rencontre des reconstitueurs.
3: Oui, donc pas de réservation.
2: On arrive, c'est totalement libre d'accès.
3: On marche au gré du vent.
2: Oui, exactement.

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1: On voyage ensemble, vous êtes tous les bienvenus, il est 4h.
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1: Il n'y a pas d'incident à cette heure-ci, tout va bien, mais quand on roule longtemps la nuit, on ne se rend pas compte, mais on peut somnoler. Attention, un accident mortel sur 3 est lié à la fatigue. C'est pour ça qu'on vous dit souvent qu'il faut faire la pause régulièrement. C'est encore plus vrai quand il s'agit de la nuit, d'autant plus que les aires de repos et de services sont nombreuses. Donc faites bien la pause régulièrement. Il y a des aires tous les 20 km environ. Donc aucun incident à cette heure-ci. Trafic qui s'écoule bien, où que vous soyez, région Rhône-Alpes, sur l'autoroute A6, l'axe Paris, n'ont pas de problème. Dans l'est du pays, sur la 36 également. Dans le sud-ouest même, sur la 65, aucune difficulté. Toutefois, quelques zones de travaux occasionnent des fermetures nocturnes. C'est par exemple le cas du côté de Lyon. Fermeture depuis la 432 de la Bretelle en provenance de Villefranche-sur-Saône pour aller en direction de Genève. Le don de sang est un geste qui peut sauver des vies. Marie-Luce Bouennec, biologiste médicale à l'établissement français du sang à Dijon, nous détaille d'abord les critères requis pour être donneur. Elle est au micro de Jérémy Esclavard.
2: Pour donner son sang, il faut avoir 18 ans et moins de 70 ans. Il faut avoir un poids supérieur à 50 kilos. Les femmes peuvent donner 4 fois par an, les hommes 6 fois par an. Et on n'a pas besoin d'être à jeun, il faut bien s'hydrater avant de venir.
3: Quand c'est la première fois qu'on veut donner, on vient, on répond à un questionnaire et c'est bon, ou il y a quand même une période entre le moment où on vient et le moment où on donne notre sang?
2: Quand vous venez, vous remplissez un questionnaire, vous voyez un médecin et ensuite vous faites le don de sang, si vous êtes éligible. C'est tout de suite après la consultation médicale. Un don de sang total, c'est environ 20 minutes, sachant qu'il faut rester pour prendre une collation, pour qu'on puisse surveiller s'il n'arrive rien ou s'il n'y a pas de conséquences sur le don.
4: Des dons de sang, il en faut bien évidemment tout au long de l'année, mais il arrive que pendant certaines périodes, les stocks soient en tension. Marie-Luce Bouennec.
2: Il faut comprendre que les besoins, ils sont permanents. Alors, il est vrai que les périodes de congés, les périodes de pont, on sait qu'on va avoir moins de donneurs. On essaye d'anticiper pour collecter en amont un peu plus parce qu'on sait qu'on va avoir des périodes de tension. On essaye de réguler comme ça, mais il faut vraiment que les donneurs se mobilisent en permanence et on peut donner sur son lieu de vacances. C'est pas parce qu'on n'est pas chez soi ou dans sa région qu'on ne peut pas donner, puisqu'on peut donner sur l'ensemble du territoire national et qu'il y a des collectes régulières.
3: Est-ce que vous avez un conseil ou quelque chose à dire à ceux qui n'ont jamais donné et qui hésitent à franchir le pas?
2: Alors, le don, c'est quelque chose qui, je trouve, est valorisant pour soi-même, très important pour quelqu'un qui en a besoin. Et je pense que l'appréhension qu'on peut avoir, peut-être du prélèvement, peut-être de l'aiguille, en fait, il faut venir l'avoir fait et voir comment ça se passe. Les équipes qui prélèvent, elles font tout pour que ça se passe très très bien, que les gens soient vraiment à l'aise. Les maisons du don sont des endroits qui sont très confortables, j'allais dire. Tout est fait pour que le donneur se sente bien.
4: Pour répondre aux besoins, il faut 600 dons de sang par jour en Bourgogne-Franche-Comté, un chiffre qui monte à 10 000 au niveau national.

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1: Et à cette heure-ci, tout va bien. Vous circulez actuellement dans de bonnes conditions. Le trafic qui s'écoule bien, que vous soyez région Rhône-Alpes, par exemple, mais aussi dans le centre du pays, sur l'autoroute A71 ou encore dans l'Est, sur l'A36 du côté de Besançon, par exemple. Aucune difficulté. Puis, côté météo, on n'a pas de retour. On n'a pas de pluie, on n'a pas de précipitation sur nos retours satellites en temps réel. Cependant, toujours des fermetures suite à des travaux. C'est le cas par exemple en Bourgogne, fermeture sur les 6 de toutes les bretelles de sortie et d'accès au péage 25.2. Chalon-Centre, il faut suivre les déviations en place, vous allez perdre 15 à 20 minutes environ.
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1: Mais avant d'écouter Lenny Kravitz, encore le dernier tube de Shakira, on s'intéresse au marché des voitures d'occasion qui n'a jamais été aussi florissant. Et forcément, les arnaqueurs sont légion. Xavier Ferrand vous propose quelques conseils pour limiter les risques d'arnaque.
2: Pour commencer, il faut toujours avoir en tête que l'affaire du siècle est quand même souvent une affaire d'arnaque. Ensuite, le premier réflexe, lorsque vous avez trouvé la perle rare, c'est de demander à votre interlocuteur le rapport Istovec. Seul le propriétaire du véhicule en question peut en faire la demande via istovec.gouv.fr. Ce rapport officiel, gratuit, propose l'historique du véhicule, comme les contrôles techniques, le certificat de non-gage ou encore les amendes en attente de paiement. Si le vendeur refuse de vous le fournir, passez à autre chose. Cela vaut aussi d'ailleurs pour les services d'authentification utilisés sur les sites d'annonces si le vendeur ne l'a pas activé. Et vous n'oublierez pas de bien vérifier le carnet d'entretien et les factures qui vont avec. Cela vous permettra aussi de vérifier si le kilométrage affiché sur le compteur est cohérent.

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1: 4h30, à nouveau point sur les conditions de circulation et priorité à la sécurité sur Autoroute Info. Ça vient de me parvenir à l'instant, ça concerne la Bourgogne, la Côte d'Or, le secteur de Beaune, l'autoroute A6 en direction du nord, en direction de Paris, après le kilomètre 288. On est une douzaine de kilomètres après la sortie 24 pour Beaune. Un piéton qui marchera actuellement sur la bande barrée d'urgence. Attention, sinon à part ça, tout se passe bien, où que vous soyez, vous circulez actuellement dans de bonnes conditions côté météo. On n'a pas de zone de précipitation sur nos retours satellites actuellement. Et avant d'écouter Adèle Castillon, encore Cheryl Crow, on s'intéresse à l'Opéra de Dijon qui lance sa nouvelle saison entre œuvres originales et spectacles pour toute la famille. Tour d'horizon complet avec Ilyes Hajemlaoui.
2: Et pour sa nouvelle saison, l'Opéra de Dijon continue de voir les choses en grand, avec au programme plus d'une trentaine de spectacles différents, pour tous les goûts, et puis pour tous les âges, comme nous l'explique Antonella Zeda, directrice générale et artistique pour l'Opéra de Dijon.
3: C'est une saison collaborative, très riche, pluridisciplinaire, bien évidemment, qui met l'opéra au centre de la ville, qui met la culture à disposition de tout le monde et tous les publics, ouverte justement à tous et à tous.
2: Et justement, Antonella Zeda, parmi l'ensemble des nouveautés, quels sont les rendez-vous vous à ne pas manquer?
3: Sûrement les nouvelles productions de la maison, donc la Cenerentola de Gioachino Rossini du mois de novembre et l'Ercole Amante de Francesco Cavalli au mois de mai. Ce sont des productions donc maison, c'est nos ateliers décors et costumes qui vont réaliser ces projets et toutes les équipes de la maison qui vont les porter.
2: Autre rendez-vous important, le Carrousel, mis en scène par Anna Bern-Reitner, une œuvre à découvrir en famille et pour les enfants dès l'âge de 4 ans. Et plus qu'un spectacle, c'est un vrai tour de manège. Pas comme les autres.
3: Ah mais bien sûr, parce qu'on aura deux solistes lyriques et un acrobate qui vont accompagner les enfants dans ces tours de manège. Et on aura, ils découvriront des extraits des opéras d'Offenbach, notamment Feu aux Enfers et Les Contes d'Hoffmann.
2: L'Opéra de Dijon, c'est également pour cette nouvelle saison plus d'œuvres originales, dont notamment une revisite du conte Cendrillon, Antonella Zeda.
3: La Cenerentola est une création maison. La mise en scène a été confiée à Mirabelle Ordinaire. C'est un spectacle vraiment, ça va être, on va avoir des représentations qui sont à la fois extrêmement actuelles dans cette recherche de l'identité de chacun, cette exploration de ce qui est l'apparence et l'identité, mais aussi vraiment féerique avec des décors qui pourront nous émerveiller. L'opéra est fait aussi pour se ressourcer, pour retrouver des nouvelles énergies et nous travaillons comme nous pouvons pour que la société soit meilleure.
2: Et pour découvrir plus en détail le programme de cette nouvelle saison, rendez-vous sur le site internet opéra-dijon.fr.

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1: Un nouveau point sur les conditions de circulation à 4h45 avant d'évoquer quelques fermetures nocturnes. Attention, piétons signalés toujours en Bourgogne du côté de Beaune, après le secteur de Beaune sur l'autoroute A6 en direction de Paris, après le kilomètre 288. Il faut bien être prudent et ralentir après la sortie 24 pour Beaune. Voilà pour l'actualité à cette heure-ci. Puis l'actualité trafic, ce sont aussi des zones de chantier qui occasionnent des fermetures nocturnes. C'est le cas par exemple en Haute-Savoie. Fermeture de la 40 en direction de Chamonix au niveau du diffuseur 20 pour Sallanches. Il faut suivre les déviations.
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1: Vous êtes au niveau d'un péage et la voiture devant vous est bloquée. Le premier réflexe pour la plupart d'entre vous sera certainement de reculer. Un comportement qui peut se révéler dangereux. Marianne Yotis.
2: Un badge non détecté, un ticket illisible, voici les problèmes les plus fréquents rencontrés à l'arrivée au péage. Et pour les véhicules coincés derrière, la tentation de reculer est forte. Steve Simon des autoroutes Aria vous explique pourquoi c'est une mauvaise idée.
3: Le fait de reculer sur un péage, ça va surprendre nos clients qui arrivent derrière pour pouvoir payer. Quand on arrive depuis l'autoroute sur un péage, on ne s'attend pas à ce qu'un client recule. Et ça va générer forcément des comportements à risque de la part des clients qui suivent. On a des accrochages dans les voies de péage sur des comportements inadaptés ou des clients vont procéder à des marches arrière ou des changements de voie de dernière minute sans signaler. C'est toujours surprenant et ça arrive que trop souvent.
2: En cas de difficulté au péage, il faudra en moyenne 10 secondes à l'opérateur pour résoudre votre problème.
3: Dès lors que vous êtes en attente dans une voie de péage, chaque voie est équipée d'un bouton d'assistance. Appuyez dessus, un collaborateur va vous prendre en charge. Quelle que soit la gare de péage sur laquelle se trouve le client, son appel peut être pris en compte de n'importe quel site du réseau AREA.
2: Sur le réseau AREA, plus de 6000 demandes d'assistance au péage sont enregistrées chaque jour.

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1: Très belle journée à tous, bienvenue, il est 5h.
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1: Vendredi 11 septembre, aujourd'hui, on fait un point sur les conditions de circulation. Attention, un piéton toujours signalé en Bourgogne, en Côte d'Or, après le secteur de Beaune sur l'autoroute A6 en direction de Paris, après le kilomètre 288. Il serait une vingtaine de kilomètres environ après la sortie 24 pour Beaune. Il faut bien, bien ralentir. Sinon, à part ça, tout se passe bien sur la 36, par exemple, dans l'est du pays, dans le centre du pays, sur la 71 ou encore en région Rhône-Alpes. Tout va bien, néanmoins, des travaux qui occasionnent des fermetures nocturnes toujours à cette heure-ci. C'est le cas par exemple près de Lyon. En ce moment, fermeture de deux bretelles de jonction entre l'A432, c'est l'autoroute qui longe l'aéroport de Lyon-Saint-Exupéry, et l'A42. Donc deux bretelles de jonction fermées, A432 et A42. Fermeture de la bretelle en provenance de Villefranche-sur-Saône pour aller en direction de Genève, et fermeture de la bretelle en provenance de Grenoble par l'A432 pour accéder à l'A42 en direction de Genève. À chaque fois, il faut suivre les déviations en place. Et puis côté météo, on n'a pas de zone de précipitation sur nos retours satellites en temps réel. On écoutera d'ailleurs les prévisions de Météo France durant le prochain quart d'heure sur Autoroute Info. Mais bon début de journée à tous, on va bien la démarrer cette journée avec des tubes, des classiques, des nouveautés à suivre dans la playlist. Teddy Swims, Robbie Williams, James Morrison également durant le prochain quart d'heure. Et tout de suite, Justice avec Angèle. Ça, c'est vraiment un super tube, Angèle, qui va se produire un petit peu partout en France l'année prochaine en 2027. Bonne route, belle journée avec Autoroute.

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1: Bon début de journée avec Autoroute Info en Bourgogne. Fermeture sur l'A6 de toutes les bretelles de sortie et d'accès au péage 25.2 à Chalon-Centre. Déviation par les sorties en amont ou en aval. Selon votre provenance, vous empruntez les sorties 25.1 ou 26. À chaque fois, il faut compter environ 15 à 20 minutes de temps de parcours supplémentaire. Dans un instant, on fera un nouveau point plus détaillé sur les conditions de circulation. Vous restez bien connecté à Autoroute Info et tout de suite, comme promis, Robbie Williams, après James Morrison sur Autoroute Info.

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1: Très belle journée à tous en ce vendredi 11 septembre, 5h15. Dans un instant, les prévisions de Météo France. Et tout de suite, un nouveau point sur les conditions de circulation. Je vous rappelle qu'il y a peut-être encore un piéton qui marcherait sur la bande d'arrêt d'urgence. On est en Bourgogne, en Côte d'Or, après le secteur de Beaune, sur l'autoroute A6 en direction de Paris, après le kilomètre 288, après la sortie 24 pour Beaune. C'est là qu'il faut bien ralentir, être très attentif, bien sûr. Et puis tiens, une information carburant à vous donner pour vous, justement, qui êtes sur l'autoroute A6, un peu plus au nord. Toujours en Bourgogne, mais après le secteur d'Auxerre, il n'y a plus de carburant sur l'aire de la Couline. Enfin, il n'y a plus de gazole précisément. Il y a toujours de l'essence, mais plus de gazole sur l'aire de la Couline de cette autoroute A6, kilomètre 122. C'est après le secteur d'Auxerre. Et puis vous pouvez croiser des voitures qui sont en panne sur bande d'arrêt d'urgence. Intervention en cours le long des voies de circulation, comme par exemple en Savoie sur la 43 direction Lyon après la sortie 21. Les marches, à chaque fois, il faut bien respecter le corridor de sécurité. Vous éloignez le plus possible de ces interventions. C'est d'ailleurs obligatoire de le faire. Et puis on a aussi quelques fermetures nocturnes actuellement suite à des zones de travaux. C'est le cas par exemple du côté de Lyon. Fermeture depuis la 432. C'est l'autoroute qui longe l'aéroport de Lyon-Saint-Exupéry. Fermeture de cette autoroute de la Bretelle en provenance de Villefranche-sur-Saône pour aller vers la 42 direction Genève.
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1: Côté météo, pas de zone de précipitation sur les retours satellites en temps réel. Je vois rien non plus sur les retours caméra ici. En nos studios, un temps calme et sec pour vous accompagner en ce vendredi matin, tant mieux. Comment ça va évoluer pour cet après-midi et pour ce week-end? Les prévisions de Météo France avec François Gouran.
2: Cet après-midi, une faible perturbation gagne progressivement l'Île-de-France, apportant de faibles pluies. Le ciel est assez nuageux à l'avant, du centre à la Champagne. Sur le reste du Grand Est, la Bourgogne-Franche-Comté et Auvergne-Rhône-Alpes, c'est un soleil très généreux qui domine. Le vent reste généralement faible et orienté au nord-ouest. On retrouve cependant un peu de mistral en vallée du Rhône. En Aquitaine, le soleil alterne avec quelques passages nuageux. Les températures sont orientées légèrement à la hausse, avec 23 à Langres et Besançon, 24 à Paris, Clermont-Ferrand et Nancy, 25 à Bourges, Dijon, Lyon, Grenoble et Bordeaux. En soirée, les nuages restent plus nombreux au nord, avec les dernières gouttes par endroit de l'Île-de-France à la Champagne. Le ciel est assez nuageux sur une partie du Grand Est. Plus au sud, du centre à la frontière suisse et aux Alpes, ainsi qu'en Aquitaine, le ciel est dégagé et étoilé. Samedi et dimanche s'annoncent souvent bien ensoleillés, avec des températures qui poursuivront leur hausse vers une sensation à nouveau estivale. Bonne route avec Météo France sur Autoroute Info.
1: Dans un instant, on va assister à une opération de contrôle de poids lourd. Reportage auprès des agents de l'État. Ce sera après Teddy Swims. Maintenant, l'excellent Teddy Swims qui a fait une tournée d'ailleurs aux États-Unis cet été. Bon voyage avec Autoroute Info. Retour de l'information trafic dans moins de 3 minutes.

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1: Bon début de journée avec Autoroute Info. Restez attentifs, restez vigilants sur la route, même s'il n'y a pas d'incident à cette heure-ci, à notre connaissance, tout va bien. Néanmoins, des voitures peuvent être en panne sur bande d'arrêt d'urgence le long des voies de circulation. C'est par exemple le cas en Savoie sur la 43 en direction de Lyon vers le kilomètre 106 après la sortie à 21. Les marches, l'occasion pour moi de vous rappeler qu'il faut bien respecter le corridor de sécurité, c'est-à-dire vous laisser un maximum d'espace entre votre voiture et l'intervention en cours sur le à côté, c'est obligatoire de le faire. Dido, Georges Ezra également dans un instant. Et puis à 5h30, on fera le point complet sur les conditions de circulation. J'évoquerai quelques zones de travaux qui occasionnent encore à cette heure-ci des fermetures nocturnes. Et comme promis, nous partons maintenant sur l'aire de Beaune, sur l'A6 entre Paris et Lyon avec Xavier Ferrand. Il assistait à une opération de contrôle de poids lourd.
2: Les poids lourds interceptés par les forces de l'ordre se succèdent à chaque fois. Un agent de la DREAL, la Direction Régionale de l'Environnement, de l'Aménagement et du Logement, est chargé des contrôles. Lionel Perrette, chef du département Régulation des Transports.
3: On va contrôler les temps de conduite et au-delà des temps de conduite, les temps de repos. Et pour procéder à ces contrôles, on extrait les données enregistrées sur le chronotachygraphe du véhicule. C'est un mouchard, on peut dire ça comme ça. En tout cas, c'est un équipement qui enregistre les différents mouvements du véhicule, les temps de repos, les temps de conduite.
2: La preuve par l'exemple avec Natacha Corallo, accompagnée d'un gendarme.
4: Qu'est-ce que vous transportez, monsieur ?
5: Des pièces Renault.
4: Des pièces Renault ?
5: Oui.
6: Bonjour.
4: Bonjour, madame.
6: Contrôle des transports de la DREAL.
4: J'ai bien vu.
6: Je vais monter pour chercher les données. Et après, je vais regarder tous vos papiers.
4: Et ça, on touche là.
2: Les données sont chargées sur une clé USB sécurisée. Natacha Corallo s'installe ensuite devant son ordinateur.
6: J'ai accès donc à une partie donnée du conducteur, donc avec ses temps de conduite et ses temps de repos. Donc on voit que c'est quelqu'un qui roule pas non plus énormément à la journée.
2: Alors ce qu'il faut préciser, c'est qu'il y a de longs traits rouges. J'imagine que c'est le temps de conduite, c'est ça ?
6: Le temps de conduite en rouge. Donc là, par exemple, c'est un bloc de 3h05, puisqu'il a conduit 3h05 sans coupure. Et puis après, il fait une pause de 45 minutes, donc qui est réglementaire. Et il reconduit une heure. Et en bleu apparaît les temps de travail, donc surtout quand il charge ou qu'il décharge.
2: Pas de problème à signaler pour ce chauffeur bulgare au volant d'un tracteur immatriculé en France qui emmène une remorque lituanienne. En 2024, plus de 1200 poids lourds ont été contrôlés rien qu'en Côte d'Or.

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1: Excellente journée à tous, ravi d'être avec vous. Il est 5h30, on est le vendredi 11 septembre. On fait un point sur les conditions de circulation. Ça se passe bien actuellement, tout va bien, le trafic qui s'écoule bien. Où que vous soyez, toutefois vous pouvez croiser des véhicules qui sont en panne sur bande d'arrêt d'urgence. C'est par exemple le cas en Savoie, à l'approche de Chambéry, sur la 43 en direction de Lyon vers le kilomètre 76. Donc attention, il faut laisser un maximum d'espace entre vous et l'intervention en cours sur le bas-côté. Ça s'appelle le corridor de sécurité. C'est important de bien respecter ça. Et puis on a des fermetures nocturnes toujours à cette heure-ci. C'est en cours de réouverture durant ces prochaines minutes. Donc attention aux agences autoroutiers qui sont proches des diffuseurs qui vont intervenir pour ouvrir tout ça. Mais pour l'instant, c'est toujours fermé. Par exemple, sur la 43, puisque je l'évoque du côté de Lyon, la 43 qui est toujours fermée pour l'instant dans les deux sens entre la sortie 3, Porte de Paris et Porte des Alpes et le boulevard périphérique. Et puis autre exemple, c'est en Bourgogne, fermeture sur la de toutes les bretelles de sortie et d'accès au péage 25.2 Chalon-Centre. Côté météo, temps calme et sec pour vous accompagner en ce vendredi matin. Ah bah, dans un instant pour les souvenirs et tout de suite, on se met dans l'ambiance des vendanges musicales qui auront lieu le week-end prochain au nord de Lyon. C'est à Charnay-les-Mâcons qu'il y aura ce festival avec entre autres Gaëtan Roussel, Offenbach, il y aura aussi Skip the Use et lui, il y sera également le jeune belge Teddy Bear maintenant sur Autoroute Info.
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1: À 5h45 minutes, bienvenue sur Autoroute Info pour votre trajet matinal en cette fin de semaine. Les conditions de circulation en ce vendredi sont très bonnes sur les autoroutes alpines. Il y a beaucoup de monde déjà qui circule sur la route du travail. Côté travaux et fermetures nocturnes, c'est quasiment tout terminé. Il ne reste plus que des travaux sur la 40 en Haute-Savoie après Genève en direction de Chamonix. La 40 qui reste coupée à hauteur de la sortie 20 de Sallanches, mais pas de panique. Prenez la bretelle de sortie, vous pouvez directement reprendre la bretelle d'entrée. C'est donc une micro-coupure qui est en place sur cette portion de la 40. Vous prenez la sortie 20 de Sallanches et vous pouvez directement reprendre l'autoroute par cette entrée numéro 20. À part ça, comme je le disais, pas de véhicule en panne gênant, pas d'obstacle ni d'accident à vous signaler pour le moment. En revanche, par endroit, il peut y avoir des véhicules en panne sur le bord des voies de circulation. Il faut quand même faire attention à ces véhicules qui sont peu gênants, voire pas gênants en général, mais le personnel autoroutier peut se trouver sur place, notamment sur la 43 en direction de Chambéry, entre Lyon et Chambéry. Il y a toujours un véhicule qui est en panne au kilomètre 76 après la sortie numéro 11 de Saint-Genis-sur-Guiers. Voilà, quand vous approchez de ces véhicules qui sont en panne, vous vous décalez sur la voie de gauche, vous laissez la voie de droite libre pour respecter un corridor de sécurité. Que faut-il faire si vous êtes témoin d'un accident ou d'un obstacle sur la route? Les conseils de Sébastien Vattier, responsable pédagogique pour Centaure Grand Est, au micro de Raphaël Ludicelli.
2: La première chose à ne pas faire, c'est déjà de s'arrêter tout de suite pour aller voir ce qui se passe, parce que ça risque d'encombrer la chaussée et là on va être sur un risque de suraccident. Donc l'idéal, c'est d'aller jusqu'au prochain refuge où on va trouver une borne d'appel, ou alors si on ne veut pas utiliser la borne d'appel, aller quand même jusqu'au refuge de manière à pouvoir se serrer sur le côté droit et puis utiliser une application style les applis SOS Autoroute.
3: L'application SOS Autoroute qui utilise les fonctions de géolocalisation de votre smartphone pour émettre un appel d'urgence et signaler votre position au poste de contrôle sécurité. C'est bien pratique.
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1: Dans quelques instants, on effectuera un bout de trajet en compagnie du chanteur Gaëtan Roussel, qui est d'ailleurs en concert tout au long de cette année dans différents lieux. Il sera notamment du côté de Lyon à la LDLC Arena. Ce sera le jeudi 10 décembre. Pour le moment, un duo entre la Suédoise Tovlo et le Belge Stromae. Stromae qui est de retour avec le nouvel album de Tovlo, Estrus, qui sortira bientôt le 18 septembre.

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3: Passez une bonne matinée et une bonne fin de semaine à l'écoute d'Autoroute Info sur la route du travail. Pour le moment, pas de difficultés particulières à vous signaler sur votre trajet. On continue de surveiller tout ça pour vous. Et on se retrouvera dans les prochaines minutes à 6h au plus tard. Avant ça, la musique avec Ben King pour vous accompagner en douceur ce matin. Avant ça, on bougera un petit peu avec Maroon 5 et Christina Aguilera. Et pour le moment, notre chronique en route avec, à l'occasion d'une tournée estivale qu'il a conduit en Savoie, le chanteur Gaëtan Roussel s'est prêté au jeu des questions-réponses au micro de Véronique Voiron.
4: Allez, viens, je t'emmène au vent.
5: Gaëtan Roussel, bonjour.
4: Bonjour.
5: Ça fait quand même des décennies que vous écumez les routes de France et de Navarre. Qu'est-ce que ça représente de faire les tournées pour vous?
4: C'est un pan de mon métier que j'aime beaucoup. Et d'ailleurs, quand j'ai commencé ce métier, ce que je regardais au loin, à l'horizon, c'était faire des concerts, jouer. Moi, je trouve que sur scène, le temps s'écoule différemment. Il y a une suspension, j'adore ça.
5: Alors, votre expérience de conducteur, vous avez le permis, Gaëtan?
4: Oui, j'ai le permis.
5: Est-ce que vous aimez conduire déjà?
4: Oui, j'aime bien conduire. Et j'aime bien aussi écouter de la musique en conduisant. Ce qui est bien, c'est conduire quand on a un peu de temps. Donc moi, j'ai pas la contrainte de la voiture au travail, ce qui est une autre manière d'être dans une voiture. Donc le temps peut s'écouler tranquillement. Et c'est là où j'aime bien conduire.
5: Quel type de conducteur vous êtes?
4: Calme.
5: Et qu'est-ce qui vous agace justement sur la route?
4: Ben, ceux qui sont partis trop tard et qui du coup veulent arriver plus vite. Voilà, je vois dans votre regard que vous en faites partie. Voilà, mais je crois que je reste calme. Mais après au volant, les petits mots d'oiseau, ça sort vite. Hein. Je me suis surpris moi-même. Hein. Je ne sais pas pourquoi à cette place-là, tout d'un coup, ça sort tout seul.
5: Un endroit qui vous apaise, où vous aimez aller pour vous ressourcer, ce serait où?
4: Ben, je dirais la maison que nous avons en Provence, autour d'une petite chaîne de montagnes qui s'appelle les Alpilles. C'est un endroit qui m'apaise, qui résonne avec tranquillité pour moi, même si j'y travaille un peu, mais on s'y retrouve en famille. Ça me plaît, les mers d'olivier, comme ça me plaît, l'huile d'olive, ça me plaît.
5: Un endroit que vous ne connaissez pas encore, un pays où vous souhaiteriez aller, ce serait où?
4: J'aimerais bien connaître le Vietnam.
5: Ouais.
4: Voilà, mais s'il faut y aller en voiture, je vais aller un peu moins loin.
5: Un message pour les auditeurs d'Autoroute Info, les gens qui nous écoutent, qu'est-ce qu'on pourrait leur dire?
4: Mesdames et messieurs, soyez prudents, regardez dans le rétroviseur, parce que quand on regarde dans le rétroviseur, c'est pour regarder ce qui se passe derrière, mais c'est surtout pour mieux aller de l'avant, donc être prudent. Et voilà, et comme ça vous irez loin, je vous souhaite un magnifique horizon.
5: Merci beaucoup Gaëtan Roussel d'avoir fait ces quelques kilomètres en notre compagnie.

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1: Passez une bonne matinée à notre écoute.
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1: Bienvenue et bonjour à tous les lève-tôt pour votre trajet ce matin sur la route du travail en cette fin de semaine, bientôt le week-end. Les conditions de circulation, en tout cas pour le moment, sont toujours très bonnes. Ça se passe très bien, sans grosses perturbations pour l'instant. Pas de véhicule en panne, d'obstacles ni d'accidents sur votre trajet. Et les travaux de nuit, les fermetures nocturnes sont également toutes terminées. On va vous présenter une application qui pourrait vous être bien utile en cas de panne ou d'accident. L'application SOS Autoroute, Nadine Végiel d'APRR, interrogée par Élise Valade.
2: C'est une application gratuite qui permet au conducteur d'être immédiatement géolocalisé et d'être mis en relation avec les services de secours. Alors, quand on l'a sur son smartphone, on sort de la voiture évidemment, on met son gilet haute visibilité et on fait sortir toutes les personnes qui sont dans l'habitacle. On ne reste pas, même si la météo n'est pas favorable, dans le véhicule pour se mettre en sécurité de l'autre côté de la barrière.
3: SOS Autoroute, est-ce une application qui fonctionne partout sur le territoire français?
2: On peut utiliser l'application SOS Autoroute sur toutes les autoroutes françaises et s'il y a une zone de non-couverture, ce qu'on appelle une zone blanche, vous êtes mis en relation directement avec le 112. Donc en cas de besoin, vous aurez toujours les équipes de secours en ligne.
1: Après l'infotrafic, on écoute maintenant les premiers titres de l'actualité générale, titre de France Info en une minute.
4: Département du sud de la France, toujours en vigilance orange.
5: Alors pas pour la canicule, mais pour le risque de départ de feux de forêt jugé très élevé donc sur le pourtour méditerranéen des Pyrénées-Orientales jusqu'aux Bouches du Rhône. De fortes explosions hier soir dans le sud du Liban. L'armée israélienne annonce avoir détruit des tunnels utilisés par le Hezbollah. Des explosions qui sont allées jusqu'à provoquer un séisme de magnitude 4,1, opération d'ampleur dans une zone clé dont Israël revendique le contrôle. Une saisie de drogue majeure en début de semaine dans le nord de la France. Près de 4 tonnes de cocaïne ont été saisies donc au port de Dunkerque pour une somme estimée à plus de 200 millions d'euros. De la drogue qui était cachée dans des déchets plastiques dénichés par les douanes du port. Et puis en football, le match aura été haletant jusqu'au bout hier pour le retour du RC Lens en Ligue des Champions. Les 100 € ont battu le Slavia Prague 3-2 à la toute fin du temps additionnel, et ce donc pour la première journée de phase de Ligue de la compétition.
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1: On continue de vous accompagner sur votre trajet ce matin sur Autoroute Info. Restez avec nous, on se retrouve dans quelques minutes. Ce sera après le retour de la musique pour vous accompagner en ce tout début de journée. Et c'est avec Mylène Farmer et un nouvel extrait de son dernier album, Égrégore, qui va sortir le 30 octobre.

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1: Priorité à votre sécurité. On nous signale un accident sur l'autoroute A43 en Isère. L'axe Lyon vers Chambéry et Turin. Au moins un véhicule signalé accidenté sur bande d'arrêt d'urgence au kilomètre 62. C'est à hauteur de la sortie numéro 10 pour les Abrets et après la sortie 9.1, la Tour du Pin Est. Pour le moment, on ne sait pas exactement s'il y a gêne au trafic dans ce secteur. Redoublez de vigilance quand vous approchez de cette sortie numéro 10 pour les Abrets. On en sort à plus dans les prochaines minutes. Le prochain point trafic d'ailleurs, c'est à 6h15. On se retrouve donc après la musique et notre playlist de la rentrée avec Grégory Le Marchal. Et tout de suite, Igla et Chérie.

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1: 6h et bientôt 15 minutes, vous êtes à l'écoute d'Autoroute Info pour votre trajet matinal en cette fin de semaine. On vous rappelle cet accident signalé sur l'autoroute A43 en Isère, l'axe Lyon vers Chambéry et Turin, avec au moins une voiture signalée accidentée sur bande d'arrêt d'urgence à hauteur de la sortie 11 pour les Abrets et après la sortie 9.1, la Tour du Pin Est. Pour le moment, pas de nouvelles informations concernant une potentielle gêne au trafic dans le secteur, soyez particulièrement vigilants. Et puis on a un convoi exceptionnel qui est en train de transiter en ce moment en Haute-Savoie, qui descend la route nationale 205 depuis le tunnel du Mont-Blanc. Il est pour le moment, ce convoi exceptionnel, sur cette nationale 205, un peu après le secteur de Chamonix, et va se diriger vers la 40 direction Genève. Il sortira de l'autoroute à hauteur de la sortie numéro 16 de Bonneville. Donc soyez bien prudents quand vous descendez du tunnel du Mont-Blanc sur cette nationale 205, à ne vous pas laisser surprendre par ce convoi exceptionnel qui est assez imposant, qui prend de la place et qui roule à faible allure. L'hypovigilance, c'est l'une des principales causes d'accidents sur les routes, un phénomène qui peut être accentué par la routine des trajets quotidiens. Jérémy Esclavard.
2: Nous pensons tous à nos proches lorsqu'ils doivent effectuer un long trajet, mais nous sommes moins attentifs à nos parcours quotidiens. Pourtant, les statistiques prouvent que 2 accidents sur 3 se produisent à moins de 15 km du domicile de leur victime sur un trajet quotidien. Ne vous laissez pas porter par l'habitude. S'il vous arrive de constater avec surprise que vous êtes déjà à tel ou tel endroit, le danger n'est pas loin. L'attention, la concentration au volant, c'est tous les jours et tout le temps.
1: Et oui, ça nous est tous déjà arrivé d'avoir un moment d'inattention et de se demander où est passé le temps sur le trajet. Quand c'est le cas, n'hésitez pas à faire la pause. Mieux vaut s'arrêter quelques minutes pour prendre un bon bol d'air frais que de se retrouver dans un accident.
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1: Et ce matin, il fait un peu frais, mais le temps est sec. Justement, les conditions météo pour cette fin de semaine, début de week-end, avec François Gourand de Météo France.
3: Cet après-midi, une faible perturbation gagne progressivement l'île de France, apportant de faibles pluies. Le ciel est assez nuageux à l'avant, du centre à la Champagne. Sur le reste du Grand Est, la Bourgogne-Franche-Comté et Auvergne-Rhône-Alpes, c'est un soleil très généreux qui domine. Le vent reste généralement faible et orienté au nord-ouest. On retrouve cependant un peu de mistral en vallée du Rhône. En Aquitaine, le soleil alterne avec quelques passages nuageux. Les températures sont orientées légèrement à la hausse avec 23 à Langres et Besançon, 24 à Paris, Clermont-Ferrand et Nancy, 25 à Bourges, Dijon, Lyon, Grenoble et Bordeaux. En soirée, les nuages restent plus nombreux au nord avec les dernières gouttes par endroit de l'île de France à la Champagne. Le ciel est assez nuageux sur une partie du Grand Est. Plus au sud, du centre à la frontière suisse et aux Alpes, ainsi qu'en Aquitaine, le ciel est dégagé et étoilé. Samedi et dimanche s'annoncent souvent bien ensoleillés avec des températures qui poursuivront leur hausse vers une sensation à nouveau estivale. Bonne route avec Météo France sur Autoroute Info.
1: La route est la première cause de mortalité chez les 14-24 ans. Dans un instant, on verra que des opérations sont menées un peu partout en France pour initier les plus jeunes à la conduite d'un deux roues motorisé. Ce sera après le rappel de vos conditions de circulation. Et pour le moment, la musique avec Naïka. Bonne route et bonne matinée à l'écoute d'Autoroute Info.
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1: On vous rappelle cet accident, il est d'ailleurs bien confirmé sur la 43 en Isère, l'axe Lyon vers Chambéry et Turin. Une voiture accidentée sur bande d'arrêt d'urgence, kilomètre 62, quasiment à hauteur de la sortie 10 pour les Abrets. Et après la sortie 9.1, la Tour du Pin Est, le personnel autoroutier également sur place pour s'occuper de cette voiture accidentée sur la bande d'arrêt d'urgence. Décalez-vous bien sur la voie de gauche, respectez un corridor de sécurité. On continue de surveiller les différents axes qui sont principalement empruntés le matin sur la route du travail, que ce soit le secteur de Lyon, Grenoble, de Genève. Pour le moment, pas vraiment de bouchons à signaler à Chambéry non plus, même si le trafic est en augmentation. Prochain point complet à 6h30. Avant ça, on écoutera Amy McDonald ou encore The Corrs. Et pour le moment, on va parler d'une piste d'éducation routière. Chaque année, en partenariat avec le ministère de l'Intérieur et l'association Assurance Prévention, une piste d'éducation routière s'installe dans une vingtaine de villes en France. Elle permet d'initier les plus jeunes à la conduite d'un deux-roues motorisé. Reportage près de Lyon d'Antoine Oppard.
2: Allez, donc on démarre la moto, on tourne la clé. Voilà. Okay. Maintenant, je vais mettre la première vitesse. Alors là, on ne met pas qu'un doigt, on met les quatre doigts, d'accord ?
3: Des conseils comme cela, les policiers de la CRS vont en donner cette année à 8000 personnes, principalement des jeunes, grâce à leur piste d'éducation routière mobile qui s'est installée quelques jours du côté du centre des expositions Heure Expo de Lyon pendant le salon du deux roues.
4: Nous, on est là pour faire vraiment un apprentissage sécurisé ou une reprise en main pour ceux qui n'ont pas roulé depuis très longtemps. On accueille un peu tout le monde à partir de 14 ans.
3: Christophe Écolan est policier au sein de la CRS. Il est le responsable de la piste d'éducation routière.
4: Les jeunes, quand on les prend à partir de 14 ans, c'est des jeunes qui n'ont aucune mauvaise habitudes.
2: J'accélère un petit peu. La moto avance, je sens que la roue tourne. La
4: moto on a avance. Des motos à double commande. L'instructeur est à l'arrière, il bénéficie d'un guidon fixe et d'un rappel des commandes d'embrayage et de frein arrière. On va leur faire faire d'abord l'atelier moto home trainer pour leur montrer comment fonctionne une machine. On va les équiper ensuite. Les premiers tours de roue se feront avec le moniteur à l'arrière sur les motos double commande. Et puis ensuite, on a 18 machines là, qui sont prêtées par 9 marques. On a des motos, on a des motos thermiques, on a des motos électriques.
2: Quand le stop arrive, on va arrêter. Premièrement, j'arrête d'accélérer. Donc je vais dans ce sens-là. Deuxièmement, je serre le levier avec mes quatre doigts, d'accord ? Troisièmement, avec mon pied droit, avec le devant de mon pied, j'appuie sur le frein.
5: Axel, c'est
2: attends,
5: ça ?
2: Je vais te chercher des gants.
6: Pour essayer le circuit.
5: T'as déjà fait de la moto ?
6: J'en ai fait une ou deux fois déjà.
5: Ça te fait quoi, les premières sensations ?
6: Ça fait un peu bizarre.
5: Et toi, c'est quoi ton prénom ?
7: Méline.
5: Tu voudras passer ton permis moto plus tard ?
7: Normalement, je passe mon BSR.
5: Déjà, ok. Donc tu vas avoir un petit deux roues. Donc c'est important d'avoir un peu les premières sensations sur la route ?
7: Oui.
4: On prend par exemple un groupe de 50 élèves qui va venir sur une demi-journée. Peut-être qu'il n'y en aura que 5 ou 6 qui feront la moto plus tard. Mais par contre, tous les autres auront pu voir en fait comment se comporte une moto. Dans le cadre du partage de la route et de faire attention aux autres sur la route, ils seront plus indulgents dans leur conduite future.
3: La route demeure la première cause de mortalité chez les 14-24 ans. À elle seule, cette tranche d'âge représente un décès sur 5 sur les routes.

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1: Il est 6h30, merci d'être à l'écoute d'Autoroute Info sur votre trajet en cette fin de semaine, vendredi matin, qui se passe pour le moment très bien sur votre trajet. Attention, la circulation qui augmente petit à petit sur la route du travail, du côté de Lyon notamment, sur l'autoroute A43, agglomération grenobloise également, ou encore l'accès à la Suisse par la douane de Bardonnay en Haute-Savoie. Pour le moment, pas vraiment de zone de bouchon à vous signaler. D'ailleurs, côté circulation, ça se passe plutôt bien. On avait un accident sur la 43 en Isère, direction Chambéry-Turin, qui ne gêne plus désormais la circulation. Le véhicule accidenté a pu être évacué et ne se trouve plus sur le bord des voies. En Haute-Savoie, il y a toujours un convoi exceptionnel qui transite et qui a quitté le tunnel du Mont-Blanc. Il roule sur la Nationale 205 en direction de Genève et va quitter l'autoroute à la sortie numéro 16 de Bonneville. Pour le moment, ce convoi exceptionnel transite sur la Nationale 205, où la faible allure est assez imposante. Ne vous laissez pas surprendre quand vous descendez cette Nationale 205 en direction de Genève, un peu après le secteur de Chamonix. À part ça, ce matin, comme je le disais, ça se passe toujours sans difficulté. Et puis, vous le savez, en France, on roule à droite. En revanche, certains automobilistes restent sur la voie du milieu ou sur celle de gauche sans jamais se rabattre. Et c'est pourtant interdit, Jérémy Esclavard.
2: Sur autoroute, on roule à droite. Rodolphe Cyr, des autoroutes APRR.
3: Comme le stipule le code de la route, article R412-9, sur autoroute, on roule à droite, bien sûr, sans empiéter sur la bande d'arrêt d'urgence. Les autres voies, quel que soit leur nombre, ce sont des voies qui sont dédiées au dépassement. Sur une autoroute, par exemple, à trois voies, dès lors qu'on n'a personne sur la voie de droite, on n'a rien à faire sur la voie médiane ou sur la voie de gauche. On doit rouler sur la voie de droite, très clairement.
2: Rouler sans raison valable sur une autre voie que celle de droite sur autoroute est puni par l'amende de 35 euros prévue pour les contraventions de deuxième classe.
1: Veillez également à garder de bonnes distances de sécurité avec les véhicules qui se trouvent devant vous. Après l'infotrafic, place à l'actualité générale avec les titres de France Info en ce début de journée.
4: Il est 6h20 et à la une nouvelle reconstitution est prévue début octobre dans le Tarn.
5: À 7 mois du procès en appel de Cédric Jubilard qui aura lieu au printemps prochain, une reconstitution de la nuit où son épouse Delphine Osagel avait été tuée. Elle accusait, avoué cet été avoir étranglé sa femme avant de désigner un lieu où les ossements de cette dernière ont été retrouvés. La direction des finances publiques va faire l'objet d'un contrôle de la CNIL dans les prochains jours après le piratage de l'été, piratage massif de données. Un contrôle sera mené aussi à l'Agence nationale des titres sécurisé qui gère notamment les pièces d'identité en France. Le président russe Vladimir Poutine arrivé en Inde pour le sommet des BRICS, les économies émergentes qui se retrouvent ce week-end dans un contexte de tension géopolitique avec la guerre au Moyen-Orient et le conflit en Ukraine. Le président chinois Xi Jinping participera lui aussi à ce sommet. Et puis au mondial féminin de basket, la France affrontera l'Allemagne en demi-finale de la compétition. Demain, les Allemandes se sont qualifiées hier soir en battant la Belgique, pourtant double tenante du titre, 93-74. France Allemagne, c'est donc demain à partir de 16h30.
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1: La musique pour vous accompagner ce matin, c'est avec Marine.

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1: Le rappel de vos conditions de circulation ce matin, ce vendredi matin, ça se passe toujours très bien pour le moment. Pas de grosses perturbations à vous signaler sur votre trajet, pas de bouchons matinal, même si on continue de surveiller tout ça. Un trafic qui augmente du côté de Lyon, Grenoble ou encore de la Haute-Savoie et de l'accès à Genève par la douane de Bardonnay. On se retrouve dans quelques instants juste après la musique avec Indochine et tout de suite Lauryn Hill. 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
1: 6h45 minutes à l'écoute d'Autoroute Info. Passez une bonne matinée sur la route du travail. Pour le moment, les conditions de circulation restent très bonnes ce matin. Rien de nouveau à vous signaler. Pas de véhicule en panne, d'obstacle ni d'accident sur votre trajet. On a seulement un convoi exceptionnel qui transite en ce moment en Haute-Savoie sur la route nationale 205 en direction de Genève. Après le secteur de Chamonix, ce convoi exceptionnel roule à faible allure et est assez imposant. Ne vous laissez pas surprendre. Ce convoi exceptionnel quittera l'autoroute depuis la 40 à hauteur de la sortie numéro 16 pour Bonneville. Et justement, en parlant de véhicules lents, pour rouler en toute sécurité, il faut particulièrement adapter votre conduite aux autres types de véhicules. Et ça vaut notamment pour la cohabitation entre poids lourds et voitures. Hélène Calba.
2: Sur la route, vous croisez souvent des poids lourds. On a tendance à l'oublier, mais ils ont des freins très puissants. Pensez à conserver une distance de sécurité suffisante lorsque vous suivez un poids lourd. Ils tiennent également une place importante sur la chaussée. Un allongement de la distance de sécurité vous permettra par exemple d'améliorer votre visibilité. Enfin, lorsque vous doublez un poids lourd, méfiez-vous du souffle que vous rencontrez en arrivant à hauteur de l'avant du véhicule et redoublez de vigilance par vent fort.
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1: Rendez-vous dans quelques minutes, on vous emmènera à la découverte d'un véritable joyau de la Renaissance, le château d'Ancy-le-Franc, dans l'Yonne. Pour le moment, la musique de retour jusqu'au prochain point trafic avec Alex Warren.

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1: Toujours ce convoi exceptionnel qui transite actuellement sur la nationale 205 en Haute-Savoie en direction de Genève et de la 40. Ce convoi exceptionnel sortira de l'autoroute à la sortie 16 de Bonneville. En attendant, il roule à faible allure et est assez imposant. Ne vous laissez pas surprendre par la faible allure et la taille de ce convoi exceptionnel sur cette nationale 205. Un trafic qui augmente petit à petit sur les différents axes que vous empruntez. C'est le cas de la 43, l'axe Lyon-Chambéry. On se retrouve au prochain point trafic de 7h. Avant ça, on vous accompagnera en musique avec In Excess ou encore Rihanna dans quelques instants. Mais pour le moment, on part dans Lyon à la découverte d'un domaine d'exception.

0: recevoir les personnages importants, dont le roi de France. Et en 1574, Henri III devait passer au château, sauf que le roi n'a jamais mis les pieds ici.
1: On le voit là sur le sol, sur les murs, tout a été fait pour lui, dans le cadre de sa venue, et il n'est jamais venu.
0: Effectivement.
1: Finalement, il y a bien un roi, et pas n'importe lequel, qui va venir séjourner ici.
0: Pile 100 ans après, Louis XIV et le ministre de la guerre, le célèbre marquis de Louvois, séjournent dans cette salle qui était autrefois la chambre du roi.
2: Notre regard se porte désormais vers la fenêtre, avec une vue sur le joyau du domaine.
0: Ce jardin, c'est une des pièces principales. En 2017, une paysagiste a utilisé des décors du château, qui nous donne du coup 4 parterres parfaits, avec des fleurs qui sont présentes dans l'une des décorations.
2: Revenons cette fois à l'intérieur, avec la chambre principale de la demeure, celle d'Antoine III, le premier propriétaire qui avait vu les choses en grand.
0: Il s'est permis d'avoir une des plus belles décorations à l'intérieur, ce qui est logique pour le maître de la demeure. Il fait appel au Primatis, un des peintres les plus reconnus à l'époque. Il vient de terminer les peintures à Fontainebleau, à l'Éclair-Montonnerre. Ils vont lui demander de faire une peinture, et le résultat est sous nos yeux.
2: Enfin, il est temps de finir en apothéose avec le couloir principal et son impressionnante fresque murale.
0: Ça permet de montrer aussi tout le savoir-faire des artistes italiens de l'époque pour réaliser une peinture qui, encore une fois, se veut être la pièce maîtresse, mais surtout la plus impressionnante du château.
2: Un château d'exception au sein de la commune d'Ancy-le-Franc, accessible depuis la sortie numéro 21 de l'autoroute A6.

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1: Il est 7h, bonne matinée, bienvenue.
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1: Et nous sommes ravis de vous accompagner en ce vendredi matin, vendredi 11 septembre. Depuis un petit moment déjà, Curtis, vous surveillez le trafic. Bonjour tout d'abord, Curtis.
2: Bonjour Véronique.
1: Ça se passe bien en ce vendredi, hein. Pas de difficultés pour le moment liées au trafic.
2: Oui, depuis ce matin, on surveille les autoroutes alpines, mais c'est très calme. Il faut savoir que les Suisses sont en vacances en ce moment, en tout cas avec ce week-end prolongé. Donc pas vraiment de grosses perturbations en Haute-Savoie pour rejoindre le secteur de Genève. Le trafic, en revanche, est en augmentation sur la 43, l'axe Lyon-Chambéry. On le voit en retour caméra. Trafic particulièrement dense au niveau de la jonction avec le contournement est lyonnais, secteur de Saint-Priest.
1: Oui, donc vous maintenez de bonnes distances de sécurité avec les autres véhicules et vous surveillez bien ce qui se passe devant vous. Même chose du côté de Grenoble. Ça se densifie sur les axes grenoblois, notamment National 85 ou encore la Rocade Sud, mais pas de difficultés matérialisées pour l'instant. Également du côté de Chambéry, hein, sur la National 201, voie rapide urbaine, que ce soit en direction de Grenoble ou d'Aix-les-Bains. Vous êtes nombreux, mais pas de perturbations formées. Vous parliez tout à l'heure, Curtis, d'un convoi exceptionnel du côté de la Haute-Savoie.
2: Effectivement, c'est toujours d'actualité ce convoi exceptionnel qui se trouve actuellement sur la Nationale 205 et va rejoindre la 40 direction Genève. Il quittera l'autoroute à hauteur de la sortie 16 de Bonneville. Ce véhicule, ce convoi exceptionnel, roule à faible allure et est assez imposant. Il ne faut pas se laisser surprendre.
1: Voilà donc pour cette information qui vous concerne, donc si vous êtes en Haute-Savoie. Merci Curtis, vous continuez de surveiller tout cela de très près et on se retrouve dans moins de 5 minutes pour l'infotrafic. Pour l'instant, un détour par la rédaction de France Info pour l'actualité générale, c'est le Fil Info.
3: Marie-Marty Rossian et à la une peine de prison pour ce père de famille qui a menacé de couper la tête d'une enseignante.
4: L'enseignante de l'école de son fils au Fauga près de Toulouse, ce dernier a reconnu avoir pris à partie l'institutrice sur le parking de l'école, la menaçant à plusieurs reprises avant de présenter lors de l'audience ses excuses. Condamné hier donc à 6 mois de prison ferme par le tribunal correctionnel de Toulouse, il a directement été incarcéré. De fortes explosions hier soir dans le sud du Liban, l'armée israélienne a annoncé avoir détruit des tunnels utilisé par le Hezbollah pro-iranien, des explosions qui sont allées jusqu'à provoquer un séisme de magnitude 4,1. 16 000 signalements de démarchage abusif recensés sur la plateforme Signal Conso, et ce, alors que le démarchage téléphonique est interdit en France depuis maintenant un mois. La Direction générale de la répression des fraudes ajoute qu'il est toutefois encore trop tôt pour tirer des conclusions précises de ces chiffres. Et puis la quatrième journée de Ligue 1 de foot, avec en ouverture ce soir le déplacement de l'Olympique de Marseille à Rennes. Le coup d'envoi sera donné à 20h45.
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1: Et pour voyager durant les prochains kilomètres, la collaboration entre Tamim Pala et Jenny sur Autoroute Info en ce vendredi matin. Dracula.

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2: Difficulté particulière pour l'instant sur le réseau alpin, que vous soyez du côté de Lyon ou Grenoble, en Haute-Savoie, aucune difficulté, un trafic assez soutenu mais sans bouchon. Curtis Thévenon, vous nous rappelez toutefois le passage d'un convoi exceptionnel en Haute-Savoie.
3: Sur la Nationale 205 et l'autoroute A40 en direction de Genève, le convoi exceptionnel se situe sur la Nationale 205 pour le moment, roule à faible allure et est assez imposant et va rejoindre la sortie numéro 16 de Bonneville.
2: Oui, ça peut surprendre, donc restez bien concentrés sur ce qui se passe devant vous. Brunch sur fond de musique électronique, sport ou encore foire et animation, voici le menu de l'essentiel du week-end d'Autoroute Info. En région lyonnaise, le brunch électronique s'installe au Grand Parc Miribel Jaunage. Un festival nomade en plein air qui mélange musique électronique, fête, convivialité et danse. Et pour tenir jusqu'au bout de la nuit et sustenter les appétits les plus voraces, tout est prévu avec de nombreux food trucks. Durant 3 jours, la capitale met à l'honneur les femmes, le sport, la santé et le bien-être avec la Parisienne. Au programme, animation, cours de fitness, concerts, yoga et épreuves, dont une course de 10 km, une de 7 km ainsi qu'une marche. Départ donné dimanche au pied de la Tour Eiffel. Enfin, dans le sud-ouest, la foire de Pau s'installe au parc des expositions. 3 jours pour faire le plein d'idées, dénicher des nouveautés et faire des bonnes affaires. Habitat, décoration, mobilité, bien-être, gastronomie, artisanat, loisirs. Près de 150 spécialistes et professionnels vous attendent. L'occasion de flâner en famille et profiter des animations, et tout cela gratuitement. Voilà donc pour ce plein d'idées de sortie pour ce week-end qui se profile. Et pour les amateurs de course à pied, rappelons aussi que la célèbre course FH du viaduc de Millau, eh bien c'est ce dimanche 13 septembre. Avant de poursuivre, Curtis Thévenon, un objet vient de nous être signalé du côté de la Savoie sur l'autoroute A430 pour les auditeurs qui se dirigent vers Albertville.
3: Un objet signalé, on ne sait pas exactement de quoi il s'agit pour le moment, kilomètre 133. C'est après la jonction avec l'autoroute A43 et un peu avant la sortie 24 de Frontenay.
2: Oui, donc ralentissez dans ce secteur. On vous retrouve, Curtis, juste après avoir écouté Le Baiser, Alain Souchon. La musique tout de suite.

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1: Curtis, un objet à rappeler en Savoie.
2: Un obstacle, on ne sait pas encore de quoi il s'agit, qui pourrait se trouver sur les voies de l'A430 en direction d'Albertville. Ça concerne tous ceux qui à l'origine sont sur l'autoroute A43, arrivent depuis Chambéry ou encore depuis Grenoble, kilomètre 133 de l'A430, obstacle signalé. Puis il y a également une voiture qui est en panne sur bande d'arrêt d'urgence un petit peu avant, kilomètre 130.
1: Il faut faire doublement attention si vous êtes sur cette A430 en direction d'Albertville. Comment évolue le trafic sur les axes alpins, notamment du côté des grandes agglomérations, Curtis?
2: On surveille tout ça, notamment les bouchons du matin sur la route du travail. Mais pour le moment, pas de grosses perturbations, que ce soit du côté de l'agglomération lyonnaise, de Grenoble, encore de Chambéry et du pourtour Genevois. Même si à Lyon, sur l'autoroute A43, le trafic est particulièrement dense, notamment au niveau du contournement est lyonnais, secteur de Saint-Priest. Mais pour le moment, pas vraiment de bouchons, seulement un trafic assez dense.
1: Oui, une heure de pointe, un début d'heure de pointe qui est relativement calme. Il faut dire que nous sommes vendredi moins de déplacement et donc habituellement moins de difficultés du côté de Genève. Et bien ce sont les vacances du côté du bassin genevois, donc a priori pas de grosses perturbations attendues aujourd'hui. Un coup d'œil quand même sur ce convoi exceptionnel qui transite en Haute-Savoie, Curtis.
2: Et qui devrait bientôt quitter l'autoroute A40 en direction de Genève. Un convoi exceptionnel qui se situe après la sortie numéro 19 de Cluse et qui va quitter l'autoroute à la sortie numéro 16 pour sortie 17 pardon, pour Bonneville. Ce convoi exceptionnel roule à faible allure et est assez imposant sur cette autoroute A40.
1: Merci pour toutes ces informations, Curtis.
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1: Dans les prochaines minutes, la musique, mais auparavant, un petit coup d'œil du côté du ciel. Voici les prévisions de Météo France. Et pour connaître la tendance de ce vendredi et du week-end, on écoute François Gourand.
3: Cet après-midi, une faible perturbation gagne progressivement l'Île-de-France, apportant de faibles pluies. Le ciel est assez nuageux à l'avant, du centre à la Champagne. Sur le reste du Grand Est, la Bourgogne-Franche-Comté et Auvergne-Rhône-Alpes, c'est un soleil très généreux qui domine. Le vent reste généralement faible et orienté au nord-ouest. On retrouve cependant un peu de mistral en vallée du Rhône. En Aquitaine, le soleil alterne avec quelques passages nuageux. Les températures sont orientées légèrement à la hausse, avec 23 à Langres et Besançon, 24 à Paris, Clermont-Ferrand et Nancy, 25 à Bourges, Dijon, Lyon, Grenoble et Bordeaux. En soirée, les nuages restent plus nombreux au nord, avec les dernières gouttes par endroit de l'Île-de-France à la Champagne. Le ciel est assez nuageux sur une partie du Grand Est. Plus au sud, du centre à la frontière suisse et aux Alpes, ainsi qu'en Aquitaine, le ciel est dégagé et étoilé. Samedi et dimanche s'annoncent souvent bien ensoleillés, avec des températures qui poursuivront leur hausse vers une sensation à nouveau estivale. Bonne route avec Météo France sur Autoroute Info.
1: Oui, l'été n'a pas dit son dernier mot côté température. Rendez-vous dans quelques instants avec un sujet qui devrait vous intéresser, surtout en ce moment où les prix à la pompe sont au plus haut. Nos astuces pour économiser du carburant, ce sera après le rappel trafic et après la musique tout de suite, Temper City sur Autoroute Info. Bonne matinée, bonne route à vous.

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1: On revient sur cet objet en Savoie, Curtis Thévenon.
2: Sur l'autoroute A430, pour le moment, pas de nouvelles informations sur cet obstacle signalé en direction d'Albertville, kilomètre 133. Cet obstacle qui concerne tous ceux qui arrivent à l'origine de l'autoroute A43, que ce soit depuis Chambéry ou encore depuis Grenoble. Quand vous rejoignez la 430, kilomètre 133, un obstacle sur le bord des voies de circulation.
1: On va rester en Savoie avec un véhicule qui vient de nous être annoncé, arrêté, peut-être gênant, sur A43, Maurienne.
2: En direction de Turin et du tunnel du Fréjus, kilomètre 180, un véhicule arrêté à l'entrée d'un tunnel et après la sortie numéro 29 de Saint-Michel de Maurienne.
1: Oui, ça peut gêner, ça peut surprendre là aussi. Restez très attentifs. Côté trafic, ça se passe bien, ça continue de bien se passer sur le réseau alpin. On se retrouve pour un point complet et détaillé à 7h30. D'ici là, la musique, il y aura Richie et Poveri ou encore Passenger. Mais pour l'instant, on va retrouver un reportage de la rédaction. Depuis quelques semaines, chaque litre de carburant économisé compte. Elliot Monod, notre journaliste, vous explique comment consommer moins de carburant lors de vos trajets. Écoutez.
3: Quelques gestes simples peuvent effectivement alléger le montant de la facture. D'abord, avant de partir, vérifiez vos pneus. Une pression trop basse peut augmenter la consommation de carburant de 5 à 10%. Côté chargement, des bagages en trop, ce sont des litres en moins dans le réservoir. Et si vous avez un coffre de toit vide, retirez-le. Il peut faire grimper la conso jusqu'à 15% à haute vitesse. Ensuite, et pendant votre trajet, adoptez l'éco-conduite. Gardez une vitesse stable, anticipez les freinages et évitez bien sûr les accélérations trop brusques. Enfin, pour faire des économies, pensez au covoiturage. Un trajet partagé, c'est 50% d'économie sur le carburant par personne. En résumé, contrôler son véhicule et adopter certains comportements, ça peut faire une vraie différence.
1: Voilà donc pour ces quelques conseils pour économiser du carburant. La musique pour vous accompagner jusqu'au prochain point trafic. On repart avec Passenger. Bonne matinée à vous, bonne route.

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2: On est ravis de faire la route à vos côtés en ce vendredi matin, vendredi 11 septembre, synonyme de début de week-end pour bon nombre d'entre vous. Il y avait un objet tout à l'heure, Curtis Thévenon, du côté de la Savoie. Où en est-on ?
3: Eh bien, c'est terminé. Plus d'obstacles qui gênent la circulation. C'est clos sur cette A430 direction Albertville.
2: On va jeter un œil sur les axes alpins. La 43 avec d'ores et déjà un petit peu de monde en approche de Lyon.
3: Trafic qui se densifie sur la 43 tout au bout de l'axe en direction de Lyon et du périphérique. Après la sortie 3 de Bron, il faut désormais s'attendre à quelques ralentissements, moins de 5 minutes supplémentaires pour parcourir les deux derniers kilomètres qui permettent de rejoindre ce périphérique lyonnais.
2: Oui, ça reste tout à fait raisonnable. Allons voir à Grenoble comment évolue le trafic ce matin, Curtis.
3: Même si ça reste dense pour l'instant, pas de perturbation particulière à signaler, même si, comme je le disais, trafic assez dense sur la 480 pour ceux qui vont ensuite rejoindre la Roquette en direction de Chambéry.
2: Oui, il peut y avoir des petits ralentissements dont nous n'avons même pas connaissance, donc restez quand même toujours à bonne distance des autres véhicules et surveillez bien ce qui se passe devant vous. C'est la même chose pour la traversée de Chambéry sur la voie rapide urbaine à Nationale 201, que ce soit en direction d'Aix-les-Bains ou de Grenoble, un trafic qui se densifie, mais sans difficulté pour le moment. Du côté du bassin genevois, pas de difficulté ce matin, Curtis.
3: Effectivement, les Suisses sont en vacances, en tout cas en week-end prolongé, donc on a beaucoup moins de monde qui rejoint la douane de Bardonnay. En conséquence, ce matin, pas de bouchons, en tout cas pas encore.
2: Les chanceux d'ores et déjà, donc, en congé. Merci Curtis pour ces informations. Vous l'avez entendu, c'est relativement calme en ce vendredi matin, tant mieux. Et puis ajoutez à cela aucun accident qui pourrait venir gêner votre trajet. Avant de poursuivre en musique avec Jérémy Frérot, on va s'intéresser aux nouvelles du monde, l'actualité nationale et internationale, le fil info de France Info.
4: Marie-Marty Rossian et à la une, les salariés du BHV Marais à Paris appelés à la grève aujourd'hui.
5: L'intersyndicale du grand magasin accuse la direction, je cite, de couler cette institution de la capitale. Le BHV est déserté depuis plusieurs mois par les marques en raison d'impayés et aussi notamment suite au partenariat controversé avec Shein, le géant asiatique de la mode éphémère. Près de 4 tonnes de cocaïne saisies en début de semaine au port de Dunkerque dans le nord, de la drogue qui était cachée dans des déchets de plastique pour une somme totale estimée à plus de 200 millions d'euros. Un accord signé hier entre l'Ukraine et le Canada. Ottawa annonce qu'il va fournir des systèmes de défense anti-aérienne à Kiev. Les deux pays se sont également mis d'accord sur un partenariat de long terme pour la production de drones. Et puis le comité international olympique dit prendre acte de la décision d'Edgar Gros-Piron de démissionner de son poste de président du comité d'organisation des JO 2030 qui vont se tenir dans les Alpes. Il n'y a toutefois aucune inquiétude pour la suite, rassure la ministre des Sports Marina Ferrari qui sera l'invitée de France Info tout à l'heure, juste après le journal de 8h.
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2: Et pour agrémenter votre trajet en musique pour les prochains kilomètres, c'est Jérémy Frérot ce matin sur Autoroute Info. Bonne route à vous.
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1: Attention sur A41 en direction de Chambéry, au niveau du kilomètre 4, c'est dans le secteur de Mélan. Lorsque vous quittez Grenoble, direction Chambéry, un objet vient de nous être signalé sur la chaussée. Il s'agit de débris de pneus sur voie de gauche. Faites très attention, ralentissez.

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1: Et on revient sur cet objet du côté de Grenoble, Curtis Thévenon.
2: Sur l'A41 en direction de Chambéry, il s'agit de débris de pneus signalés sur voie de gauche. On est au kilomètre 4, secteur de Grenoble. Et après les feux de la Caronnerie, attention à ces débris qui pourraient gêner la circulation.
1: C'est du côté de Mélan, donc attention tout particulièrement dans ce secteur, d'autant plus que le trafic est assez soutenu. Et puis, ça se concrétise en approche de Lyon, tout au bout de la 43, un bouchon s'est formé.
2: Oui, avec ce trafic qui est très dense, bouchon qui débute à hauteur de la sortie numéro 3 de Bron Aviation et qui se poursuit jusqu'à l'accès au périphérique lyonnais, comptez 5 minutes de plus sur le temps de trajet.
1: Merci Curtis, vous continuez de surveiller tout cela de très près et on se retrouve dans moins de 10 minutes, pour le rappel trafic. 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Attention, maintenant nous prenons la direction du sud de la Bourgogne et du département de la Saône-et-Loire. Balades, visites, musées, les idées de sortie ne manquent pas pour profiter de la fin de l'été. On écoute Ilyes Jamlaoui.
3: Et pour en parler, direction la Roche de Solutré, tout près de la ville de Mâcon, pour rencontrer Laetitia Girardon, chargée de mission tourisme en famille pour le département de la Saône-et-Loire.
4: Alors, nous sommes au pied de la Roche de Solutré. Il y a le musée de préhistoire et la maison du grand site qui propose un agenda très complet de visites et d'activités pour les familles, comme par exemple ce qu'on appelle la malle des petits préhistos pour découvrir la vie quotidienne de nos ancêtres ici sur le site et plein d'autres choses à faire, d'univers à découvrir.
3: Et en plus des activités que l'on vient de citer, il y en a des dizaines d'autres à découvrir partout dans le département. Laetitia Girardon.
4: Effectivement, et on a développé un réseau qui s'appelle Aventure Môme. Et donc, il rassemble plus de 70 sites de visites et d'activités spécialement adapté aux familles. On a des châteaux, on a des musées vivants, des jeux de piste, des explore games, des activités en pleine nature. En fait, il y a de quoi composer son programme selon ses envies, selon les âges. Voilà.
1: Et pour retrouver toutes les activités à faire en Saône-et-Loire, rendez-vous sur le site destinationsaône-et-loire.fr. La musique pour vous accompagner jusqu'au prochain point trafic. Vous l'avez reconnu, YouTube sur Autoroute Info. Bonne route à vous, bonne matinée.

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1: Un vendredi matin relativement calme, il y a du monde certes, mais peu de difficultés pour l'instant. On va regarder tout cela avec vous, Curtis Thévenon, mais auparavant, on va rappeler un objet en Isère.
2: En quittant Grenoble, direction Chambéry sur l'autoroute A41, des débris de pneus signalés sur voie de gauche après les feux de la Caronnerie. Donc quand on rejoint l'autoroute A41 au kilomètre 4, c'est dans le secteur de Mélan.
1: Ouais, donc faites très attention dans ce secteur, hein, ces débris se trouvent sur voie de gauche, vous le disiez, ça peut vous amener à faire des écarts, le trafic est assez soutenu, même si vous le confirmez, Curtis, il n'y a pas de difficultés concrètes à Grenoble.
2: Oui, à Grenoble, ça se passe plutôt bien, en tout cas pour le moment, même si le trafic reste dense sur la Roquette Sud ou encore sur l'autoroute A480.
1: En revanche, à Lyon, on parle de difficultés en approche de Lyon sur l'autoroute A43.
2: Avec un ralentissement qui a tendance à prendre de l'ampleur pour rejoindre le périphérique lyonnais, on a maintenant près de 5 km de trafic ralenti qui vont débuter après le contournement est lyonnais et le secteur de Saint-Priest. Donc quand on arrive à peu près secteur de Bron, il faut compter 10 minutes de plus pour passer près de 5 km.
1: Pour atteindre donc le boulevard périphérique ce matin depuis la 43. Pas de difficulté dans la traversée de Chambéry hein, sur la voie rapide urbaine, la nationale 201, que ce soit en direction d'Aix-les-Bains ou de Grenoble. Trafic dense mais sans bouchon pour le moment. Même chose hein, du côté du bassin genevois. Pas de difficulté ce matin. 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Sachez que toutes les aires de service sont équipées de bornes de recharge. 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Et puis, dernier conseil, ne rechargez pas votre véhicule au-delà de 80%, puisque le temps nécessaire pour recharger de 80 à 100% est en effet beaucoup plus long. Vous savez tout sur ces bornes de recharge électrique.
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1: Et avant de retrouver les prévisions de Météo France, Curtis, un objet cette fois-ci en Haute-Savoie.
2: Priorité à la sécurité, c'est sur la 40 en direction de Genève, kilomètre 44. On nous signale des obstacles un peu partout sur les voies après la sortie numéro 16, La Roche-sur-Foron.
1: Donc ralentissez impérativement dans cette zone. On s'intéresse tout de suite à la couleur du ciel. Et pour connaître la tendance de ce vendredi 11 septembre et du week-end, on écoute François Gourand.
3: Cet après-midi, une faible perturbation gagne progressivement l'Île-de-France, apportant de faibles pluies. Le ciel est assez nuageux à l'avant, du centre à la Champagne. Sur le reste du Grand Est, la Bourgogne-Franche-Comté et Auvergne-Rhône-Alpes, c'est un soleil très généreux qui domine. Le vent reste généralement faible et orienté au nord-ouest. On retrouve cependant un peu de mistral en vallée du Rhône. En Aquitaine, le soleil alterne avec quelques passages nuageux. Les températures sont orientées légèrement à la hausse avec 23 à Langres et Besançon, 24 à Paris, Clermont-Ferrand et Nancy, 25 à Bourges, Dijon, Lyon, Grenoble et Bordeaux. En soirée, les nuages restent plus nombreux au nord avec les dernières gouttes par endroits de l'Île-de-France à la Champagne. Le ciel est assez nuageux sur une partie du Grand Est. Plus au sud, du centre à la frontière suisse et aux Alpes, ainsi qu'en Aquitaine, le ciel est dégagé et étoilé. Samedi et dimanche s'annoncent souvent bien ensoleillés avec des températures qui poursuivront leur hausse vers une sensation à nouveau estivale. Bonne route avec Météo France sur Autoroute Info.
1: Oui, ne rangez pas tout de suite les t-shirts, ça peut encore servir. Les températures vont remonter, l'été n'a pas dit son dernier mot. La musique, justement, un titre qu'on a beaucoup entendu cet été, Shakira, Burna Boy, Die Die sur Autoroute Info.

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6: On va revenir sur ces objets avec vous, Curtis et Thévenon. Tout d'abord, objet signalé en Haute-Savoie.
7: Avec ces obstacles du polystyrène un peu partout sur les voies de l'A40 en direction de Genève. C'est au kilomètre 44 après la sortie 16 de la Roche-sur-Foron. Il y aurait également un poids lourd sur bande d'arrêt d'urgence proche des voies.
6: Faites très attention donc tout particulièrement dans cette zone. Et puis, autre débris, c'est du côté de Grenoble, Curtis.
7: Les débris de pneus cette fois, en quittant Grenoble direction Chambéry sur l'autoroute A41. C'est après les feux de la Caronnerie quand on rejoint l'A41 au kilomètre 4.
6: Voilà pour le rappel de ces objets sur les voies. Côté trafic, on a quelques difficultés en approche de Lyon, rien de bien méchant. Le point complet, ce sera à 8h pour vous accompagner jusque-là la musique des Jackson 5 dans les toutes prochaines minutes. Mais pour l'instant, on repart avec Katy Perry, I Kissed a Girl.

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1: Et bienvenue sur Autoroute Info en ce vendredi 11 septembre. Vendredi, ça sent le week-end qui approche. En tout cas, avant de parler des difficultés de circulation du côté des grandes agglomérations, on va rappeler ces objets avec vous, Curtis Thévenon. Tout d'abord, en Haute-Savoie.
2: Obstacle sur l'autoroute A40 en direction de Genève. Il s'agit de polystyrène au milieu des voies de circulation, kilomètre 44. C'est après la sortie numéro 16 pour La Roche-sur-Foron. Il y aurait également un poids lourd sur le bord des voies de circulation.
1: Faites très attention dans ce secteur. On part à Grenoble. Il y avait tout à l'heure des débris. Y a-t-il toujours ces débris d'ailleurs dans le secteur de Mélan?
2: A priori, ces débris ne sont plus sur les voies de l'A41, plus de gêne à la circulation. Il s'agissait de débris de pneus. En revanche, à Grenoble, attention à un trafic qui peut être toujours assez dense, notamment sur la Rocade Sud, en direction de Lyon-Sisteron. Trafic qui va ralentir après la sortie 4 de Saint-Martin-d'Air.
1: Oui, vous êtes nombreux sur cette Rocade Sud, mais pas de bouchons concrets, si ce n'est ce ralentissement que vous venez d'évoquer. Sur la Rocade Sud, on va partir en région lyonnaise. Comment ça se passe ce matin sur l'autoroute A43 pour accéder à Lyon?
2: Même constat, là aussi un trafic qui va être dense avant de rejoindre le périphérique lyonnais. Quelques kilomètres de ralentissement et au moins 5 minutes de plus sur le temps de trajet pour accéder au périphérique à partir de la sortie 4 Bron Aviation.
1: Du côté de Chambéry, sur la voie rapide urbaine nationale 201, là aussi vous êtes relativement nombreux dans les deux sens, hein, direction Grenoble, direction Aix-les-Bains. Trafic dense, mais sans bouchon. Et puis du côté de la douane de Bardon, ce matin, pas de bouchons. Il faut dire que nos amis suisses sont en congé, donc moins de trafic et évidemment moins de bouchons. Et pour le coup, pas de bouchon du tout et pas d'attente au niveau de cette douane franco-suisse de Bardonnais. Avant de poursuivre en musique, on marque un détour par la rédaction de France Info pour l'actualité générale. Voici le fil info.
3: Et à la une, cette lettre ouverte envoyée par des parents européens à Ursula von der Leyen.
4: La présidente de la Commission européenne à qui ses parents, dont des Français, demandent de protéger leurs enfants face aux fonctionnalités addictives et toxiques des réseaux sociaux, disent-ils. Instagram, TikTok, plateforme notamment accusée de faire la promotion du suicide auprès des plus jeunes. Les épisodes de canicule de l'été ont été lourds de conséquences pour le monde de la culture. Au total, ce sont plus de 200 événements musicaux qui ont été annulés cet été pour une perte estimée à environ 22 millions d'euros, en particulier pour les festivals. Et puis en tennis, on connaît désormais le tableau de la finale féminine de l'US Open. La Kazakhstanaise Elena Rybakina affrontera la double tenante du titre, Arina Sabalenka, finale qui se tiendra demain à New York.
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1: Vrai ou faux, en cas de fermeture d'une autoroute en raison de travaux, est-il préférable de suivre les indications de son GPS? Réponse à suivre dans les toutes prochaines minutes sur cette antenne. Pour l'instant, c'est la musique d'Adèle Castillon qui vous accompagne. Été avec toi, bonne matinée, belle route à vous.

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2: On part en Haute-Savoie avec des objets, des débris sur les voies, Curtis Thévenon.
3: Toujours ces morceaux de polystyrène sur les voies de la 40 en direction de Genève, kilomètre 44. C'est après la sortie 16, La Roche-sur-Foron, et ce poids lourd, lui, qui est toujours en panne sur bande d'arrêt d'urgence.
2: Oui, faites très attention dans ce secteur, car même s'il n'y a pas de bouchons pour l'instant du côté de la Haute-Savoie, le trafic est quand même assez soutenu. On fera un point détaillé de vos conditions de circulation. On ira du côté de Grenoble et de Lyon pour voir comment évolue le trafic. Ce sera à 8h15. Un petit peu avant même. D'ici là, la musique, il y aura le groupe Kiss dans les toutes prochaines minutes. Mais pour l'instant, la réponse à notre question, le moment pour Franck Pélissier et Géraldine Millat de répondre à vos questions, les questions que vous posez peut-être sur les travaux sur autoroute. Écoutez.
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5: Vrai ou faux, en cas de fermeture d'une autoroute pour travaux, il est préférable de suivre les indications de son GPS.
6: Eh bien non, c'est faux. En cas de fermeture, les sociétés d'autoroute proposent toujours un parcours adapté pour être emprunté sereinement par un flux important de véhicules légers et de poids lourds. Ces itinéraires sont validés par chaque préfecture des départements concernés. Grâce à des panneaux à fond jaune, les déviations sont fléchées sur le réseau secondaire et garantissent votre sécurité.
5: Mais si on souhaite tout de même suivre coûte que coûte des itinéraires proposés par le GPS, y a-t-il un risque ?
6: Attention, vous seriez peut-être amené à emprunter des routes non adaptées et vous seriez confronté à une situation plus ou moins problématique. Alors le GPS, on l'oublie dans ce cas-là.
5: Le vrai faux d'Autoroute Info, ce sont vos questions, nos réponses à retrouver sur autoroutinfo.fr.
2: Allez, la musique pour les prochains kilomètres en ce vendredi matin. C'est Kiss qui vous accompagne. Bonne route à vous.

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1: Et on commence par partir en Haute-Savoie avec vous, Curtis Thévenon. On rappelle tout d'abord des objets sur la chaussée.
2: Toujours ces morceaux de polystyrène au milieu des voies de la 40 en direction de Genève au kilomètre 44. C'est après la sortie 16 pour La Roche-sur-Foron.
1: Un véhicule en panne également sur cette autoroute à 40 direction Paris.
2: Effectivement, il s'agit d'une voiture qui est en panne en bout de bretelle d'entrée depuis le secteur de Sionziers après la sortie numéro 19 de Cluse-Centre. Attention à ce véhicule qui va être en panne en bout de bretelles d'insertion et qui risque de gêner autant ceux qui rejoignent l'autoroute par Sionziers ou ceux qui sont déjà sur l'autoroute.
1: Pas de difficulté ce matin, pas d'attente particulière au passage de la douane franco-suisse de Bardonnay dans le secteur de Saint-Julien en Genevois. On part à Lyon. Comment se passe l'accès à Lyon ce matin, Curtis?
2: Toujours un trafic assez ralenti tout au bout de la 43 sur les 4 derniers kilomètres à partir de la sortie 4 de Bron Aviation. Il faut 5 minutes de plus sur le temps de trajet pour accéder au périphérique lyonnais.
1: On change de secteur, on part à Grenoble. Quelques ralentissements à rappeler.
2: Toujours sur cette rocade sud, dans le sens Chambéry vers Lyon-Sisteron, avec un trafic qui peut ralentir sur bien 5 km à partir de la sortie 4 Saint-Martin-d'Air et jusqu'à l'accès à la 480.
1: Oui, vous l'avez entendu, on parle de ralentissement, pas de réel bouchon. Faites attention, vous restez toujours bien concentré sur ce qui se passe devant vous et à bonne distance des autres véhicules. Pour terminer ce tour d'horizon, sachez qu'à Chambéry, et bien sur la voie rapide urbaine nationale 201, dans les deux sens, direction Aix-les-Bains ou Grenoble, un trafic assez soutenu, mais pas de bouchons non plus ce matin, tant mieux.
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1: Avant de poursuivre en musique, on va s'intéresser à la couleur du ciel. Quel temps pour ce vendredi 11 septembre? Les prévisions de Météo France, c'est avec François Gourand.
3: Cet après-midi, une faible perturbation gagne progressivement l'île de France, apportant de faibles pluies. Le ciel est assez nuageux à l'avant, du centre à la Champagne. Sur le reste du Grand Est, la Bourgogne-Franche-Comté et Auvergne-Rhône-Alpes, c'est un soleil très généreux qui domine. Le vent reste généralement faible et orienté au nord-ouest. On retrouve cependant un peu de mistral en vallée du Rhône. En Aquitaine, le soleil alterne avec quelques passages nuageux. Les températures sont orientées légèrement à la hausse, avec 23 à Langres et Besançon, 24 à Paris, Clermont-Ferrand et Nancy, 25 à Bourges, Dijon, Lyon, Grenoble et Bordeaux. En soirée, les nuages restent plus nombreux au nord, avec les dernières gouttes par endroit de l'île de France à la Champagne. Le ciel est assez nuageux sur une partie du Grand Est. Plus au sud, du centre à la frontière suisse et aux Alpes, ainsi qu'en Aquitaine, le ciel est dégagé et étoilé. Samedi et dimanche s'annoncent souvent bien ensoleillés, avec des températures qui poursuivront leur hausse vers une sensation à nouveau estivale. Bonne route avec Météo France sur Autoroute Info.
1: La musique de Teddy Swims pour vous accompagner en ce vendredi matin sur le réseau alpin. Bonne route à vous.

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1: On prend la direction de la Haute-Savoie avec vous, Curtis Thévenon, pour des objets et un véhicule en panne.
2: Toujours ce véhicule qui est en panne dans la bretelle d'entrée de Sionziers, après le diffuseur 19 de Cluse Centre. Véhicule qui est en panne au bout de la bretelle d'insertion. Et puis plus loin, toujours direction Genève sur la 40, des morceaux de polystyrène qui vont gêner un peu partout sur les voies, cette fois après la sortie 16 pour la Roche-sur-Foron.
1: Merci pour ces informations. On vous retrouve dans notre point complet. Ce sera à 8h30. Le secteur des transports est à lui seul responsable d'un tiers des émissions de gaz à effet de serre en France. Plusieurs solutions existent pour limiter notre impact sur l'environnement. Le covoiturage, évidemment, en fait partie. Paulin Caillard.
3: On n'en a pas toujours conscience, mais les déplacements en voiture représentent à eux seuls plus de la moitié des émissions de CO2 du secteur des transports. Partant de ce constat, le covoiturage pourrait contribuer à faire baisser ces chiffres de façon importante. Cette pratique, vous la connaissez tous, il s'agit de partager son habitacle avec une personne ayant sensiblement la même destination que soi pour éviter de prendre chacun une voiture. Cela limite le nombre de véhicules sur la route et c'est donc une des meilleures façons de réduire la pollution atmosphérique. Pourtant, en France, la pratique n'est pas très répandue. Elle concerne environ 3% des trajets domicile-travail. Pour la promouvoir, il faut également penser l'aménagement du territoire différemment. C'est pour cela qu'on voit apparaître des voies réservées au covoiturage sur autoroute ou encore des parkings dédiés avant les péages, par exemple. Ces aménagements vont progressivement se généraliser, l'État visant la neutralité carbone pour le secteur des transports d'ici 2050.
1: Prochain rendez-vous avec l'information trafic au plus tard, donc ce sera à 8h30. D'ici là, la musique, il y aura Louane dans les toutes prochaines minutes et on repart avec Travis Singh. Bonne matinée, belle route.

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1: Et pour la formation trafic, on est toujours en compagnie de Curtis Thévenon. Curtis, direction la Haute-Savoie à nouveau. On a toujours ces objets sur la chaussée.
2: Toujours ces morceaux de polystyrène en direction de Genève sur la 40 au kilomètre 44. Ces débris qui se retrouvent un peu partout sur les voies. Après la sortie 16, la Roche-sur-Foron, le personnel autoroutier se rend sur place.
1: Ouais, donc faites particulièrement attention. Ça peut vous amener à faire des écarts et créer un accident. Donc soyez tout particulièrement vigilants. Dans ce secteur, on en profite pour dire que ça se passe bien ce matin au niveau de la douane de Bardonnay. Douane franco-suisse dans le secteur de Saint-Julien en Genevois. Trafic assez soutenu, mais sans bouchon. Il faut dire que nos amis suisses sont en congé, donc moins de trafic, évidemment. On part en région lyonnaise. Comment se passe l'accès à Lyon ce matin, Curtis?
2: Justement, je surveille les cartes et en ce moment, ça se passe de mieux en mieux. On a eu quelques ralentissements ce matin à l'approche du périphérique lyonnais, secteur de Bron, mais en ce moment, a priori, ça s'est quand même vachement amélioré. On regarde également du côté des retours caméra et là aussi, ça se passe bien mieux désormais.
1: On part du côté de Grenoble, un trafic assez ralenti sur la rocade sud.
2: Oui, effectivement, là c'est toujours le cas en direction de Lyon-Sisteron. Trafic qui reste dense sur bien 5 km à partir de la sortie 4 Saint-Martin-d'Hère et jusqu'à l'accès à la 480.
1: Vous l'avez entendu, c'est calme ce matin. On a quelques difficultés, mais ça reste tout à fait raisonnable. Dans la traversée de Chambéry, sur la voie rapide urbaine, la nationale 201, que ce soit en direction d'Aix-les-Bains ou de Grenoble, vous êtes nombreux, mais sans difficulté non plus en ce vendredi matin. Avant de retrouver la musique de Taylor Swift pour les prochains kilomètres, un détour par la rédaction de France Info pour l'actualité générale. Mais avant de partir justement du côté de la rédaction de France Info, eh bien c'est un nouvel objet qui vient à l'instant nous être signalé, Curtis.
2: Des morceaux de bois confirmés même sur la 43 en direction de Chambéry-Turin en quittant Lyon, kilomètre 15. Morceaux de bois qui se trouvent à la hauteur de la jonction avec la 432 direction l'aéroport Saint-Exupéry.
1: Ouais, faites attention également dans ce secteur. Allez, l'actualité générale tout de suite. Titre de France Info, le fil info.
3: Marie-Marty Rossian et 16 000 signalements pour des démarchages téléphoniques abusifs ont été recensés par la plateforme Signal Conso.
4: Alors que ces démarchages sont désormais interdits depuis un mois sans l'accord des particuliers, 16 000 signalements, c'est près du double par rapport à avant, selon la Direction Générale de la Répression des Fraudes, qui ajoute toutefois qu'il est encore trop tôt pour tirer des conclusions de ces chiffres. Une nouvelle reconstitution va être organisée début octobre dans le Tarn, reconstitution de la nuit où Delphine Ossagel a été tuée, l'épouse de Cédric Jubilard, dont des ossements ont été retrouvés cet été après le passage aux aveux de l'accusé. Ce dernier sera donc jugé en appel au printemps prochain. Les risques de départ de feux de forêt restent élevés dans une partie du sud de la France. 5 départements du pourtour méditerranéen sont concernés, des Pyrénées-Orientales jusqu'aux Bouches-du-Rhône. Et puis du football ce soir avec la 4e journée de Ligue 1. Marseille se déplace sur la pelouse de Rennes. Coup d'envoi 20h45. Demain, 5 rencontres au programme parmi elles Strasbourg, Monaco ou encore Paris FC, Olympique Lyonnais.
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1: La musique de Taylor Swift pour vous accompagner ce matin sur Autoroute Info. Bonne route à vous.

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1: Un objet à rappeler sur l'autoroute A43, direction Chambéry, Curtis Thévenon.
2: Des morceaux de bois se trouvent sur les voies en direction de Chambéry-Turin en quittant Lyon. C'est au kilomètre 15, à hauteur de la jonction avec l'A432, secteur de l'aéroport Saint-Exupéry.
1: Et puis, toujours ces débris, cette fois-ci du côté de la Haute-Savoie.
2: Il s'agit toujours de ce polystyrène qui est éparpillé sur les voies de l'A40 en direction de Genève. Kilomètre 44, c'est après la sortie numéro 16, La Roche-sur-Foron.
1: Côté trafic, on a quelques ralentissements du côté de Grenoble, la Roquette Sud, qui est bien chargé. On détaillera ces perturbations dans notre point complet aux environs de 8h45. Brunch sur fond de musique électronique, sport ou encore foire et animation, voici le menu de l'essentiel du week-end d'Autoroute Info. En région lyonnaise, le brunch électronique s'installe au Grand Parc Miribel-Jonage. Un festival nomade en plein air qui mélange musique électronique, fête, convivialité et danse. Et pour tenir jusqu'au bout de la nuit et sustenter les appétits les plus voraces, tout est prévu avec de nombreux food trucks. Durant 3 jours, la capitale met à l'honneur les femmes, le sport, la santé et le bien-être avec la Parisienne. Au programme, animation, cours de fitness, concerts, yoga et épreuves, dont une course de 10 km, une de 7 km ainsi qu'une marche. Départ donné dimanche au pied de la Tour Eiffel. Enfin, dans le sud-ouest, la foire de Pau s'installe au parc des expositions. 3 jours pour faire le plein d'idées, dénicher des nouveautés et faire des bonnes affaires. Habitat, décoration, mobilité, bien-être, gastronomie, artisanat, loisirs. Près de 150 spécialistes et professionnels vous attendent. L'occasion de flâner en famille et profiter des animations, et tout cela gratuitement. Allez, la musique pour les prochains kilomètres, c'est Oasis et le titre Wonderwall. Bonne matinée à vous.

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1: C'est relativement calme ce matin du point de vue du trafic. Avant de parler circulation, on va revenir tout d'abord sur ces obstacles. Tout d'abord dans le département du Rhône, Curtis.
2: Et sur l'autoroute A43, direction Chambéry-Turin, des morceaux de bois, kilomètre 15, qui se situent à hauteur de la jonction avec l'A432, direction l'aéroport Saint-Exupéry.
1: Morceaux de bois sur voie de gauche et il y a du personnel de l'autoroute sur place pour récupérer ces morceaux de bois. Donc faites très attention, vous ralentissez, vous restez plutôt sur la partie droite de la chaussée. C'est un secteur qui compte 4 voies, alors vous n'avez que l'embarras du choix, si je puis dire. Autre objet, toujours d'actualité, cette fois-ci en Haute-Savoie, Curtis.
2: Sur la 40, toujours direction Genève, kilomètre 44, des morceaux de polystyrène se trouvent toujours éparpillés sur les voies de circulation après la sortie 16 pour la Roche-sur-Foron.
1: Là aussi, vous restez vigilant. On s'intéresse au trafic, notamment du côté de la Haute-Savoie. On n'a pas de bouchon ce matin au niveau de la douane de Bardonnay dans le secteur de Saint-Julien en Genevois pour rejoindre la Suisse. Trafic assez dense, mais sans bouchon. Comment ça se passe en région grenobloise, Curtis ?
2: Et les perturbations sont toujours sur la Rocade Sud en direction de Lyon-Sisteron avec un trafic qui pourrait ralentir après la sortie numéro 2 de GR, donc sur près de 7 km. Trafic ralenti sur cette Rocade Sud grenobloise jusqu'à l'accès à la 480. Rajouter 5 minutes de plus sur le temps de trajet.
1: Et puis au sud de Grenoble, sur la Nationale 85, juste après Visil, on a 1 à 2 km de fort ralentissement, un petit peu moins de 5 minutes supplémentaires à rajouter sur le temps de trajet sur cette Nationale 85 en direction de Grenoble, juste après Visil. On termine avec un petit coup d'œil en région lyonnaise. Comment se passe l'accès au boulevard périphérique ce matin ?
2: On a eu quelques perturbations, quelques ralentissements secteur de Bron, mais en ce moment, ça se passe plutôt bien.
1: Merci Curtis pour toutes ces informations. Qui appeler en cas de panne ? Si vous tombez en panne sur l'autoroute, il faut contacter les secours via les bornes d'appel d'urgence orange. Celles-ci sont disponibles tous les 2 km dans les refuges ainsi que sur les aires. Vous pouvez aussi utiliser l'application SOS Autoroute. Votre dépannage sera organisé par les services de l'autoroute avec des garagistes agréés. Et en attendant l'arrivée des secours, avec un gilet rétro-réfléchissant par personne, il faut sortir de la voiture et rester tous en sécurité dans l'accotement derrière les glissières.
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1: Quel temps pour ce vendredi et surtout pour le week-end à venir ? Voici les prévisions de Météo France. Et pour connaître la tendance des prochaines heures, on écoute François Gourand.
3: Cet après-midi, une faible perturbation gagne progressivement l'île de France, apportant de faibles pluies. Le ciel est assez nuageux à l'avant, du centre à la Champagne. Sur le reste du Grand Est, la Bourgogne-Franche-Comté et Auvergne-Rhône-Alpes, c'est un soleil très généreux qui domine. Le vent reste généralement faible et orienté au nord-ouest. On retrouve cependant un peu de mistral en vallée du Rhône. En Aquitaine, le soleil alterne avec quelques passages nuageux. Les températures sont orientées légèrement à la hausse avec 23 à Langres et Besançon, 24 à Paris, Clermont-Ferrand et Nancy, 25 à Bourges, Dijon, Lyon, Grenoble et Bordeaux. En soirée, les nuages restent plus nombreux au nord avec les dernières gouttes par endroit de l'île de France à la Champagne. Le ciel est assez nuageux sur une partie du Grand Est. Plus au sud, du centre à la frontière suisse et aux Alpes ainsi qu'en Aquitaine, le ciel est dégagé et étoilé. Samedi et dimanche s'annoncent souvent bien ensoleillés avec des températures qui poursuivront leur hausse vers une sensation à nouveau estivale. Bonne route avec Météo France sur Autoroute Info.
1: Allez, la musique ce matin, c'est Julien Lib que l'on écoute tout de suite. Dis-moi où. Bonne route à vous.

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6: On reparle à nouveau de ces objets. Objets tout d'abord sur A43 dans le département.

Le détail, ce sera avec vous, Curtis Thévenon, dans le prochain Point Trafic. Ce sera à 9h. D'ici là, la musique, il y aura Shawn Mendes et Camila Cabello dans les prochaines minutes. Mais tout de suite, on repart avec Wham. Bonne route à vous, bonne matinée.

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1: Des débris de pneus signalés dans le secteur de Grenoble sur la 41 en quittant Grenoble direction Chambéry. Débris de pneus au kilomètre 4. Après, les feux de la Caronnerie quand on rejoint la 41 et dans le secteur.

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1: Il est 9h, passez une bonne matinée à notre écoute.
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1: Toujours sur la route du travail pour une partie d'entre vous, même si l'heure de pointe est bien passée. À 9h, les conditions de circulation sont très bonnes. D'ailleurs, tout au long de cette matinée, ça s'est bien passé sur votre trajet du côté de la Haute-Savoie. Un trafic qui peut être dense au passage de la douane de Bardonnay pour rejoindre Genève. Mais les Suisses sont en vacances avec ce week-end prolongé. Donc, on a moins de monde qui rejoint la douane de Bardonnay en ce moment. Pas vraiment de bouchons à vous signaler. Il y a en revanche quelques endroits où il peut y avoir quelques ralentissements, notamment à Grenoble sur la Roquette Sud en direction de Lyon. Sisteron, trafic qui est assez dense à partir de la sortie 2 de Gières pour rejoindre la 480. Ne vous laissez pas surprendre par les ralentissements. On va également rappeler quelques obstacles d'actualité, notamment à Grenoble sur la 41 direction Chambéry quand on quitte Grenoble. Il y a des débris de pneus signalés au kilomètre 4 après les feux de la Caronnerie quand on rejoint la 41 et secteur de Mélan. Des débris de pneus signalés un peu partout sur les voies. Dans le Rhône, sur la 43, direction Chambéry-Turin, il y avait des morceaux de bois signalés au niveau de la jonction avec l'autoroute A432. A priori, c'est terminé, ces débris de bois, ces morceaux de bois ont été ramassés. Dernière zone où on parle d'obstacles, c'est la 40 en Haute-Savoie, direction Genève, au kilomètre 44, toujours des polystyrènes sur les voies après la sortie numéro 16 pour la Roche-sur-Foron. Après l'infotrafic, place maintenant à l'actualité matinale, les titres de France Info en une minute.
2: 6 mois de prison ferme pour ce père de famille du Fougas près de Toulouse qui avait menacé de mort une enseignante de l'école de son fils. L'institutrice avait été prise à partie devant l'établissement scolaire par ce parent qui avait donc menacé de lui couper la tête. Il a directement été incarcéré. Près de 800 drones ukrainiens abattus la nuit dernière par la Russie, affirment les autorités locales. Des engins interceptés au-dessus de la Crimée annexée et d'une quinzaine de régions. 2 personnes ont été tuées au sud de la ville de Moscou. La ministre des Sports, Marina Ferrari, salut sur France Info. La grande responsabilité, dit-elle, d'Edgar Gros-Piron, ex-président du comité d'organisation des JO 2030 dans les Alpes, qui a présenté sa démission dans un contexte de crise de gouvernance. Ce dernier a fourni un travail important et porté une vision ambitieuse pour ces Jeux, estime la ministre. Et puis une victoire sur le fil hier soir pour le RC Lens en Ligue des Champions. Les Sang et Or se sont imposés face au Slavia Prague, 3-2, alors qu'ils étaient encore menés dans le temps additionnel. Prochain adversaire pour Lens, ce sera le Sporting Portugal le 13 octobre prochain.
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1: Le retour de la playlist Autoroute Info pour vous accompagner en ce vendredi matin, c'est avec un featuring entre Tove Lo et Stromae. Stromae qui revient sur le devant de la scène avec cet extrait du nouvel album de Tove Lo qui sortira le 18 septembre.

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2: Priorité à la sécurité, des débris de pneus nous sont signalés sur la 41 en Isère en direction de Chambéry. Après le secteur de Grenoble, débris de pneus au milieu de l'autoroute sur le terre-plein central au kilomètre 7. C'est après la sortie 25 de Saint-Imier-Domaine-Montponneau et avant la sortie 24.1 pour Villars-Bonneau. Autre obstacle toujours d'actualité, c'est sur la 40 en Haute-Savoie, direction Genève. Des morceaux de polystyrène un peu partout sur les voies. Après la sortie numéro 16, La Roche-sur-Foron à 40 au kilomètre 44. Rappel de vos conditions de circulation dans quelques instants, ce sera juste après la musique de Cher et tout de suite Aimé Simon. Ah.

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1: 9h15, vous circulez toujours dans de très bonnes conditions en ce vendredi matin qui sonne la fin de la semaine et bientôt le début du week-end. Attention en revanche pour notamment les poids lourds qui vont rejoindre Genève en passant par la douane de Bardonnet tout au bout de la 41, secteur de Saint-Julien-en-Genevois, où vous mettez sur la voie la plus à droite pour pouvoir accéder au péage et à la douane côté poids lourds. Mais il va falloir patienter un petit peu, on a une remontée de quelques centaines de mètres de bouchons pour les poids lourds donc qui rejoignent cette douane de Bardonnet. Et puis avec la fin de l'été, l'heure et le coucher du soleil réduit, quand la visibilité baisse, vous devez allumer vos phares. Mais comment être sûr qu'ils soient bien réglés, Hélène Calba?
2: Sur la route, pour mieux voir et mieux être vu, pensez à vérifier le réglage de vos phares. Réglés trop haut, ils éblouissent les véhicules qui arrivent en face. Réglés trop bas, ils perdent de leur efficacité dans la majorité des cas. Pour détecter un éventuel défaut, une astuce: lorsque vous suivez une voiture, vos feux de croisement doivent éclairer sa plaque et son coffre sans déborder sur la vitre arrière. Si ce n'est pas le cas, le mieux à faire est encore de vous rendre sans délai chez un garagiste pour un réglage.
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1: Et ce matin, malgré quelques nuages, le temps reste sec. On va voir les conditions météo pour la fin de semaine et le début du week-end avec François Gourand de Météo France.
3: Cet après-midi, une faible perturbation gagne progressivement l'Île-de-France, apportant de faibles pluies. Le ciel est assez nuageux à l'avant, du centre à la Champagne. Sur le reste du Grand Est, la Bourgogne-Franche-Comté et Auvergne-Rhône-Alpes, c'est un soleil très généreux qui domine. Le vent reste généralement faible et orienté au nord-ouest. On retrouve cependant un peu de mistral en vallée du Rhône. En Aquitaine, le soleil alterne avec quelques passages nuageux. Les températures sont orientées légèrement à la hausse, avec 23 à Langres et Besançon, 24 à Paris, Clermont-Ferrand et Nancy, 25 à Bourges, Dijon, Lyon, Grenoble et Bordeaux. En soirée, les nuages restent plus nombreux au nord, avec les dernières gouttes par endroit de l'Île-de-France à la Champagne. Le ciel est assez nuageux sur une partie du Grand Est. Plus au sud, du centre à la frontière suisse et aux Alpes, ainsi qu'en Aquitaine, le ciel est dégagé et étoilé. Samedi et dimanche s'annoncent souvent bien ensoleillés, avec des températures qui poursuivront leur hausse vers une sensation à nouveau estivale. 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
1: Il arrive parfois que les stations de recharge pour les voitures électriques soient prises d'assaut lors des week-ends de fort trafic ou de départ en vacances. Dans quelques minutes, on vous délivrera quelques conseils pour éviter les désagréments. On en parlera après le rappel de vos conditions de circulation. Pour le moment, c'est la musique qui vous accompagne en ce vendredi matin avec Naïka.
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1: Une voiture est en panne en Isère sur la 48 en direction de Lyon, l'axe Grenoble vers Lyon. Une voiture qui est arrêtée sur la voie réservée aux véhicules lents au kilomètre 76. C'est après la sortie 11 de Moirans et quasiment à hauteur de la sortie numéro 10 pour les Abrets. Décalez-vous bien sur la voie de gauche au passage de ce véhicule en panne.

0: On vous accompagne 24 heures sur 24, 7 jours sur 7 sur votre trajet. Et en cette fin de semaine, les conditions de circulation sont très bonnes. Pour le moment, on a seulement ce véhicule en panne sur la 48 en Isère. Une voiture arrêtée sur la voie la plus à droite en direction de Lyon. L'axe Grenoble vers Lyon, kilomètre 76, après la sortie numéro 11 pour Moirans. La playlist Autoroute Info revient dans quelques minutes. Les Red Hot Chili Peppers ou encore Ken vous accompagneront. Pour le moment, on va s'intéresser à la voiture électrique. Il se peut, certains week-ends ou encore pendant les vacances, que vous trouviez des stations de recharge saturées lors de votre trajet autoroutier. Ces situations peuvent être évitées en suivant quelques recommandations. Franck Pellissier.
1: Avec de plus en plus de véhicules électriques en circulation, il arrive parfois, et notamment lors des journées de fort trafic, à l'occasion des grands départs en vacances, qu'il y ait de l'attente et donc une certaine crispation des conducteurs au niveau des bornes de recharge le long du réseau autoroutier. Pour éviter ces désagréments, écoutez les conseils de Bruno Bouvard, responsable du département installation commerciale chez APRR.
2: Soyez finalement un petit peu prévoyant, un petit peu plus peut-être que d'habitude. Anticipez en ayant recours au site internet, applications et autres planificateurs itinéraires comme Better Route Planet, PlugShare, ChargeMap ou Fully par exemple, qui peuvent finalement vous informer avant d'arriver sur l'aire du niveau d'occupation de la station de recharge. Du coup, gardez toujours un petit 20% d'autonomie si d'aventure la station sur laquelle vous aviez jeté votre dévolu était occupée pour aller sur la station suivante.
1: Autre information à savoir, toutes les aires de service des réseaux APRR, AREA et ALIAE sont équipées de stations de recharge à très haute puissance.
2: Elles ont en moyenne 8 points de charge. Des points de charge qui peuvent délivrer des puissances de 150 à 350 kW, soit même plus que ce que les véhicules aujourd'hui peuvent accepter. Elles sont toutes interopérables, elles acceptent donc tous les véhicules avec les connecteurs CCS, T2 et CHAdeMO et autorisent toutes les cartes de paiement des opérateurs de mobilité du marché et pour la plupart les cartes bleues également.
3: L'un des problèmes aussi qui peut conduire à une saturation de l'accès aux bornes de recharge, c'est la façon dont les conducteurs se rechargent.
2: Oui, en effet, il y a quelques bonnes pratiques que l'on doit idéalement respecter dans l'intérêt de tous. Il faut savoir que le temps pour charger de 20% à 80% une batterie est à peu près le même que pour passer de 80% à 100% avec les chimies actuelles des batteries sur les véhicules. Donc, pour permettre de se recharger tous en attendant un minimum de temps, eh bien, libérez la station dès lors que vous avez atteint un niveau de charge de 80%.
1: Enfin, sachez que le temps moyen pour une recharge à 80% des batteries de votre véhicule est dans environ 30 minutes, il est donc inutile de le laisser brancher plus longtemps.

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1: On va partir dans le secteur d'Annecy, en Haute-Savoie. Une moto est signalée accidentée si vous roulez sur l'A41 et que vous quittez l'autoroute par la sortie 17 Annecy-le-Vieux. Attention, on nous signale une moto qui est accidentée au niveau de cet échangeur. On ne sait pas où elle se situe exactement pour le moment. Dans le secteur d'Annecy, que vous soyez direction Chambéry ou bien direction Genève, si vous quittez l'autoroute par le diffuseur 17 Annecy-le-Vieux, soyez particulièrement vigilants. On nous signale une moto accidentée.

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1: Il est 9h30, j'espère que votre trajet ce matin se passe bien en ce vendredi 11 septembre, bientôt le week-end qui se profile, en tout cas sur les axes alpins en ce moment, les conditions de circulation restent plutôt bonnes. On va partir dans le secteur d'Annecy tout de suite pour rappeler cet accident signalé impliquant une moto. Si vous circulez secteur d'Annecy sur la 41 et que vous quittez l'autoroute par le diffuseur 17 Annecy-le-Vieux, attention à cette moto accidentée signalée, elle se trouve dans cet échangeur. Mais on ne sait pas exactement où pour le moment. C'est vraiment au niveau de l'échangeur numéro 17 Annecy-le-Vieux, que vous soyez en entrée ou en sortie, peu importe votre sens de circulation, direction Chambéry ou bien Genève, le personnel autoroutier se rend sur place. Il semblerait même que ce soit bien confirmé. Il y a une moto qui est accidentée au niveau de ce diffuseur numéro 17 secteur d'Annecy. On en parle également d'un véhicule en panne. C'est sur la 48 en Isère, l'axe Grenoble vers Lyon. Une voiture arrêtée sur la voie réservée aux véhicules lents, la voie la plus à droite, kilomètre 76, après la sortie numéro 11 pour Moiran. Le personnel autoroutier, là aussi, se rend sur place pour s'occuper de ce véhicule qui est en panne. Respectez bien un corridor de sécurité, décalez-vous sur la voie de gauche. On a d'ailleurs effectivement le personnel autoroutier qui est sur place. Sinon, à part ça, rien d'autre à signaler. Les bouchons du matin se sont tous résorbés, ils sont tous terminés, que ce soit à Lyon, Grenoble, Chambéry ou bien dans le bassin de Genève. Et puis attention au brouillard, un côté météo qui peut vous concerner, notamment quand vous circulez en Haute-Savoie dans la vallée de l'Arve et dans le secteur de Chamonix. Tout de suite, place à l'actualité générale, les titres de France Info.
2: Et à la une des parents d'enfants victimes des réseaux sociaux qui en appellent à la Commission européenne.
3: Dans une lettre ouverte envoyée ce matin à la présidente de la Commission, Ursula von der Leyen, ses parents européens, dont des Français, lui demandent de protéger leurs enfants face aux risques que présentent ces plateformes addictives et toxiques, disent-ils. Certaines, comme TikTok, font la promotion du suicide auprès des plus jeunes. Ne laissez pas notre deuil être vain, ajoutent ses parents. De fortes explosions hier soir dans le sud du Liban. L'armée israélienne a annoncé avoir détruit des tunnels utilisés par le Hezbollah pro-iranien, des explosions qui sont allées jusqu'à provoquer un séisme de magnitude 4,1. Les salariés du BHV Marais au centre de Paris appelés à la grève aujourd'hui. L'intersyndicale dénonce une baisse drastique du chiffre d'affaires du magasin, déserté depuis des mois par les marques. La direction du BHV reconnaît une situation compliquée mais assure ne pas être en cessation de paiement. Et puis en basket, la France affrontera l'Allemagne en demi-finale du mondial féminin demain, après la victoire des Allemandes qui ont battu la Belgique, pourtant double tenante du titre, victoire donc de l'Allemagne 93-74.
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1: La musique pour vous accompagner ce matin, c'est avec Pierre Demar.

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1: Autoroute Info Rhône-Alpes sur les réseaux AREA, ATMB, SFTRF et les voies rapides urbaines de Grenoble et Chambéry. 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
2: On vous rappelle cet accident impliquant une moto sur la 41 en Haute-Savoie. Un accident qui se situe secteur d'Annecy dans l'échangeur numéro 17 Annecy-le-Vieux. Quand vous arrivez sur la plateforme de l'échangeur, le dépanneur est également sur place pour s'occuper de cette moto qui est accidentée. Toujours également cette voiture qui est en panne sur la 48 en Isère, en direction de Lyon. Voiture sur la voie la plus à droite, kilomètre 76 après la sortie numéro 11 pour Moirans. Prochain point complet, 9h45 sur Autoroute Info. On fera également le tour des travaux qui seront en place dès le début de la semaine prochaine, travaux nocturnes. Et pour le moment, la musique avec Phil Collins et Pony Pony Run Run.

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1: Passez un bon vendredi matin à l'écoute d'Autoroute Info. Bonne fin de semaine. Priorité à votre sécurité. On part tout de suite en Haute-Savoie sur l'autoroute A41 en direction de Chambéry, secteur d'Annecy, avec cette voiture arrêtée sur la voie réservée aux véhicules lents, kilomètre 128. Elle est un petit peu après la sortie numéro 16 de Sénocentre. Respectez un corridor de sécurité. Décalez-vous sur la voie de gauche. Autre information, autre véhicule en panne cette fois sur l'A40, direction Genève. Une voiture sur bande d'arrêt d'urgence, mais très proche de la voie de droite arrêtée au kilomètre 38. Elle se trouve juste après la sortie numéro 16 pour La Roche-sur-Foron. Sinon, ce matin, les conditions de circulation restent très bonnes sur votre trajet. En revanche, attention, côté météo, il peut y avoir quelques zones d'épais brouillard, notamment en Haute-Savoie, pour tous ceux qui vont rejoindre le tunnel du Mont-Blanc, secteur de Chamonix. Il y a du brouillard. Ce week-end, pas de fermeture d'autoroute nocturne. Il n'y en a jamais le week-end, ou en tout cas très rarement. En revanche, dès le début de la semaine prochaine, ces travaux reprendront, notamment en Haute-Savoie, les nuits de lundi et mardi, en raison de travaux dans le tunnel du Mont-Sion. L'A41 sera fermée de 21h à 6h en direction d'Annecy, entre la bifurcation avec l'A40, secteur de Saint-Julien-Genevois, et la barrière de péage de Saint-Martin-Bellevue à l'approche d'Annecy. Donc depuis l'A40, vous ne pourrez pas rejoindre Annecy depuis Genève en passant par cette autoroute A41. La déviation se fera donc par l'autoroute A410.
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1: D'ici quelques minutes, on tournera une page d'histoire sur Autoroute Info. On ira dans le Jura pour découvrir la grande saline de Salins-les-Bains. En attendant, la musique de retour avec la niçoise Oria sur Autoroute Info. Bonne matinée.

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7: Rappel de vos conditions de circulation et toujours ce véhicule qui est à l'arrêt sur l'A41 secteur d'Annecy en direction de

0: Prochain point complet à 10h au plus tard sur Autoroute Info. Avant ça, le retour de la musique avec Yazoo ou encore Avril Lavigne. Et pour l'instant, on va partir à la Grande Saline de Salins-les-Bains, classée au patrimoine mondial de l'UNESCO depuis 2009 et témoigne de l'histoire de la région du Jura, le département du Jura. Un reportage de Sarah Gabzi.
1: Monsieur Le Gouy, Saline de Salins-les-Bains.
2: Les touristes qui visitent les salines maintenant voient un musée. Ils ne se rendent pas compte que dans le temps, c'était une usine qui faisait travailler des ouvriers et des 10h, 12h par jour.
3: Véritable modèle industriel au Moyen-Âge, la Grande Saline employait à l'époque 820 hommes et femmes sur les 8000 habitants que comptait la ville. Visite du lieu avec Perrine Lefebvre-Girardot.
4: Là, on se trouve dans un des deux puits d'exploitation de la Grande Saline. En fait, la Grande Saline de Salins-les-Bains, c'est un site de production de sel qui est entré en fonction au 8e siècle et qui va produire du sel jusqu'en 1962, donc pendant 1200 ans. Donc en fait, à Salins-les-Bains, on va produire du sel en exploitant des sources naturelles d'eau salée qu'on va récupérer et qu'ensuite on va faire évaporer dans deux grandes cuves qu'on appelle des poêles à sel et on va faire chauffer artificiellement l'eau salée. Ça, c'est ce qu'on appelle le sel ignigène. Ignis, en latin, c'est le feu, donc c'est le sel qui est généré par le feu. Et donc, au 8e siècle, on n'a pas besoin de creuser en fait sous terre parce que l'eau salée, elle affleure naturellement vers la surface. Donc, on a deux sources sur le site de la Grande Saline. On récupère l'eau salée directement dans les sources de surface. Et on obtient déjà une concentration très honorable pour l'époque qui est équivalente à nos mers et océans. Là, justement, on est dans un de ces puits qu'on appelle le puits à grès. C'est un puits qui est immense. On est très loin des puits de jardin. Il fait à peu près 40 mètres de long, 25 mètres de large et 13 mètres de profondeur.
3: Élément essentiel au Moyen-Âge pour la conservation des aliments, la production de sel s'est définitivement arrêtée dans les années 60. C'est désormais le thermalisme qui a pris le relais.
4: Alors, l'eau salée, en fait, pour les thermes, elle est captée au cœur de la ville. Donc, il y a un forage qui est à 100 mètres de la Grande Saline et il y en a un autre qui est sous l'hôtel de ville, l'établissement thermal est un établissement effectivement de cure, de soins pour des personnes qui souffrent principalement de rhumatologie, mais on peut aussi finalement en profiter pour de la détente et du bien-être.
3: L'histoire de la Grande Saline est racontée aujourd'hui dans le musée du sel, un lieu ouvert tous les jours et situé dans le Jura près de l'A36 et de l'A39.

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1: Un poids lourd en panne est gênant sur la 41 en Haute-Savoie, direction Chambéry, entre Annecy et Chambéry, kilomètre 115. Ce poids lourd se situe sur voie de droite après la sortie numéro 15 pour

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1: À 10h, bienvenue à ceux qui nous rejoignent ce matin.
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1: Ce vendredi matin qui annonce le début du week-end bientôt, c'est peut-être déjà le cas pour certains d'entre vous. En tout cas, les conditions de circulation ce matin restent très bonnes. On part tout de suite en Haute-Savoie, rappeler deux informations, commençant par la 40, direction Genève, avec une voiture en panne sur le bord des voies, kilomètre 38, après la sortie 16, La Roche-sur-Foron. Le dépanneur est également sur place, il y a une petite gêne sur voie de droite, décalez-vous bien sur la voie de gauche. Toujours en Haute-Savoie, mais sur la 41, direction Chambéry, entre Annecy et Chambéry, un poids lourd cette fois en panne et gênant sur voie de droite, kilomètre 115. Cette fois, c'est après la sortie 15 pour Rumilly. Pour terminer, on part dans l'agglomération grenobloise. Sur la 480, il y avait des débris, des morceaux de plastique sur les voies qui, a priori, ont été ramassés et ne gênent plus la circulation. On a fait le tour de l'infotrafic. Place maintenant à l'actualité générale, les titres de France Info en une minute.
2: Virginie Lebrun, des parents demandent à Bruxelles de protéger les enfants contre les réseaux sociaux.
3: Ces familles appellent à l'aide la Commission européenne afin de protéger les plus jeunes des fonctionnalités addictives et toxiques des plateformes en ligne, des réseaux sociaux comme TikTok qui ont conduit certains jeunes au suicide. Un père de famille condamné à 6 mois de prison ferme près de Toulouse. L'homme avait menacé de couper la tête d'une enseignante de l'école de son fils. L'enfant avait été placé dans une autre classe en raison de son comportement et l'enseignante en question, le voyant sourire à l'issue des cours, lui avait dit d'éviter de jouer au caïd, des propos que n'avait pas accepté le père. New York commémore le 11 septembre 2001. Le vice-président américain J.D. Vance assistera à la cérémonie aux côtés de 4 anciens chefs d'État. Donald Trump, lui, a choisi d'assister à une autre cérémonie au Pentagone. Et puis après une année qualifiée d'extraordinaire par Micron Technologies, le fabricant américain de puces électroniques tue dans l'œuf une menace de grève de ses salariés en poste à Taïwan. Il annonce qu'ils percevront des primes allant jusqu'à 68 mois de salaire avec une rémunération minimale en espèces de 53 800 dollars américains.
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1: Allez, on se retrouve dans quelques minutes sur Autoroute Info. Ce sera juste après le tout nouveau Vianney.

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2: On retourne en Haute-Savoie, rappeler ce poids lourd en panne sur la 41 en direction de Chambéry. Ce poids lourd est en panne au kilomètre 115. Après la sortie 15 de Rumilly et se trouve sur voie de droite, il va être gênant. Pour le moment, a priori, personne n'est encore arrivé sur place. Soyez bien prudents. Allez, on se retrouve à 10h15 sur Autoroute Info pour refaire le point complet sur vos conditions de circulation. Et en attendant, c'est la musique ce matin avec Kenny Loggins, juste après Titio.

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1: À 10h, passé de 15 minutes, on vous accompagne en ce vendredi matin, cette fin de semaine sur Autoroute Info. J'espère que ça se passe bien sur votre trajet. En tout cas, à part un trafic qui peut être assez dense à l'approche des grosses agglomérations de Lyon, de Grenoble ou encore dans le bassin Genevois, rien de particulier à signaler. On a seulement ce poids lourd qui, lui, est en panne sur l'A41 en Haute-Savoie, entre Annecy et Chambéry, direction Chambéry. Poids lourd qui est arrêté sur la voie de droite et donc gênant. Kilomètre 115 après la sortie numéro 15 pour Rumilly. Sinon, pas d'accident. Pas d'obstacle à signaler sur votre trajet. On espère que ça va durer.
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1: Et après quelques jours pluvieux, aujourd'hui, le soleil fait son retour sur les autoroutes alpines. Les conditions pour cette fin de semaine, début du week-end, avec François Gourand de Météo France.
2: Cet après-midi, une faible perturbation gagne progressivement l'Île-de-France, apportant de faibles pluies. Le ciel est assez nuageux à l'avant, du centre à la Champagne. Sur le reste du Grand Est, la Bourgogne-Franche-Comté et Auvergne-Rhône-Alpes, c'est un soleil très généreux qui domine. Le vent reste généralement faible et orienté au nord-ouest. On retrouve cependant un peu de mistral en vallée du Rhône. En Aquitaine, le soleil alterne avec quelques passages nuageux. Les températures sont orientées légèrement à la hausse, avec 23 à Langres et Besançon, 24 à Paris, Clermont-Ferrand et Nancy, 25 à Bourges, Dijon, Lyon, Grenoble et Bordeaux. En soirée, les nuages restent plus nombreux au nord, avec les dernières gouttes par endroits de l'Île-de-France à la Champagne. Le ciel est assez nuageux sur une partie du Grand Est. Plus au sud, du centre à la frontière suisse et aux Alpes, ainsi qu'en Aquitaine, le ciel est dégagé et étoilé. Samedi et dimanche s'annoncent souvent bien ensoleillés, avec des températures qui poursuivront leur hausse vers une sensation à nouveau estivale. Bonne route avec Météo France sur Autoroute Info.
1: Dans les prochaines minutes, on visitera une usine d'assemblage de voiturettes, les fameuses voitures sans permis. Ce sera après la musique avec Mauvais Joe.

0: On a toujours ce poids lourd en panne sur la 41 en Haute-Savoie, entre Annecy et Chambéry, direction Chambéry, kilomètre 115. Un poids lourd en panne sur voie de droite après la sortie numéro 15 pour Rumilly. Serrez-vous bien sur la voie de gauche quand vous approchez de ce véhicule qui est en panne. Sinon, partout ailleurs, rien de particulier à signaler sur votre trajet ce matin. Une bonne route à l'écoute d'Autoroute Info. Prochain point complet 10h30. Avant ça, on écoutera Miles Smith ou encore Stevie Wonder. Et pour le moment, on parle des voitures sans permis. Elles sont de plus en plus plébiscitées, notamment par les jeunes. Le site de production du principal constructeur français est d'ailleurs visible le long de l'A41 Nord en Savoie, dans le secteur d'Aix-les-Bains. Reportage de Paulin Caillard.
1: Aujourd'hui, je vous emmène à la découverte d'une usine d'assemblage de voitures sans permis. Je me suis rendu dans l'usine savoyarde d'Aixam, un constructeur de voiturettes français. J'y ai retrouvé Olivier Pelletier, le directeur général d'Aixam, qui, entre deux bruits de perceuse, m'a expliqué comment fonctionnait son usine.
2: Donc là, la première étape, donc vous prenez la coque. Ici, on va assembler d'abord les roues. Hein, avec, vous voyez, toute la partie, tout d'abord, on va assembler tout ce qui est train arrière, puis au fur et à mesure, donc on a environ 30 étapes de fabrication de la voiture, hein, et au fur et à mesure, on va apporter différents éléments supplémentaires. Donc sur cette ligne, par exemple, avec Sébin, on fabrique des modèles électriques, on fabrique des modèles thermiques, et ce qui nous permet d'être totalement flexible quant à l'évolution du marché, ce qui était très important pour nous.
1: Mais récemment, il y a eu du changement. Avec le boom des voitures sans permis chez les jeunes, il a fallu réagir et s'adapter aux exigences de cette nouvelle clientèle.
2: Premièrement, on a complètement électrifié notre gamme. Puis, par contre, on a fait une nouvelle gamme qu'on appelle Minoto et qui est vraiment focalisée sur les jeunes, où là, on va plus aller à l'essentiel.
1: Une voiturette épurée, mais qui coûte quand même la bagatelle de 10 000 euros. À l'autre extrémité de la fourchette de prix, on trouve le haut de la gamme Aixam, qui est bien plus accessoirisé et personnalisable.
2: On a maintenant une gamme Aixam, qui est notre gamme plus traditionnelle, qui a vraiment tous les codes de la voiture, où on va avoir des accessoirisations très importantes. Donc on va avoir un choix de couleur, on va avoir une caméra de recul, on va avoir des radars de recul, on va avoir des tablettes dedans, tous les attributs d'une vraie voiture. Ça, c'est plus pour notre population traditionnelle, et ça va faire des produits qui peuvent monter jusqu'à 20 000 euros.
1: L'assemblage est en grande partie fait à la main, et de bout en bout, une voiturette prend une trentaine d'heures de travail et passe par les mains de plus de 70 personnes.

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1: Ravie de vous retrouver ce matin sur Autoroute Info. Nous sommes le vendredi 11 septembre. Ça signifie le week-end à portée de vue. Pour l'instant, sur le réseau alpin, en tout cas, on a un véhicule en panne à vous rappeler. C'est un poids lourd. Attention, on est en Haute-Savoie sur A41. Direction Chambéry, kilomètre 115, autrement dit, un kilomètre environ après la sortie Rumilly, sortie 15, un poids lourd qui est tombé en panne. Il est sur le côté droit, il empiète sur voie de droite neutralisée par les agents sur place. Vous ralentissez et vous vous décalez sur la gauche, un kilomètre environ après la sortie 15 Rumilly. Sur A41, direction Chambéry. C'est la seule difficulté à vous annoncer, en tout cas, seul incident présent sur le réseau alpin. Côté trafic, on a un petit peu de monde en direction de l'Italie, au passage du tunnel du Mont-Blanc. Une plateforme de péage qui est chargée, hein. Une dizaine de minutes tout au plus à patienter, ça reste tout à fait raisonnable au niveau de ce tunnel transalpin du Mont-Blanc, du côté de la Haute-Savoie. Plateforme de péage remplie tout au bout de la route nationale 205. Partout ailleurs, je le disais, ça se passe bien, même très bien, que ce soit du côté de Grenoble, de Lyon, dans la traversée de Chambéry. Alors bien sûr, trafic toujours un petit peu plus dense lorsque vous approchez ou contournez les grandes villes, mais pas de bouchons dans ces secteurs pour le moment, et c'est tant mieux. Avant de repartir en musique, un détour par la rédaction de France Info pour le rappel des titres de l'actualité générale. Voici le fil info.
2: Alstom va fournir des trains à batterie zéro émission au Royaume-Uni. L'entreprise française va livrer outre-Manche 29 trains à batterie pour remplacer les trains diesel sur des liaisons entre les principales destinations du nord de l'Angleterre. Un contrat à plus d'un milliard d'euros. Le changement climatique pourrait avoir un effet désastreux sur l'activité de la France. Il pourrait amputer le PIB de 3,6% en 2050 si rien n'est fait pour le limiter. C'est ce que révèle aujourd'hui une note du ministère français de l'économie. Cette prise majeure au port de Dunkerque cette semaine, près de 4 tonnes de cocaïne ont été saisies. 167 ballots étaient dissimulés dans des déchets de plastique. Valeur de la drogue à la revente, 225 millions d'euros. Après le vol de données de 700 000 contribuables cet été, la CNIL va contrôler la Direction générale des finances publiques. Selon la présidence de cette autorité de protection des données, il est important de comprendre ce qui s'est passé pour en tirer toutes les conséquences. Mais comme toute autorité administrative, l'éventail des sanctions est réduit puisqu'elle ne peut pas infliger d'amende à l'État. Le gouvernement reconduit la mesure destinée à préserver les dauphins pour la 4e année de suite. La pêche sera interdite dans le golfe de Gascogne pour certains navires équipés de chaluts ou de filets qui peuvent accidentellement capturer des dauphins.
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1: Allez, Jérémy Frérot pour les prochains kilomètres avec le titre Frérot, tout simplement. Bonne fin de matinée, belle route à vous.
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Et on rappelle ce camion qui est toujours en panne en Haute-Savoie sur A41 direction Chambéry. On est 1 km environ après la sortie Rumilly, sortie numéro 15. Poids lourd qui empiète sur voie de droite qui a été neutralisée. Sur place, les agents de l'autoroute, vous faites attention, vous ralentissez, vous vous décalez sur la gauche, kilomètre 115 de l'autoroute A41 direction Chambéry. Je rappelle que c'est 1 km environ après la sortie numéro 15 pour Rumilly. On se retrouve au plus tard à 10h45 pour le rappel de vos conditions de circulation. D'ici là, la musique. Pour l'instant, c'est Mika qui vous accompagne pour les prochains kilomètres. Love Today. Bonne route à vous. Bonne fin.

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1: Avec ce camion qui est en panne toujours du côté de la Haute-Savoie, on est sur A41 en direction de Chambéry, kilomètre 115, 1 km après la sortie numéro 15 pour Rumilly. Camion tombé en panne côté droit, il est à cheval sur bande d'arrêt d'urgence et voie de droite, une voie de droite qui a été neutralisée par les agents qui sont sur place en protection. Faites très attention en passant dans ce secteur, je rappelle que ça se passe au kilomètre 115 de l'autoroute A41, 1 km après la sortie 15 pour Rumilly. Vous vous décalez sur la gauche. Un véhicule en panne sur l'autoroute A43 direction Lyon. C'est une voiture cette fois-ci, kilomètre 46. Nous sommes après la sortie numéro 9 pour la Tour du Pin. 2 km après cette sortie 9, la Tour du Pin. Une voiture en panne sur bande d'arrêt d'urgence. Il faut ralentir également et bien se décaler à gauche de manière à respecter le corridor de sécurité qui consiste, vous le savez sans doute, puisque c'est dans le code de la route, attention, un corridor de sécurité qui consiste à laisser, lorsque cela est possible, au moins une voie d'écart entre les véhicules en panne et votre propre véhicule, dans tous les cas, s'écarter au maximum lorsque vous passez à proximité de ces véhicules arrêtés en bordure d'autoroute. Côté trafic, on a un petit peu de monde en Haute-Savoie, au passage du tunnel du Mont-Blanc, tout au bout de la route nationale 205, au-dessus de Chamonix, et on parle d'une dizaine de minutes d'attente, 10 à 12 minutes d'attente, dans quelques centaines de mètres de bouchons à l'entrée du tunnel du Mont-Blanc. La plateforme est bien remplie, donc rien de bien anormal, mais un trafic assez soutenu pour rejoindre l'Italie via ce tunnel transalpin du Mont-Blanc en Haute-Savoie. Et transition toute faite. Tiens, sachez que la circulation sera totalement interrompue sous ce tunnel du Mont-Blanc le lundi 14 septembre pour la nuit, entre 22h et 6h, afin de réaliser des travaux de maintenance. Donc fermeture totale du tunnel du Mont-Blanc prévu pour lundi soir. Pour rejoindre l'Italie, il faudra passer par l'autre tunnel transalpin, à savoir le tunnel du Fréjus, situé lui en Savoie, au bout de la 43 Maurienne.
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2: On reparle de ce camion hein, qui est en panne depuis un petit moment déjà. Nous sommes en Haute-Savoie sur A41 direction Chambéry. C'est juste après la sortie numéro 15, sortie Rumilly au kilomètre 115. Les agents sont sur place et ont neutralisé la voie de droite hein, en protection de cette panne de poids lourd. Faites attention, vous ralentissez, vous décalez le plus à gauche possible. Et puis un petit peu d'attente, rien de bien conséquent pour le moment. Au passage du tunnel du Mont-Blanc, une bonne dizaine de minutes à prévoir sur votre trajet. Il y a un petit bouchon qui est en train de se former au niveau de la plateforme de péage hein, qui est bien rempli, le péage côté français avant de pouvoir vous engager dans ce tunnel du Mont-Blanc direction l'Italie. Nous sommes tout au bout de la route nationale 205 en Haute-Savoie, au-dessus de Chamonix. Prochain rendez-vous trafic, le point complet, ce sera à 11h. D'ici là, la musique, il y aura Jason Mraz dans les prochaines minutes et ou encore Claudio Capeo. Mais pour l'instant, nous allons faire une pause du côté du département de la Saône-et-Loire. À 1h30 de Mâcon, on retrouve l'une des dernières stations thermales encore en activité en Bourgogne. C'est notre journaliste Sarah Gabzi

0: c'est aussi quelque chose de très intéressant pour la santé.
1: Donc on peut pas la boire, cette eau?
0: Alors, on a pu la boire jusqu'au début des années 2000, et puis aujourd'hui, les normes européennes font qu'elle comprend 20 fois plus d'arsenic que les normes européennes ne tolèrent, donc on ne peut plus la boire aujourd'hui, mais il y a eu une usine de bouteilles à Bourbon-Lancy pendant des années.
1: Et sinon, comment ça se passe une cure ici? Il suffit de se baigner dans l'eau pour guérir et pour être soulagé de ces maux?
0: Il faut comprendre qu'il y a bien sûr les propriétés de l'eau thermale qui est importante, mais également la mécanique du soin, c'est-à-dire qu'on va avoir des douches, on va avoir des bains, on va avoir des massages qui font que ça va accentuer les effets de l'eau thermale. Et c'est aussi le contexte de changement de son quotidien qui fait que l'ensemble de la prestation fait que on a des améliorations sur sa santé.
1: Oui, parce qu'on a un cadre aussi ici qui est plutôt agréable en dehors de la station thermale.
0: Exactement, il y a un cadre de vie qui participe à la santé et au bien-être des personnes et qui est important. Il ne faut surtout pas le négliger, c'est-à-dire que bien sûr, il y a les soins qui sont importants le matin, mais il y a tout ce qui va aller autour de la cure qui est aussi important.
1: Et pour profiter des bienfaits de cette eau sans faire de cure, le centre dispose aussi d'un espace dédié au bien-être et à la beauté attenant au thermes.

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1: Bonne fin de matinée, il est 11h.
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1: Et ravie de vous accompagner en ce vendredi matin, vendredi fin de matinée. Ça sent bon le week-end qui approche pour ce qui est de vos conditions de circulation, en tout cas sur le réseau alpin. Ça se passe plutôt bien du point de vue du trafic. Avant d'en parler, justement, on va jeter un œil sur cette panne de camion qui nous occupe depuis un petit moment. Eh bien, ça reste d'actualité. On est sur l'autoroute A41 en Haute-Savoie, en direction de Chambéry, un kilomètre environ après la sortie 15 rue Milly, au kilomètre 115, poids lourd en panne. Il empiète sur voie de droite qui a été neutralisée par les agents sur place. Et on vous demande de vous décaler évidemment sur la gauche en passant cette zone, kilomètre 115 de l'autoroute A41, direction de Chambéry. Puisqu'on est en Haute-Savoie, on a un bouchon visiblement qui s'est formé. Je le découvre. Alors c'est à la limite entre la Haute-Savoie et l'Ain sur l'autoroute A40 pour vous qui nous écoutez actuellement du côté de cette autoroute A40 en direction de Mâcon et de Paris. Sachez que vous allez rencontrer à partir du kilomètre 112, c'est après Bellegarde, un bouchon, au moins 2 km de bouchon et une bonne dizaine de minutes perdues, en tout cas à rajouter sur votre temps de trajet dans ces difficultés qui vous concernent au-delà de la sortie 10 Bellegarde, une dizaine de kilomètres plus loin au kilomètre 112. Vous restez calé sur la fréquence 107.7. Ce sont nos confrères d'Autoroute Info qui vous informent sur cette section de l'autoroute A40. Mais attendez-vous d'ores et déjà à rencontrer cette petite perturbation sur votre trajet si vous êtes en direction de Mâcon ou de Paris. Sur le réseau alpin, on a un petit peu d'attente au niveau du tunnel du Mont-Blanc. Rien de bien méchant, une dizaine de minutes supplémentaires sur votre temps de trajet. C'est assez habituel au passage du tunnel du Mont-Blanc puisqu'il y a un cadencement qui est respecté entre les véhicules. Les véhicules qui ne sont autorisés à s'engager que toutes les 8 secondes dans l'ouvrage pour des raisons de sécurité. Et vu la densité du trafic, ça crée un petit bouchon. On parle d'une dizaine de minutes supplémentaires à prévoir sur votre trajet avant de pouvoir vous engager dans ce tunnel du Mont-Blanc en Haute-Savoie, direction l'Italie. Allez, un détour par la rédaction de France Info pour l'actualité générale.
2: Un père de famille condamné à 6 mois de prison ferme près de Toulouse.
3: L'homme a été immédiatement incarcéré. Il avait menacé de couper la tête d'une enseignante qui avait fait une remarque à son fils déplacé dans une autre classe en raison de son comportement. Alstom va fournir 29 trains à batterie au Royaume-Uni pour remplacer les vieux diesels. Le constructeur ferroviaire français annonce des contrats de maintenance pour un montant total d'€1,2 milliard. Les dirigeants des 11 pays des BRICS se réunissent en Inde. Le président chinois sera bien présent. Nouvelle étape du rapprochement entre les deux pays rivaux. 6 ans après l'accrochage qui avait opposé la Chine et l'Inde le long de leurs frontières dans la région de l'Himalaya. Le 25e anniversaire des attentats du 11 septembre à New York, une date marquée par Al-Qaïda qui a publié des images de son chef de l'époque, Oussama Ben Laden, et de son fils Hamza, tué en 2019 dans une opération américaine selon Donald Trump. Le président américain qui n'est pas à New York pour l'occasion mais à Arlington à 200 km de là pour une autre cérémonie au Pentagone, également ciblée ce jour-là par un avion détourné par des terroristes. Un quart de siècle après les faits, on estime à environ 100 millions le nombre d'Américains qui n'étaient pas nés ou qui n'étaient trop jeunes pour avoir un souvenir des événements aujourd'hui. C'est ce que souligne la présidente du musée mémorial du 11 septembre.
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1: Allez, la musique tout de suite, c'est Estelle sur Autoroute Info qui vous accompagne. Juste avant, une information qui vient de tomber, priorité à la sécurité et à l'information trafic, c'est un objet qui nous est annoncé sur A41 en direction de Chambéry, kilomètre 131, 2 km après la sortie 17 pour Annecy-le-Vieux. Faites attention, objet sur les voies, si vous êtes sur cette A41 en direction de Chambéry, 2 km, je le rappelle, après la sortie 17, Annecy-le-Vieux, il s'agit d'un morceau de plastique, l'information qui vient tout juste de nous parvenir. Allez, la musique, c'est tout de suite. Estelle, le titre, Te rencontrer encore. Bonne route.
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5: Attention, des graviers sur la chaussée en Haute-Savoie, sur la route nationale 205 en direction de l'Italie. Et sur près de 3 km, il y a des graviers sur la chaussée. Ça commence à partir du kilomètre 19, donc vraiment au début de cette route nationale 205 dans le secteur de Passy-le-Fayet jusqu'à la sortie 23, le Châtelard, une fois jusqu'au viaduc des Aigrats en tout cas, en direction de Chamonix. Il y a des graviers sur la chaussée, ça peut glisser, ça peut occasionner un accident. Restez très prudents. Puisqu'on parle de cette route nationale 205 qui conduit au tunnel du Mont-Blanc, attendez-vous à patienter un petit peu. La plateforme se remplit à l'entrée de ce tunnel du Mont-Blanc pour vous qui allez en Italie. Prévoyez une bonne dizaine de minutes supplémentaires sur votre trajet. Rien de bien anormal hein, au passage de cet ouvrage, puisque le trafic est toujours très dense pour passer en Italie. Ça a été le cas en tout cas tout au long de l'été. On reparlera de tout cela évidemment dans notre prochain point trafic complet. Ce sera 11h15. Il y aura la musique de Bon Jovi dans les prochaines minutes, mais pour l'instant c'est Coldplay sur Autoroute Info avec BTS. 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
1: Plusieurs informations à vous rappeler. Des graviers, des cailloux sur la route nationale 205 en Haute-Savoie en direction de Chamonix et du tunnel du Mont-Blanc. Sur près de 3 km, il peut y avoir des graviers sur la chaussée. Ça commence au tout début de cette route nationale 205 qui prolonge la 40 dans le secteur de Passy-le-Fayet à partir du kilomètre 19 jusqu'au kilomètre 16, jusqu'à la sortie 23 le Châtelat. Ça comprend le viaduc des Aigras. Donc faites très attention dans ce secteur. Il peut y avoir des graviers, des cailloux sur les voies. Puisqu'on parle de la Haute-Savoie, tout au bout de la route nationale 205, il y a le tunnel du Mont-Blanc. Trafic assez soutenu pour rejoindre l'Italie via ce tunnel du Mont-Blanc. La plateforme est bien chargée, plateforme bien remplie. Comptez une dizaine de minutes au moins d'attente au niveau de ce péage côté français au passage de ce tunnel du Mont-Blanc. 10 à 15 minutes même, d'après les estimations GPS des véhicules. Sur cette A40, mais dans l'autre sens, direction Mâcon-Paris, une dizaine de kilomètres après la sortie Bellegarde, la sortie numéro 10, vous allez tomber dans une zone de bouchons. Il y a des travaux dans ce secteur, un chantier qui est en train d'être enlevé, je crois. En tout cas, c'est aux abords d'une zone de chantier que cela crée un bouchon d'au moins 4 km, 20 minutes passées dans les difficultés. Là aussi, d'après les estimations GPS, ne soyez pas surpris lorsque vous arriverez dans ce secteur. C'est une dizaine de kilomètres après la barrière de là-bas, après la sortie 10 Bellegarde, dans une zone de travaux. 20 à 25 minutes, nous disent les estimations GPS, pour passer ces difficultés. On parle d'un poids lourd en panne sur la 41 en Haute-Savoie en direction de Chambéry, kilomètre 115. Ça fait plus d'une heure maintenant que ce camion est en panne après la sortie 15 de Rumilly. La voie de droite est toujours neutralisée. Le dépanneur est en intervention, est arrivé sur les lieux. Et donc, avec une voie en moins sur cet axe qui est très fréquenté, ça crée un bouchon. On parle de 2 km de bouchon au moins et un petit peu moins de 10 minutes supplémentaires à rajouter sur votre trajet. Bouchon qui débute au niveau du kilomètre 117, donc à hauteur de la sortie 15 Rumilly et qui s'étire ensuite sur 2 km direction Chambéry. Voilà pour cette information concernant ce camion en panne. Sur les autres axes où vous ne recevez rien d'autre à vous signaler, si ce n'est un trafic assez soutenu du côté de Grenoble, il peut y avoir des petits ralentissements sur les axes grenoblois, notamment sur A480 direction de Vars et de Sisteron. Après la sortie 3B, là où se fait la jonction entre cette A480 et la Rocade Sud, un ralentissement dans cette bretelle de jonction, prudence.
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1: Allez, on s'intéresse aux prévisions de Météo France tout de suite. Et pour connaître la tendance de ce vendredi 11 septembre, on écoute François Gourand.
2: Cet après-midi, une faible perturbation gagne progressivement l'île de France, apportant de faibles pluies. Le ciel est assez nuageux à l'avant, du centre à la Champagne. Sur le reste du Grand Est, la Bourgogne-Franche-Comté et Auvergne-Rhône-Alpes, c'est un soleil très généreux qui domine. Le vent reste généralement faible et orienté au nord-ouest. On retrouve cependant un peu de mistral en vallée du Rhône. En Aquitaine, le soleil alterne avec quelques passages nuageux. Les températures sont orientées légèrement à la hausse avec 23 à Langres et Besançon, 24 à Paris, Clermont-Ferrand et Nancy, 25 à Bourges, Dijon, Lyon, Grenoble et Bordeaux. En soirée, les nuages restent plus nombreux au nord avec les dernières gouttes par endroits de l'île de France à la Champagne. Le ciel est assez nuageux sur une partie du Grand Est. Plus au sud, du centre à la frontière suisse et aux Alpes, ainsi qu'en Aquitaine, le ciel est dégagé et étoilé. Samedi et dimanche s'annoncent souvent bien ensoleillés avec des températures qui poursuivront leur hausse vers une sensation à nouveau estivale. Bonne route avec Météo France sur Autoroute Info.
1: Voilà pour la couleur du ciel. L'été n'a pas dit son dernier mot. Les autoroutes peuvent parfois prendre de l'altitude. On verra dans quelques instants qu'elles sont indispensables dans l'aviation. Rencontre avec un instructeur de vol qui nous expliquera comment il se sert justement du réseau autoroutier pour se repérer en vol. Ce sera juste après l'information trafic et la musique. La musique, c'est tout de suite avec Adèle Castillon. Été avec toi. Belle route à vous. Bonne fin de matinée.

0: Un poids lourd en panne du côté de la Haute-Savoie, après Rumilly, kilomètre 115, direction Chambéry. Voie de droite neutralisée depuis un petit moment maintenant. Intervention du dépanneur et avec une voie en moins sur cet axe où le trafic est très dense. Ça crée un bouchon qui grossit. On parle désormais de 3 km de bouchon sur cette A41, direction Chambéry. Bouchon qui prend forme avant même la sortie 15 Rumilly. Donc après la sortie 15.1 Seynaud Sud, 4 km plus loin, vous allez rencontrer le début de ce bouchon de 3 km dans lequel vous allez perdre, en tout cas il faudra rajouter au moins 10 minutes sur votre trajet pour passer cette difficulté en direction de Chambéry par la 41. On reparlera de cela dans notre point trafic complet, ce sera à 11h30. On prend désormais un petit peu d'altitude. Les autoroutes que vous empruntez permettent aussi à certains pilotes d'avions de se repérer plus facilement. C'est un reportage de Marie Marlot.
1: Pour vous, l'autoroute sert à partir en vacances ou à rejoindre votre destination en voiture, en toute sécurité. Pourtant, elles sont un outil indispensable aux pilotes d'aviation légère. Alors en quoi une autoroute peut-elle être utile une fois dans les airs? Réponse avec Gérald Goulard, il est pilote instructeur à la Flight Academy de Tilchâtel, située tout près de l'A31 au nord de Dijon.
2: Aujourd'hui, nous on fait beaucoup de vols VFR, c'est-à-dire du vol à vue. Donc pour naviguer, on va avoir besoin de repères. Les plus évidents, les plus faciles pour nous sont très souvent les autoroutes. L'intérêt de l'autoroute, c'est qu'on peut cheminer. Ça s'appelle du vol au cheminement, c'est-à-dire qu'on peut suivre une autoroute pour aller dans une direction donnée. C'est même quasiment le principal repère pour nos pilotes. Ils sont très très visibles de loin, particulièrement. Le tracé est continu, donc on le repère facilement. Les échangeurs sont aussi très faciles à voir, hein. C'est super important pour nos élèves.
1: Alors, je crois que ces axes aussi ont d'autres atouts.
2: C'est aussi important de savoir qu'ils sont peu sensibles aux variations de saison, hiver comme été. Ils permettent de confirmer très rapidement leur position, si on se situe à droite, à gauche, à l'est, à l'ouest de ceci. Imaginons qu'un élève, nous sommes situés près de Dijon, souhaiterait aller vers Tours, par exemple.
1: Eh bien, justement, on ferait comment?
2: Vers Tours, c'est un sens est-ouest. Dans ces cas-là, il n'y a pas d'autoroute qui va relier Dijon à Tours, mais on sait que de nombreuses autoroutes vont être croisées. Et donc, on apprend à l'élève, en fonction de sa vitesse, estimer un temps de vol. Imaginons qu'il lui faut une demi-heure pour se retrouver vers l'autoroute A6, je crois, près d'Avallon. Et bien voilà, il va prendre son chronomètre, décoller de Dijon, voler une demi-heure. Il doit se retrouver perpendiculaire à l'autoroute A6, qui est facilement reconnaissable. L'autoroute a cette particularité d'être visible vraiment de très très loin. C'est un long bandeau qui est presque rassurant pour nos élèves, pour nos pilotes.
1: Et pas d'inquiétude, si un avion se retrouve en difficulté, il est très peu probable qu'il atterrisse devant vous. Ça, c'est plutôt dans les films.

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1: Et bienvenue en cette fin de matinée. Merci d'être à l'écoute d'Autoroute Info. Un trafic perturbé sur A41, l'axe Annecy-Chambéry, dans le secteur de Rumilly. Pourquoi ? Eh bien parce qu'il y a un camion qui est en panne depuis plus d'une heure et demie maintenant. Il est au kilomètre 115, c'est-à-dire après la sortie 15 Rumilly. Mais pour permettre l'intervention du dépanneur en toute sécurité, eh bien voie de droite qui est neutralisée sur cet axe où le trafic est très dense. Et eh bien cela génère un bouchon de 3 km. Il débute au kilomètre 118. Donc avant même la sortie 15 Rumilly. Donc pour vous qui êtes sur A41, dans le sens Annecy-Chambéry, 4 km après avoir passé la sortie 15.1 Seynot Sud, attention, vous allez rencontrer la queue de ce bouchon. 3 km de bouchon ensuite, au-delà de la sortie Rumilly. Et d'après les estimations GPS, c'est une dizaine de minutes qu'il faut rajouter sur votre temps de trajet pour passer cette zone de fort ralentissement de bouchon sur A41, direction Chambéry. On reste en Haute-Savoie, on change d'axe sur la route nationale 205 en direction de Chamonix. Il y a des graviers, des cailloux sur la chaussée sur près de 3 km entre les kilomètres 19 et 16 de la route nationale 205, c'est-à-dire entre Passy-le-Fayet et la sortie 23 de Châtelard. Ça englobe le passage du viaduc des Égras. Vous pouvez trouver des graviers sur les voies. Les agents sont sur place pour nettoyer tout cela. On parle d'un petit peu d'attente au passage du tunnel du Mont-Blanc tout au bout de cette route nationale 205 en direction de l'Italie. Un trafic très soutenu pour rejoindre l'autre côté des Alpes avec une plateforme de péage qui est bien remplie. Prévoyez d'attendre au moins 10 à 12 minutes côté français au niveau du péage à l'entrée du tunnel du Mont-Blanc si vous êtes en partance vers l'Italie. On reste sur cette A40, on fait demi-tour dans l'autre sens, direction Mâcon-Paris. Il y a une dizaine de kilomètres après la sortie 10 pour Bellegarde, une zone de travaux et cela génère un bouchon. À partir du kilomètre 112, vous allez rencontrer 4 kilomètres au moins de bouchons sur cette A40 pour vous qui êtes en direction de Mâcon et de Paris. Et d'après les estimations GPS des véhicules, eh bien, ce sont près de 20 minutes supplémentaires qu'il faudra prévoir sur votre trajet. Tout cela se passe une dizaine de kilomètres après la sortie numéro 10 pour Bellegarde sur A40 direction Mâcon-Paris. Allez, un détour par la rédaction de France Info tout de suite pour l'actualité générale.
2: Le gouvernement revoit les prévisions de croissance à la baisse.
3: Et il les divise par deux, 0,5% de croissance prévue pour cette année. C'est très légèrement plus optimiste que l'INSEE. Le gouvernement table sur 1% de hausse du PIB en 2027. Les incertitudes économiques n'ont jamais été aussi fortes, note le ministre de l'économie Roland Lescure. Et il n'y a plus de gras, dit-il, le cadre est contraint pour l'adoption du budget pour l'an prochain. Les prix de l'énergie, la guerre au Moyen-Orient aussi lancera question en Inde, où se retrouvent les dirigeants des pays membres des BRICS. Qui regroupe les économies émergentes. Les présidents iraniens et russes sont arrivés à New Delhi. Le dirigeant chinois y sera demain. 16 000 cas de démarchage téléphonique abusif signalés depuis un mois et l'entrée en vigueur de l'interdiction de cette pratique, sauf accord préalable donné à une entreprise. C'est en forte hausse, quasiment deux fois plus de signalements qu'avant cette interdiction. La récolte de pommes a débuté et elle s'annonce historiquement faible après les canicules et la sécheresse de l'été. L'interprofession des cidres s'attend une diminution de 30% par rapport à l'année dernière avec des conséquences sur les prix.
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1: Tame Impala et Jenny pour ce titre Dracula en cette fin de matinée sur Autoroute Info. Bonne route à vous.

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1: On a toujours ce camion qui est en panne sur A41 direction Chambéry, kilomètre 115. Poids lourd en panne, il est sur la voie de droite qui est neutralisée depuis un petit moment déjà, sur cet axe où le trafic est très fréquenté. Évidemment, un bouchon s'est formé. On parle de près de 3 km de bouchon qui va débuter peu après la sortie 15 points Sénau Sud aux environs du kilomètre 118, même si le poids lourd lui se trouve après la sortie 15 Rumilly. Bref, 3 km de bouchon dans ce secteur et surtout une bonne dizaine de minutes à rajouter sur votre temps de trajet si vous êtes sur cette A41, dans le sens Annecy-Chambéry, difficulté qui débute peu après la sortie 15 points Sénau Sud. Restez attentifs à votre conduite et patience dans cette difficulté. On fera un point complet sur vos conditions de circulation, ce sera à 11h45. D'ici là, la musique, il y aura Blondie dans les prochaines minutes. Mais pour l'instant, c'est Mojo Lady.

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1: Toujours ce poids lourd en panne et en cours de dépannage. On est en Haute-Savoie sur A41 direction Chambéry. C'est dans le secteur de Rumilly qu'il est tombé en panne. Une voie de droite neutralisée puisqu'on a toujours le dépanneur poids lourd sur les lieux. Et cet axe est très fréquenté avec un trafic assez dense, sacré, avec une voie en moins. Un bouchon de près de 3 km qui débute à partir du kilomètre 118, c'est-à-dire 4 km après la sortie 15.1, sortie Seine-au-Sud. Juste après cette sortie, un petit peu plus loin, vous allez rencontrer la queue de ce bouchon. Une douzaine de minutes supplémentaires à prévoir sur votre trajet, nous disent les estimations GPS des véhicules qui se trouvent dans ces difficultés. C'est sur A41, l'axe Annecy-Chambéry, après la sortie 15.1 Seine-au-Sud, que vous allez rencontrer ce bouchon dû, je le rappelle, un poids lourd en panne un petit peu plus loin, après la sortie suivante, sortie 15, Rumilly. En Haute-Savoie toujours, mais sur la route nationale 205, en direction de Chamonix, sur près de 3 km, vous pouvez trouver des graviers sur la chaussée des Cailloux, à partir de Passy jusqu'au secteur du Châtelard, au tout début de cette route nationale 205, entre les kilomètres 19 et 16, des cailloux, des graviers signalés sur les voies, ça comprend la traversée du viaduc des Aigrats. Faites attention, tout au bout de cette route nationale 205 se trouve le tunnel du Mont-Blanc pour passer en Italie. On parle là d'un trafic très dense, une plateforme de péage qui est bien remplie. Attendez-vous à rajouter une douzaine de minutes sur votre un quart d'heure de plus sur votre trajet pour passer ce tunnel du Mont-Blanc direction l'Italie. On reste sur la 40, on fait demi-tour en direction de Mâcon de Paris. Il y a des difficultés de circulation peu après la sortie numéro 10 pour Bellegarde. Lorsque vous arrivez dans l'Ain, il faut dire qu'une dizaine de kilomètres plus loin, il y a une zone de chantier et une voie de neutralisée. Ça crée un ralentissement assez conséquent. Au total, on parle de au moins 6 kilomètres de bouchons. En tout cas, vous allez rencontrer les premières difficultés peu après la sortie 10 pour Bellegarde. Et au total, c'est une vingtaine de minutes supplémentaires qu'il faut prévoir sur votre trajet entre Bellegarde et Nantua en raison d'une zone de travaux. Et notez d'ores et déjà pour la semaine prochaine, en début de semaine, le tunnel du Mont-Blanc sera totalement fermé durant les nuits de la semaine prochaine entre la France et l'Italie pour des travaux de maintenance. Fermeture entre 22h et 6h pour passer en Italie la semaine prochaine, en tout cas les nuits de la semaine prochaine. Il faudra passer éventuellement par l'autre tunnel du Fréjus, situé lui en Savoie, au bout de la 43 Maurienne.
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1: Allez, ça nous rappelle l'été. C'est la Coupe du Monde de foot, Shakira, Burna Boy, Die Die.

0: Un bouchon dû à un dépannage de poids lourd sur la 41. Ça évolue, le poids lourd, ça y est, a pu être pris en charge par le dépanneur. La voie de droite vient d'être rendue à la circulation. Donc on peut espérer que le bouchon de 3 km qui s'était formé sur A41 direction Chambéry dans le secteur de Rumilly commence à se résorber. Pour l'instant, restez prudents, on parle toujours de 2 à 3 km de bouchon qui débute peu après la sortie 15 points Seine-au-Sud en arrivant à Rumilly. Donc tout cela en direction de Chambéry. Et c'est en train de se résorber. En tout cas, le temps nécessaire pour le parcourir diminue. Il faut rajouter 5 minutes sur votre temps de trajet. Donc restez particulièrement prudents, ça devrait s'arranger totalement dans les toutes prochaines minutes. Prochain rendez-vous avec l'information trafic au plus tard, ce sera à midi. D'ici là, la musique, il y aura Major Lazer avec DJ Snake ou encore Weezer. Mais pour l'instant, on prend la route avec le DJ The Avener. Et avant d'aller en Thaïlande avec lui, Xavier Ferrand lui a demandé de se présenter tout simplement.
1: Alors The Avener, c'est à la base un artiste et un musicien qui vient du piano classique et aujourd'hui qui s'est tourné vers la musique électronique depuis une dizaine d'années. J'essaye de toucher les cœurs des gens à travers une musique un peu plus poétique dans la musique, la branche de l'électronique.
2: Quel est le lieu qui vous fait du bien quand vous n'avez pas le moral?
1: C'est un petit village qui est dans l'arrière-pays niçois parce que je suis originaire de Nice et c'est un petit village qui s'appelle, alors c'est pas commun, mais ça s'appelle Bonson, B-O-N-S-O-N. Alors voilà, je vais souvent, ma maman a une petite maison de campagne dans l'arrière-pays, donc dans ce village. Et c'est vrai que quand j'ai pas le moral ou un petit coup de blues, je monte là-haut, je me ressource 2-3 nuits, je fais de la musique, je vais prendre l'air, je monte sur les collines, j'admire le panorama, je croise des sangliers et je reviens à mon studio.
2: Partons plus loin maintenant. Quel est le pays dans lequel vous êtes déjà allé et vous vous êtes dit de toute façon, il faudra que j'y retourne?
1: J'ai une passion pour l'Asie du Sud-Est. Je vais régulièrement en Asie du Sud-Est me ressourcer après une tournée d'été. Généralement, je pars souvent en Thaïlande où j'apprécie énormément la culture, la manière de vivre des gens, leur sourire, même leur spécialité culinaire et les panoramas sont merveilleux, les plages sont belles. Tout est différent et je crois que c'est la culture bouddhiste qui fait ça. Donc il y a vraiment une fin en soi de vouloir vivre.

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1: Il est midi.
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1: Et ravie de vous retrouver en ce vendredi 11 septembre à quelques heures du week-end pour bon nombre d'entre vous. Encore quelques heures à patienter. Si vous êtes sur le réseau alpin, notez qu'il n'y a plus de difficultés. Ça, c'est une bonne nouvelle sur A41. L'axe Annecy-Chambéry, on a vu un peu lourd en panne précédemment. Ça avait créé un bouchon dans le secteur de Rumilly. Tout cela est terminé, mais gardez toujours de bonnes distances avec les autres véhicules. Le trafic est assez soutenu sur cette autoroute A41 sur cet axe. On va parler de ces graviers qui nous sont toujours signalés, des cailloux, des graviers. Sur 3 km, vous pouvez les trouver sur la route nationale 205. Si vous êtes en direction de Chamonix et du tunnel du Mont-Blanc, entre les kilomètres 19 et 16, c'est vraiment au tout début de cette route nationale 205, entre Passy et la sortie 23, le Châtelard. Ça englobe également le passage du viaduc des Aigres. Faites très attention hein, sur cette section de la route nationale 205. Il peut y avoir ces cailloux, ces graviers sur les voies. Tout au bout de la route nationale 205, en direction de l'Italie, il y a le tunnel du Mont-Blanc, je savais que vous le saviez, et un petit peu d'attente à prévoir, c'est assez classique, on a un trafic assez soutenu, et il y a un cadencement qui est opéré au passage de ce tunnel du Mont-Blanc, à savoir que les véhicules ne sont autorisés à s'engager que toutes les 8 secondes, et vu le trafic assez dense, ça crée un petit bouchon, pour l'instant il est tout à fait gérable, ce bouchon tout à fait supportable, si je puis dire, 10 à 12 minutes, une plateforme de péage qui est bien remplie, c'est assez classique, hein, au niveau de ce tunnel du Mont-Blanc, direction l'Italie. Sur cette A40, mais dans l'autre sens, direction Mâcon-Paris, après la sortie 10 pour Bellegarde, vous allez passer une zone de bouchon. Il y a des travaux, une douzaine de kilomètres après cette sortie 10 Bellegarde, et ça génère des ralentissements et bouchons. Et d'après les estimations GPS, 15 à 20 minutes supplémentaires sur votre trajet. Vous restez sur cette fréquence 107.7. Ce sont nos confrères d'Autoroute Info qui vous informeront de l'état du trafic dans ce secteur. Sur les autres axes alpins, du côté de Grenoble, de Lyon, un trafic assez soutenu, mais pas de bouchons communiqués pour le moment par les différents PC de circulation avec lesquels nous travaillons. Je jette un petit coup d'œil quand même du côté de Grenoble pour vous dire que sur la rocade sud, c'est bien chargé dans le sens Chambéry-Grenoble. Prévoyez 6 à 7 minutes de plus qu'en temps normal pour parcourir cette rocade entre Mélan et la jonction avec la 480, jonction qui se fait au niveau du carrefour du Rondeau. Allez, un détour par la rédaction de France Info pour l'actualité générale.
2: Minute Pierre Boudias, la crise des carburants est loin d'être terminée.
3: La mise en garde est signée du ministre de l'économie qui annonce que la croissance française a été divisée par deux par rapport aux prévisions. Le PIB n'augmentera que de 0,5% en 2026. Selon Roland Lescure, il évoque lui-même une situation très difficile et des moments un peu déprimants. Une situation qui pourrait encore s'aggraver d'ici 2050 si rien n'est fait pour s'adapter au changement climatique. Alerte une nouvelle fois du ministère de l'économie selon qui le PIB de notre pays pourrait être amputé de 3,6% dans un scénario d'inaction. Le déficit public pourrait, lui, se dégrader d'1,8. Tension toujours vive au Yémen. Les rebelles houthis font état de frappes saoudiennes contre l'aéroport d'une ville récemment conquise par ses alliés de l'Iran. Les combats dans le pays ont déjà fait 46 000 déplacés selon l'Organisation internationale des migrations. Et puis, Paul Sexas sera bien le leader de l'équipe de France lors des championnats du monde de cyclisme sur route de Montréal. Le prodige français de 19 ans sera entouré notamment de Nicolas Prudhomme ou de Jordan Labrosse. La compétition à laquelle ne participera pas le tenant du titre Tadej Pogacar débute le 20 septembre.
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1: Et pour voyager durant les prochains kilomètres, la collaboration entre la chanteuse suédoise Tove Lo et le belge Stromae, eh bien, ça donne des fleurs sur Autoroute Info en musique.

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2: Il y aurait encore des graviers hein, sur la route nationale 205, des cailloux sur près de 3 km, faites attention. Entre les kilomètres 19 et 16, lorsque vous êtes en direction de Chamonix du tunnel du Mont-Blanc, c'est au tout début cette route nationale 205. Hein, lorsque vous poursuivez votre trajet après la 40, c'est bien dans le secteur de Passy-le-Fayet jusqu'à la sortie 23, le Châtelard. Ça comprend le viaduc des Aigras. Il peut y avoir des graviers, des cailloux sur la chaussée. Restez prudents. La musique pour les prochains kilomètres et pour vous accompagner jusqu'au prochain point trafic. Prochain point trafic prévu à 12h15. Il y aura Aretha Franklin dans les toutes prochaines minutes. Et pour l'instant, on repart avec Ed Sheeran. Bonne route à vous.

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1: Une demi-heure à patienter tout au bout de la route nationale 205 en Haute-Savoie si vous souhaitez rejoindre l'Italie. Un bouchon de près d'un kilomètre tout au bout de la route nationale 205 pour vous qui êtes sur cet itinéraire. Attendez-vous donc à rajouter une demi-heure sur votre temps de trajet. On parlait également de gravier sur la route nationale 205 entre Passy et le secteur du Châtelard. Les agents sont sur place et il reste encore quelques cailloux, mais ils sont à l'intérieur d'un balisage, donc plus directement gênant, mais du personnel en intervention. Donc faites très attention, notamment au passage du viaduc des Aigras, serrez bien sur la voie de gauche. Il y a un balisage dans ce secteur des travaux. Donc restez attentifs pour passer cette zone de la route nationale 205. Et puis, bonne nouvelle dans l'autre sens, sur A40 direction Mâcon-Paris, on ne parle plus de difficultés. Au-delà de Bellegarde, il y avait une zone de chantier une dizaine de kilomètres plus loin qui générait un bouchon. Tout est rentré dans l'ordre. Si vous êtes en direction de Mâcon ou de Paris, après la sortie 10, c'est Bellegarde, une dizaine de kilomètres plus loin, lorsque vous serez dans ce département de l'Ain. À Grenoble, on a un petit peu de monde sur les axes grenoblois. C'est chargé notamment sur la rocade sud dans le sens Chambéry-Grenoble, avec un temps pour franchir cette rocade sud de rallonger de 6 à 7 minutes entre Mélan et la jonction avec la 480, c'est-à-dire au niveau du carrefour du Rondeau. Rien d'autre à vous signaler sur le réseau alpin.
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1: Et donc à la mi-journée, on s'intéresse aux prévisions de Météo France. Et pour connaître la tendance de ce vendredi après-midi, on écoute François Gourand.
2: Cet après-midi, une faible perturbation gagne progressivement l'Île-de-France, apportant de faibles pluies. Le ciel est assez nuageux à l'avant, du centre à la Champagne. Sur le reste du Grand Est, la Bourgogne-Franche-Comté et Auvergne-Rhône-Alpes, c'est un soleil très généreux qui domine. Le vent reste généralement faible et orienté au nord-ouest. On retrouve cependant un peu de mistral en vallée du Rhône. En Aquitaine, le soleil alterne avec quelques passages nuageux. Les températures sont orientées légèrement à la hausse avec 23 à Langres et Besançon, 24 à Paris, Clermont-Ferrand et Nancy, 25 à Bourges, Dijon, Lyon, Grenoble et Bordeaux. En soirée, les nuages restent plus nombreux au nord avec les dernières gouttes par endroits de l'Île-de-France à la Champagne. Le ciel est assez nuageux sur une partie du Grand Est. Plus au sud, du centre à la frontière suisse et aux Alpes, ainsi qu'en Aquitaine, le ciel est dégagé et étoilé. Samedi et dimanche s'annoncent souvent bien ensoleillés avec des températures qui poursuivront leur hausse vers une sensation à nouveau estivale. Bonne route avec Météo France sur Autoroute Info.
1: Ne rangez pas tout de suite les t-shirts, il va faire encore chaud d'ici la fin de semaine. En tout cas, les températures vont grimper, vous l'avez entendu. Nouvel extrait de son dernier album qui sortira le 16 octobre prochain. Elle sera ensuite en tournée dans toute la France. Angèle sur Autoroute Info, une seule vie.

0: De l'attente avant de passer en Italie via le tunnel du Mont-Blanc tout au bout de la route nationale 205. Il faut compter avec près d'un kilomètre de bouchons avant d'atteindre l'ouvrage. Et d'après les estimations GPS des véhicules, une attente estimée à une demi-heure. Hein, une demi-heure à rajouter sur votre temps de trajet avant de passer en Italie via ce tunnel du Mont-Blanc en Haute-Savoie. Prochain rendez-vous avec l'information trafic au plus tard, ce sera à 12h30. D'ici là, la musique, il y aura Louise Attaque ou encore The Weeknd. Mais pour l'instant, on va parler achat de véhicules neufs. Quelques conseils pour acheter votre première voiture. Une étape importante, bien sûr, avec quelques pièges à éviter, évidemment. Notre journaliste Jérémy Esclavard a interrogé Pierre-Olivier Marie. Il est spécialiste du marché automobile pour La Centrale. Écoutez.
1: La première question, c'est votre budget. Combien êtes-vous prêt à mettre dans une voiture d'occasion? On va imaginer que vous avez un budget inférieur à 5000 euros, ce qui est déjà beaucoup pour une première voiture. On peut même descendre à 3000 si vous préférez. Il y a de nombreuses voitures d'occasion disponibles sur le marché. Je vous conseillerais plutôt de vous orienter vers une citadine parce que ce sont des voitures pas trop encombrantes qui permettent de se faire la main. On n'a pas forcément le compas dans l'œil les premières années. La carrosserie peut souffrir un peu. Si vous avez une petite voiture, ce sera très très bien pour vous faire la main et vous ne serez pas trop malheureux quand vous ferez vos premières bosses, vos premières rayures.
2: Pour Pierre-Olivier Marie, la phase de recherche est extrêmement importante et elle ne doit pas être galvaudée.
1: Passez-y un peu de temps, vraiment, parce que ça vous donne une photographie du marché. Il n'y a pas de miracle, il n'y a pas de voiture avec étonnamment peu de kilométrage, à un prix étonnamment bas. La philanthropie n'existe pas sur le marché de l'occasion. Privilégiez une voiture de grande diffusion. Ce qui peut être intéressant, c'est de trouver des pièces détachées pas trop chères. Et si vous prenez une voiture d'occasion très répandue, par exemple une Peugeot 206, vous trouverez facilement des pièces de rechange dans les casse, etc. Ce qui n'est pas forcément le cas si vous prenez une voiture exotique, une coréenne peu répandue, ou une japonaise, ou je ne sais quel modèle. Au mieux choisir une voiture de très grande diffusion, ça vous facilitera les choses en cas d'entretien déjà, et en cas de casse, ça vous permettra aussi de trouver des pièces plus facilement.
2: En plus du budget consacré à l'achat de la voiture, d'autres frais que l'on ne soupçonne pas forcément en tant que jeune conducteur sont à prendre en compte.
1: Il y a l'assurance, et quand on est jeune conducteur, les assureurs ne sont pas les plus sympas, on va dire. La prime moyenne pour un jeune conducteur, c'est supérieur à 1000 euros, ça peut même atteindre 1300 euros assez facilement. Puis après, il y a l'entretien. C'est pas parce que vous allez acheter une voiture dont on vous dit qu'elle est fiable qu'il faut pas faire le minimum en termes d'entretien. Et puis, il y a le budget carburant, mais ça, c'est le lot de tous les automobilistes, pas seulement des jeunes conducteurs.
2: À noter que vous pouvez vérifier l'historique de la voiture grâce au site officiel et gratuit du ministère de l'Intérieur, Istovec. Il permet, entre autres, de voir la date de mise en circulation, les caractéristiques techniques du véhicule ou encore les différents changements de propriétaire.

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2: Ravie de faire la route à vos côtés en ce vendredi mi-journée. Ça sent le week-end qui approche. En tout cas, pour l'instant, sur Réseau Alpin, on a quelques petites difficultés à vous signaler, notamment si vous êtes en partance vers l'Italie. Un petit peu d'attente à prévoir tout au bout de la route nationale 205. Nous sommes au-dessus de Chamonix. Il y a ce tunnel du Mont-Blanc qui vous permet de passer de l'autre côté des Alpes. Et prévoyez une demi-heure d'attente, nous annoncent les responsables de l'ouvrage. Un bouchon qui fluctue 500 mètres à 1 km. Un trafic très dense au niveau de cet ouvrage. Donc au maximum, ce sera une demi-heure d'attente. C'est en train de réduire visiblement, mais attendez-vous donc à trouver un bouchon. Du côté de Grenoble, trafic chargé sur la rocade sud dans le sens Chambéry-Grenoble. Une rocade qui est bien ralentie de bout en bout sur une dizaine de kilomètres depuis Mélan jusqu'à la jonction avec la 480, jonction qui se fait au niveau du carrefour du Rondeau. 5 à 10 minutes de plus pour parcourir cette rocade dans ce sens Chambéry-Grenoble. Et puis à Lyon, il y a du monde sur les axes de contournement lyonnais. Là aussi, on parle de trafic dense plutôt que de bouchon. Ça concerne notamment la rocade Est, direction Paris, entre Saint-Priest et Genasse, sortie numéro 8 de cette rocade. Circulation bien ralentie sur 4 à 5 km. Là aussi, 5 minutes de plus pour passer cette zone. Rocade Est, donc direction Paris, entre Saint-Priest et Genasse. Rien de bien conséquent. Mais gardez toujours de bonnes distances avec les autres véhicules et surveillez bien ce qui se passe devant vous. Allez, avant de poursuivre en musique, un détour par la rédaction de France Info, c'est l'actualité générale. Voici le fil info.
3: Nous n'avons plus de gras.
4: Ce sont les mots choisis par Roland Lescure aujourd'hui pour parler des finances de la France. Le gouvernement revoit à la baisse sa prévision de croissance pour 2026. C'est la troisième fois en six mois. Ce sera 0,5% et non pas 0,7% comme attendu. La France aura par ailleurs un déficit supérieur à 5% cette année. Les incertitudes économiques n'ont jamais été aussi fortes, notamment en raison du conflit au Moyen-Orient, qui reste un choc géopolitique d'ampleur, a dit le ministre de l'économie. Alstom va fournir 29 trains à batterie au Royaume-Uni pour remplacer les vieux diesels. Le constructeur ferroviaire français annonce des contrats de maintenance pour un montant total d'€1,2 milliard. Cette prise majeure au port de Dunkerque cette semaine, près de 4 tonnes de cocaïne ont été saisies. Valeur de la drogue à la revente, 225 millions d'euros. New York commémore les attentats du 11 septembre, 25 ans après, une date marquée par Al-Qaïda qui a publié des images de son chef de l'époque, Oussama Ben Laden, et de son fils Hamza, tué en 2019 dans une opération américaine selon Donald Trump. Le président américain qui, lui, n'est pas à New York pour l'occasion, mais à Arlington, à 200 km de là, pour une autre cérémonie au Pentagone, également ciblée ce jour-là par un avion détourné par des terroristes.
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2: Allez, la musique d'Alex Warren pour les prochains kilomètres. Fever Dream, bonne route à vous à l'écoute d'Autoroute Info.

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1: Un véhicule signalé en panne en bordure de la 43 direction Chambéry après la jonction avec la Rocade Est aux environs du kilomètre 10. On est 2 km environ après le secteur de Saint-Priest si vous êtes en direction de Chambéry. Véhicule en panne sur bande d'arrêt d'urgence assez étroite, donc à la limite avec la voie de droite. Donc n'hésitez pas à bien ralentir et surtout à vous décaler sur la gauche dans ce secteur qui compte 4 voies de circulation.

de l'attente à prévoir avant de passer en Italie via le tunnel du Mont-Blanc. On parle de 500 mètres à 1 km de bouchon, ça fluctue. Une quinzaine de minutes, 15 à 20 minutes à patienter au niveau de ce tunnel du Mont-Blanc si vous êtes sur la route nationale 205 et que vous souhaitez passer de l'autre côté des Alpes. On fera un point complet sur vos conditions de circulation. Ce sera aux environs de midi 44. D'ici là, la musique, il y aura Evanescence dans les toutes prochaines minutes. Mais pour l'instant, un titre souvenir. Tina Arena sur Autoroute Info. Allez plus haut. Bonne route à vous.

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1: On va reparler de ces véhicules en panne sur l'autoroute A40 en Haute-Savoie en direction de Genève et de Paris, kilomètre 24, c'est-à-dire 4 km environ, 4 à 5 km après la sortie 19 Cluses. En arrivant dans le secteur de Sionzy, une voiture en panne sur bande d'arrêt d'urgence, il faut ralentir et se décaler sur la gauche. On nous a signalé un petit peu plus tôt un autre véhicule qui était arrêté sur A43 direction Chambéry au kilomètre 10, c'est-à-dire peu après la jonction avec le contournement est lyonnais. Les agents sont rendus sur place, n'ont rien trouvé. Véhicule qui a dû repartir de lui-même. Pas de gêne dans ce secteur. De manière générale, lorsque vous passez à proximité de véhicules arrêtés le long du réseau, il faut absolument ralentir d'une part et se décaler en laissant une voie d'écart avec ces véhicules pour respecter le corridor de sécurité. C'est inscrit au code de la route. Dans tous les cas, si ce n'est pas possible de laisser une voie s'écarter au maximum. Pour ce qui est du trafic, on a un petit peu d'attente, mais ça reste tout à fait raisonnable. Au passage du tunnel du Mont-Blanc en Haute-Savoie pour rejoindre l'Italie, on parle de 500 mètres, ça fluctue entre 500 mètres, 1 km de bouchon et un quart d'heure supplémentaire à prévoir sur votre trajet pour passer ce tunnel du Mont-Blanc direction l'Italie tout au bout de la route nationale 205. À Grenoble, on a une rocade sud qui est très chargée dans le sens Chambéry-Grenoble. Le trafic est ponctuellement ralenti entre Mélan et le carrefour du Rondeau, c'est-à-dire la jonction avec la 480. On ne parle pas vraiment de bouchon, mais d'un trafic qui est très dense et à tout moment, des petits ralentissements ponctuels peuvent apparaître. On parle de 4 à 5 minutes supplémentaires pour parcourir la totalité de cette rocade entre Mélan et le carrefour du Rondeau. On jette d'ores et déjà un coup d'œil au chantier prévu la semaine prochaine et notez ces fermetures du tunnel du Mont-Blanc la nuit, les premières nuits de la semaine prochaine. Le tunnel du Mont-Blanc sera totalement fermé entre la France et l'Italie du lundi au jeudi inclus. Donc ce sera chaque soir entre 22h et 6h pour des travaux de maintenance. Donc pour rejoindre l'Italie, vous ne pourrez pas emprunter cet ouvrage transalpin situé en Haute-Savoie. Il faudra éventuellement passer par l'autre tunnel, tunnel du Fréjus, situé, lui, en Savoie, tout au bout de la 43 Maurienne.
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1: Dans les prochaines minutes, nous vous emmènerons visiter Vézelay, dans le département de l'Yonne. La petite commune est labellisée plus beau village de France. Restez à l'écoute, ce sera après l'information trafic et après la musique de Christophe Maé, tout de suite sur Autoroute Info. La Lune, bonne route à vous.

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1: Un petit peu d'attente à prévoir au passage du tunnel du Mont-Blanc en Haute-Savoie, mais c'est tout à fait raisonnable. Une dizaine de minutes, 10 à 15 minutes, ça fluctue dans quelques centaines de mètres de bouchons à l'entrée de l'ouvrage, hein, tout au bout de la route nationale 205, hein, si vous êtes en partance vers l'Italie et que vous souhaitez emprunter ce tunnel du Mont-Blanc. Prochain rendez-vous avec l'information trafic au plus tard, ce sera à 13h. Vous retrouverez derrière ce micro pour l'information trafic, donc Vincent Serrano. Pour l'instant, je vous emmène du côté du département de l'Yonne. Si vous êtes sur l'autoroute A6, il y a des panneaux d'information qui indiquent Vézelay, patrimoine mondial. Partons à la découverte de cette petite commune, l'un des plus beaux villages de France. Reportage à Jérémy Esclavard.
2: Pour visiter la petite cité de 450 habitants, je rejoins Mélanie Logre de l'Office de tourisme du Grand Vézelay. On se retrouve devant une magnifique porte datant du Moyen-Âge.
3: On est juste face à la porte neuve de la ville, qui est une porte fortifiée qui appartient, hein, donc à ces murs d'enceinte du village. C'est une porte qui date de la fin du 15e siècle et que les plus fins cinéphiles reconnaîtront parce que ça a servi de décor au film La Grande Vadrouille.
2: On poursuit notre déambulation dans Vézelay et on s'arrête à présent devant le monument emblématique de la commune, la basilique Sainte-Marie-Madeleine. Face à nous se dresse la façade occidentale de cet édifice classé à l'UNESCO.
3: Cette façade, elle fait à peu près 40 mètres de haut. Ce qu'on voit tout de suite quand on est en face, c'est le tympan qui est assez majestueux face à nous, mais qui en fait, contrairement à ce qu'on pourrait croire, ne date pas du Moyen-Âge. La basilique, elle a été restaurée par Viollet-le-Duc, à peu près au milieu du 19e siècle, parce qu'elle était vraiment dans un état pitoyable. Mais pour ce qui est de l'intérieur et de l'art roman à l'intérieur. C'est un exemple sublime mais en même temps étonnant parce que c'est quand même assez lumineux et l'ensemble de la construction a été vraiment orienté en fonction des jeux de lumière et du passage de l'ombre vers la lumière. L'intérieur est vraiment sublime mais il faut absolument venir en vrai pour le voir. Le décrire, les mots suffisent pas.
2: La basilique attire de très nombreux visiteurs à Vézelay, mais ce n'est pas le seul point d'intérêt de cette commune labellisée plus beau village de France. Mélanie Logre.
3: Vous avez notamment un très très beau musée qui s'appelle le Musée départemental d'art moderne, situé dans l'ancienne maison de Romain Rolland, qui est un écrivain qui a eu le prix Nobel début du XXe siècle. Ce musée conserve des collections d'art moderne absolument sublimes, notamment des œuvres de Picasso, Miro, Kandinsky, Ernst. Vraiment, c'est quelque chose à voir. Et surtout aussi, quand on sort de la basilique, faut pas hésiter à aller juste derrière, où on a une grande esplanade avec un point de vue magnifique sur le parc du Morvan aux alentours. Puis il faut surtout aussi venir à Vézelay pour s'imprégner vraiment de l'esprit de Vézelay et de cette ambiance particulière.
2: Vézelay est accessible depuis les sorties 21 et 22 de l'autoroute A6.

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1: Il est 13h, soyez les bienvenus, je suis ravi de vous accompagner.
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1: Une seule perturbation actuellement sur le réseau alpin, c'est en direction de l'Italie, à l'approche du tunnel du Mont Blanc. Il y a moins d'un kilomètre de bouchon et une vingtaine de minutes à patienter avant de commencer votre traversée des Alpes. Hein. Si vous êtes dans ce secteur, que vous patientez avant l'entrée sous ce tunnel près de Chamonix, donc c'est pour des raisons de sécurité importantes. Les explications d'Erika Noro du tunnel du Mont Blanc.
2: En cas de normalité, on doit garder une distance de sécurité de 150 mètres. Il faut avoir deux lumières bleues. En cas d'arrêt, par contre, il faut garder les 100 mètres de distance entre le véhicule qui s'est arrêté devant moi. Cette interdistance est donnée déjà depuis les barrières de péage du tunnel. C'est-à-dire qu'un usager, il ne rentre pas immédiatement dans le tunnel, mais il faut qu'il attende presque une minute. C'est pour ça qu'en fort trafic, il y a des files d'attente.
1: Ah oui, la barrière en fait de péage s'ouvre toutes les 8 secondes pour bien donc respecter cette interdistance. Vous avez une douzaine de kilomètres à faire et à une vitesse comprise entre 50 et 70 kilomètres à l'heure. Évidemment, il est interdit de doubler sous ce tunnel du Mont Blanc. Pas d'autres perturbations hein, par ailleurs sur l'ensemble du réseau alpin. Ça se passe très bien du côté de la région lyonnaise, grenobloise, à Chambéry, Albertville, Annecy. Également, pas de problème pour vous pour circuler actuellement. Allez, tout de suite, c'est l'actualité générale avec la rédaction de France Info, le rappel des titres.
3: L'économie française à la peine.
4: Les mauvais chiffres, effectivement, un déficit supérieur à 5%, un PIB en progression de seulement 0,5 points. Le ministre de l'économie a dressé ce vendredi un tableau, selon lui, un peu déprimant. Roland Lescure écarte cependant tout scénario à la grecque et vise une croissance à 1% dès l'année prochaine. La Fédération des parents d'élèves de l'enseignement public appelle à durcir les lois face aux menaces contre les enseignants. Réaction sur France Info du porte-parole du PEEP après la condamnation à 6 mois de prison ferme d'un père de famille. Il avait menacé de décapitation une enseignante près de Toulouse. Les présidents russes et iraniens aujourd'hui, le chef d'État chinois demain. New Delhi accueille les dirigeants des grandes puissances non occidentales pour le sommet des BRICS qui débute ce week-end. Un rendez-vous en Inde marqué par les guerres au Moyen-Orient et en Ukraine. Et puis le début ce soir de la 4e journée de Ligue 1. Rennes 5e reçoit Marseille 10e. Coup d'envoi à 20h45. Ce sera bien sûr à suivre sur France Info.
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1: Et tout de suite, c'est le son de Sound of Legend San Francisco pour vous accompagner. Excellent après-midi.

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2: Toujours un peu moins d'un kilomètre de bouchon avant le tunnel du Mont-Blanc. Une vingtaine de minutes à patienter pour vous qui roulez en direction de l'Italie. C'est la seule perturbation actuellement sur le réseau alpin. Et après, vous serez peut-être sous le soleil de l'Italie. En attendant, c'est le soleil de Jennifer que l'on va écouter tout de suite. Prochain point complet sur vos conditions de route dans 7 minutes.

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1: Des palettes signalées sur l'A43 en direction de Chambéry et de Grenoble, c'est en région lyonnaise, hein, à hauteur de la sortie Saint-Carieux, juste avant le grand péage de Saint-Quentin-Falavier. Des palettes sur les voies de circulation, voies de gauche, voies du milieu qui sont

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1: On rappelle ces obstacles sur l'A43, l'axe Lyon-Chambéry, mais ça vous concerne si vous roulez en direction de Grenoble également. Kilomètre 19 à hauteur de la sortie Saint-Carieux, c'est juste avant le grand péage de Saint-Quentin-Falavier. Des palettes, enfin ce qu'il en reste sur la voie du milieu, ça reste un objet volumineux. Vous êtes obligé de vous écarter sur la gauche ou sur la droite. Les agents autoroutiers vont arriver sur place dans les prochaines minutes. Et puis priorité à la sécurité, un nouvel événement qui s'affiche. Véhicule en panne sur l'A40 direction Paris, kilomètre 91. C'est juste après la sortie 11, Seyssel-Frangiste, un véhicule immobilisé sur bande d'arrêt d'urgence. Dans le reste de l'actualité, eh bien nous avons toujours ce trafic à l'approche du tunnel du Mont-Blanc. C'est en direction de l'Italie, évidemment. Il y a moins d'un kilomètre de bouchons. Mais l'attente qui augmente un petit peu quand même. On est passé à une bonne demi-heure pour vous pour commencer cette traversée des Alpes.
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1: Marine pour la musique dans quelques instants, la gagnante de la Starac, la Star Academy, ce sera après la météo. Et on écoute Météo France et François Gourand, les prévisions.
2: Cet après-midi, une faible perturbation gagne progressivement l'île de France, apportant de faibles pluies. Le ciel est assez nuageux à l'avant, du centre à la Champagne. Sur le reste du Grand Est, la Bourgogne-Franche-Comté et Auvergne-Rhône-Alpes, c'est un soleil très généreux qui domine. Le vent reste généralement faible et orienté au nord-ouest. On retrouve cependant un peu de mistral en vallée du Rhône. En Aquitaine, le soleil alterne avec quelques passages nuageux. Les températures sont orientées légèrement à la hausse avec 23 à Langres et Besançon, 24 à Paris, Clermont-Ferrand et Nancy, 25 à Bourges, Dijon, Lyon, Grenoble et Bordeaux. En soirée, les nuages restent plus nombreux au nord avec les dernières gouttes par endroit de l'île de France à la Champagne. Le ciel est assez nuageux sur une partie du Grand Est. Plus au sud, du centre à la frontière suisse et aux Alpes, ainsi qu'en Aquitaine, le ciel est dégagé et étoilé. Samedi et dimanche s'annoncent souvent bien ensoleillés avec des températures qui poursuivront leur hausse vers une sensation à nouveau estivale. Bonne route avec Météo France sur Autoroute Info.
1: Dans quelques instants, on verra que cet été, la canicule et les incendies, forcément des répercussions sur le réseau autoroutier. Nous verrons que les ajustements ont dû être mis en place pour maintenir le bon état des axes que vous empruntez. En attendant, c'est Marine, comme promis, la gagnante de la Star Academy. Elle nous présente un extrait de son tout premier album.

0: Priorité à la sécurité, des obstacles à nouveau signalés sur l'A43 en direction de Lyon, kilomètre 12, c'est en région lyonnaise, juste après la jonction avec l'A432, l'axe de l'aéroport notamment. Nous avons des débris de pneus sur voie de droite signalés dans l'autre sens, pas très loin de ce secteur, juste avant le péage de Saint-Quentin-Falavier, des morceaux de palettes qui sont en plein milieu des voies de circulation. Les agents autoroutiers vont arriver sur place pour nettoyer la chaussée. Les événements climatiques de cet été ont nécessité des adaptations dans les districts en charge du réseau autoroutier. Vivien Topa s'est rendu à Dompierre dans le département de l'Allier. Prochain point complet sur vos conditions de circulation, ce sera à 13h30.
1: Nous avons vécu un été particulièrement marqué par la canicule, la sécheresse et les incendies. Et cela a eu des conséquences sur la maintenance des autoroutes. Vincent Forissier est en charge de l'autoroute A79 et de l'A71 au nord de l'Auvergne.
2: Sur les périodes de juillet-août, le trafic a augmenté. Sur ces périodes, nous arrêtons nos travaux pour pouvoir être en assistance permanente à nos clients. Comme partout en France, nous avions quelques opérations de fauchage qui étaient prévues, qui ont été arrêtées pour justement éviter un départ d'incendie. Nous avions eu des restrictions aussi en matière d'arrosage. On a pu récupérer un petit peu d'eau de pluie qui nous a permis un peu d'arroser nos arbres sur les aires pour les maintenir en vie.
1: Avec la chaleur, les hommes comme le matériel ont été mis à rude épreuve. Des opérations de fauchage ont dû être reportées. Elles ont lieu habituellement chaque été pour permettre l'inspection à l'automne des installations en bordure d'autoroute, notamment des clôtures et le recensement des arbres menaçants.
2: Ce qu'on appelle les arbres à risque, en fait, il y a un relevé qui est fait, un genre d'audit sur ces arbres, avec des prescriptions données. Ils sont répertoriés et ensuite identifiés pour les abattre. Alors, quand ils sont de notre côté, donc ça se fait en régie interne, ou on peut faire appel aussi à un sous-traitant. Et quand ils ne sont pas dans le domaine public autoroutier concédé, donc chez un riverain, on contacte ces riverains par le biais de lettres recommandées pour les prévenir que des arbres situés sur leur terrain sont à risque et par le biais d'une tempête peuvent tomber sur l'autoroute, sur les voies et mettre en danger nos clients.
1: Même si vous n'avez pas encore reçu de courrier, si vous êtes riverain d'une autoroute, prenez rapidement les devants pour couper les arbres sur votre terrain avant qu'ils ne gênent la circulation.

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1: Il est 13h30, soyez les bienvenus si vous nous rejoignez sur Autoroute Info. Des obstacles rappelés en région lyonnaise sur l'A43 direction Grenoble-Chambéry au kilomètre 19. Hein, c'est juste avant le grand péage de Saint-Quentin-Falavier. Eh bien, il y a des morceaux de palette. Les agents autoroutiers sont sur place. Hein, ont neutralisé la voie de gauche. Soyez évidemment extrêmement vigilants. Il y a un léger ralentissement dans ce secteur. Décalez-vous bien sur les deux voies les plus à droite pour bien respecter le corridor de sécurité. Les patrouilleurs sont en intervention. Dans l'autre sens, toujours en région lyonnaise sur la 43, c'est au kilomètre 12 et en direction de Lyon cette fois-ci, il y a des débris de pneus juste après la jonction avec la 432. C'est l'axe qui vous emmène notamment, mais pas que, à l'aéroport. Un véhicule en panne a rappelé sur la 40 en Haute-Savoie. Direction Paris au kilomètre 91, véhicule qui se trouve sur bande d'arrêt d'urgence après la sortie 11, c'est celle frangie. Et puis nous avons toujours un peu moins d'un kilomètre de bouchon avant le tunnel du Mont-Blanc, c'est en direction de l'Italie. Évidemment, une demi-heure à patienter selon les dernières informations que nous communique le PC Sécurité de ce tunnel du Mont-Blanc. Voilà pour les principaux événements actuellement sur le réseau alpin. Partout ailleurs, en région lyonnaise, sinon ça se passe plutôt bien. Trafic également qui se déroule bien du côté de Grenoble, hein, même s'il peut y avoir un peu de monde dans la bretelle d'accès à la rocade, direction Chambéry, si vous arrivez depuis la 480, Chambéry, NC Albertville. Pas de problème pour vous en ce début d'après-midi. Place à l'actualité générale à présent avec la rédaction de France Info. C'est l'heure du rappel des titres.
2: Pour protéger les enfants sur les réseaux sociaux de fonctionnalités toxiques des plateformes lettres ouvertes, à l'initiative de parents français et italiens avant le discours d'Ursula von der Leyen sur l'état de l'Union la semaine prochaine, elle doit y annoncer des mesures pour la protection des plus jeunes sur Internet. 16 000 cas de démarchage téléphonique abusif signalés depuis un mois et l'entrée en vigueur de l'interdiction de cette pratique, sauf accord préalable donné à une entreprise, c'est en forte hausse, quasiment deux fois plus qu'avant l'interdiction, ce qui ne veut pas dire nécessairement qu'il y a plus d'appels, mais qu'ils sont davantage signalés. Il n'y a plus de gras, dit le ministre de l'économie, Roland Lescure, qui appelle à des efforts partagés pour bâtir le prochain budget. Le gouvernement a revu à la baisse ses prévisions de croissance, 0,5% pour cette année, 1% pour 2027. En raison des canicules de l'été, mais aussi des orages et des incendies, plus de 200 concerts et événements musicaux annulés, d'autres ont dû être décalés. Ils sont, selon le Centre National de la Musique, un quart de ces annulations concerne des festivals comme Solidays à la fin du mois de juin. Les rebelles houthis du Yémen assurent qu'il n'y a aucune raison de s'inquiéter pour la liberté de navigation. Ils se sont emparés d'une île située dans le détroit de Bab el-Mandeb qui relie l'Europe à l'Asie, alors que le trafic est perturbé depuis des mois dans le détroit d'Ormuz à cause de la guerre entre l'Iran et les États-Unis.
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1: Ils sont originaires de Los Angeles, hein, c'est un trio, Temper City, tout de suite sur Autoroute Info.

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1: Des obstacles à rappeler toujours en région lyonnaise. Hein. C'est en direction de Lyon, kilomètre 12, juste après la jonction avec la 432. Des débris de pneus sur les voies de circulation dans l'autre sens, pas très loin de là. Les patrouillants ont nettoyé la chaussée. Il y avait une palette qui était tombée sur les voies de circulation. On continue la route ensemble avec un duo bien connu, le rappeur Passy et les Chirolois de la région grenobloise. Calogero, c'est Face à la mer tout de suite sur Autoroute Info. Prochain point dans 7 minutes.

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1: Les obstacles en région lyonnaise ont été ramassés par les agents autoroutiers. Les véhicules en panne également sur la 40. Il y en avait deux ont été évacués. Il reste cette attente à l'approche du tunnel du Mont-Blanc. Hein, toujours un kilomètre de bouchon. Ça a légèrement augmenté avec le temps d'attente. Par contre, lui qui n'évolue pas. 30 minutes pour vous avant d'entamer votre traversée des Alpes. L'occasion justement d'avoir un peu plus d'informations concernant cette traversée du tunnel du Mont-Blanc, un tunnel spécial évidemment entre deux pays pour cette traversée de la montagne. Quelques règles doivent être respectées, Erika Noro, l'une des responsables interrogée par Curtis Thévenon.
2: 12 minutes pour traverser le tunnel, il ne faut pas s'arrêter pour n'importe quoi. Si vous avez un souci, bien sûr, il faut s'arrêter, mais pipi, on l'a fait à l'extérieur du tunnel. Vitesse, minimum, c'est 50 km/h, maximum 70. On vous rappelle qu'il y a 6 radars fixes qui contrôlent la vitesse du côté français, un radar tronçon du côté italien, interdiction de doubler. Les caméras du tunnel détectent les gens qui doublent. À la sortie, vous avez le comité d'accueil. Côté français, vous avez la gendarmerie qui vous accueille et police italienne de l'autre côté. Et il y a les amendes à payer.
1: On va continuer de parler de ce tunnel du Mont-Blanc qui sera fermé les nuits prochaines, de la semaine prochaine, hein, de lundi à jeudi inclus. Fermeture de ce tunnel du Mont-Blanc pour des travaux de maintenance entre 22h et 6h, donc les 4 premières nuits de la semaine prochaine. Déviation qui sera évidemment effectuée via l'autre tunnel transalpin, celui du Fréjus en Savoie.
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1: Dans quelques minutes, nous partirons à la rencontre de Soprano. En attendant, c'est le petit pêcheur de Manon Lisa pour vous accompagner sur Autoroute Info.

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0: Le temps d'attente qui a diminué aux dernières informations communiquées par le PC du tunnel du Mont-Blanc, le PC Sécurité. 15 minutes pour vous, donc, à patienter. Il y a moins d'un kilomètre de bouchon en direction de l'Italie. Nous prenons maintenant la route avec Soprano qui vient d'annoncer une nouvelle série de concerts. Avant de parler voiture, il a expliqué à Xavier Ferrand le concept particulier de cette nouvelle tournée karaoké.
1: Où sont les filles, les femmes au tempérament de guerrière?
2: On a commencé avec le stade Vélodrome. Il y a eu bien sûr après le stade de France. Je me suis dit mais il y a d'autres endroits où on peut faire des concerts où les gens n'ont peut-être pas les moyens d'aller jusqu'à Paris, jusqu'à Marseille. Et là, du coup, je me suis dit, ben, viens, on va aller voir tout le monde. Et c'est comme ça qu'est née la phrase, on fait pas le Stade de France, mais on fait les Stades de France.
3: Avec une particularité liée au nouvel album qui s'appelle Karaoké. Ce sera un karaoké géant avec les paroles et tout.
2: Ça, cette idée, elle est venue parce qu'il y a plein de gens dans la dernière tournée où on a vu qu'il y avait des quarantenaires qui m'écoutaient depuis mon premier groupe avec les psychiatres. On a vu des jeunes qui me suivent depuis The Voice. Un peu toutes les générations. Et on s'est dit, mais imagine, on fait un super gigantesque karaoké avec toutes les chansons que j'ai fait en 30 ans. Ça pourrait être une superbe fête.
3: Alors donc, vous allez faire le tour de France. Alors, en tourbus, en voiture, peut-être en train. Est-ce que vous avez le permis déjà?
2: Depuis 1999, je suis un conducteur cool. Bon, après, c'est le Marseillais. Hein. C'est lui qui roule, qui prend son temps qui entend des klaxons derrière. Hé, avance! Voilà, moi, je suis lui qui est cool.
3: Et j'imagine que vous roulez pas mal sur les autoroutes quand vous faites les tournées un peu partout en France. Il vous est arrivé des choses étonnantes des fois sur autoroute, parce qu'on sait que parfois il peut y avoir des histoires étonnantes sur les airs, par exemple.
2: Ben moi, il m'est arrivé même pas sur les airs, sur l'autoroute. On partait au studio, d'un coup, je sais pas qu'est-ce qui s'est passé. Ma voiture, il y a eu le transfo qui s'est arrêté. Mais la voiture, elle continue à rouler. Donc on s'est mis sur le côté. Mais le truc, c'est de voir Soprano sur l'autoroute, les voitures qui passent.
4: Ça, c'était très marrant de voir les gens qui roulaient, qui se retournaient, qui me voyaient, qui faisaient... et qui hallucinaient en même temps. Et moi, j'avais peur qu'il y ait des accidents.
3: Merci beaucoup, Soprano.
2: Avec grand, grand, grand plaisir.

0: Il est 14h, soyez les bienvenus.
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0: Avec en ce début d'après-midi une circulation qui s'effectue globalement bien sur l'ensemble du réseau alpin. Je dis globalement car nous avons quand même une perturbation qui reprend de l'ampleur. Ça s'était calmé un petit peu au niveau du tunnel du Mont-Blanc. Et il y avait un quart d'heure désormais, on est reparti sur une attente d'une demi-heure avec un peu plus d'un kilomètre de bouchons en direction de l'Italie avant ce tunnel du Mont-Blanc, tunnel d'une longueur de 11,6 km précisément. Vous allez le traverser, cet ouvrage à une vitesse comprise entre 50 et 70 km à l'heure. S'il y a de l'attente, c'est que vous le savez peut-être, il y a un cadencement, c'est-à-dire que la barrière en fait elle s'ouvre toutes les 8 secondes pour permettre ensuite d'avoir une bonne distance de sécurité à l'intérieur de cet ouvrage pendant votre traversée qui va durer une bonne dizaine de minutes. Et puis l'une des dernières mesures de sécurité, c'est à savoir évidemment, il est interdit de dépasser sous ce tunnel du Mont-Blanc. Voilà pour l'actualité.

0: à la frontière italienne, pas d'attente avant celui du Fréjus. Hein. Sinon, que ce soit en région lyonnaise, du côté de Grenoble par exemple, ça se passe très bien, pas de problème sur la Rocade Sud, la 480 ou la Nationale 85. Idem pour vous qui circulez du côté de Chambéry, Albertville, Annecy. Idem également en direction de la Suisse. Bon après-midi à toutes et tous en ce vendredi, bientôt le week-end peut-être pour vous. Allez, tout de suite, c'est l'actualité générale avec la rédaction de France Info. C'est l'heure du rappel des titres.
1: À la une, une récolte de pommes historiquement basse cette année.
2: C'est ce qu'annonce la filière qui estime que cette baisse sera d'environ 30%. Elle demande à ce que les prix soient répercutés lors des négociations avec la grande distribution. Accusé de viol et d'agression sexuelle par 16 femmes, un tatoueur d'Arras est décédé ce matin. L'homme avait tenté de se suicider hier à la prison de Longnes où il était détenu lors de son procès. Une quarantaine d'autres femmes s'étaient signalées à la justice depuis le début des audiences. Malgré la trêve, Israël se dit prêt à poursuivre ses frappes contre le Hezbollah au Liban, annonce du ministre de la Défense de l'État hébreu au lendemain de la destruction d'un vaste complexe souterrain utilisé par la milice chiite dans le sud Liban. L'explosion a été si puissante qu'elle a provoqué un mini-séisme selon des experts américains. Et puis du football, ce soir est la Ligue 1. Rennes reçoit Marseille en ouverture de la 4e journée. Coup d'envoi à 20h45. C'est à suivre en direct sur France Info.
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0: Les retrouvailles de Bruno Genesio avec le Stade Rennais ce soir pour la Ligue 1 Rennes-Marseille, comme vient de l'annoncer l'actualité générale et la rédaction de France Info. Bruno Genesio aussi, l'ancien entraîneur de l'Olympique lyonnais. Joseph Kamel, lui, les franco-égyptiens, on l'écoute avec Vita. C'est un duo intitulé Jamais. Excellent après-midi, bonne route. 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
2: Priorité à la sécurité, un obstacle à l'instant signalé sur l'A40 direction Paris au kilomètre 33. Nous sommes là après la sortie 17 et même à hauteur de la sortie 17 de Bonneville. Nous avons divers obstacles indéfinis pour l'instant, en tout cas signalés sur les deux voies de circulation. On est reparti, Redbone arrive, ce sera juste après David Guetta tout de suite sur Autoroute Info. Prochain point sur vos conditions de route, ce sera dans 7 minutes.

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1: Des obstacles à rappeler, hein, probablement un morceau de chargement tombé d'un camion sur l'A40 direction Paris, kilomètre 33, en plein milieu des voies a priori. C'est à hauteur de la sortie de 17, Bonneville. Les agents autoroutiers vont arriver sur place dans les prochaines minutes. Dans l'autre sens, direction l'Italie, on a toujours un bon kilomètre de bouchon avant le tunnel du Mont-Blanc et un temps d'attente estimé à 30 minutes pour vous qui devez commencer la traversée des Alpes en direction de l'Italie. Partout ailleurs, ça se passe bien sur l'ensemble des autoroutes alpines. Pas de perturbations majeures, que ce soit à l'approche de l'agglomération lyonnaise. Autour de Grenoble également, ça se passe bien sur les axes principaux, la 480, la Rocade Sud ou encore la Nationale 85. Idem du côté de Chambéry, Albertville ou encore Annecy.
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1: Un son de l'été d'Aïka qui arrive, ce sera juste après la météo. Météo France tout de suite, c'est avec François Gourand, les prévisions pour cet après-midi.
2: Cet après-midi, une faible perturbation gagne progressivement l'île de France, apportant de faibles pluies. Le ciel est assez nuageux à l'avant, du centre à la Champagne. Sur le reste du Grand Est, la Bourgogne-Franche-Comté et Auvergne-Rhône-Alpes, c'est un soleil très généreux qui domine. Le vent reste généralement faible et orienté au nord-ouest. On retrouve cependant un peu de mistral en vallée du Rhône. En Aquitaine, le soleil alterne avec quelques passages nuageux. Les températures sont orientées légèrement à la hausse avec 23 à Langres et Besançon, 24 à Paris, Clermont-Ferrand et Nancy, 25 à Bourges, Dijon, Lyon, Grenoble et Bordeaux. En soirée, les nuages restent plus nombreux au nord avec les dernières gouttes par endroit de l'île de France à la Champagne. Le ciel est assez nuageux sur une partie du Grand Est. Plus au sud, du centre à la frontière suisse et aux Alpes, ainsi qu'en Aquitaine, le ciel est dégagé et étoilé. Samedi et dimanche s'annoncent souvent bien ensoleillés avec des températures qui poursuivront leur hausse vers une sensation à nouveau estivale. Bonne route avec Météo France sur Autoroute Info.
1: Les prix des carburants, évidemment, flambent actuellement. On verra dans quelques minutes que cette crise n'est pas la première du genre dans l'histoire. En attendant, c'est Nike tout de suite pour rester un peu en été, même si officiellement on l'est encore jusqu'au 21 septembre. Mais bon, la rentrée est passée par là. Hein. One Track Mind, Nike, c'est tout de suite sur Autoroute Info.
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3: Des obstacles et des patrouilleurs en plein milieu des voies de l'A40, direction Paris, au kilomètre 31. C'est à hauteur de la sortie de 17 Bonneville dans ce secteur. Vigilance à vous, hein, actuellement. Intervention en cours du côté de Bonneville sur l'A40. Des carburants dont les prix flambent, c'est l'une des conséquences de la situation tendue au niveau international. D'autres crises similaires se sont déjà produites dans le passé. Jean-François Giraud.
4: La première crise pétrolière est survenue à la fin de l'année 1956 avec la fermeture du canal de Suez par le dirigeant égyptien Nasser. Cette décision impacte l'ensemble de la planète et la France doit prendre des mesures. Patrice Vergès est journaliste automobile.
5: Le gouvernement français n'a eu que la solution d'éditer des bons d'essence et les automobilistes n'avaient droit qu'à 20 litres d'essence par mois, ce qui était très peu et l'économie vraiment tombait bien bas à cette époque.
4: En 1973, une nouvelle guerre éclate au Moyen-Orient. Cette fois-ci, le choc pétrolier marque un tournant des Trente Glorieuses. Le président Georges Pompidou prévoit des temps douloureux.
6: Si la pénurie de pétrole devait se prolonger pendant des mois et des années, eh bien tous les pays finiraient par en subir les conséquences, directes ou indirectes.
4: Patrice Vergès.
5: Donc l'État n'a pas choisi les bornes d'essence, mais ils ont limité provisoirement la vitesse, 90 à l'heure et 120 km sur autoroute. Ils ont décidé d'éteindre les lumières en ville, comme aujourd'hui, et le chauffage, il était conseillé de ne pas dépasser 18 degrés. Et la télévision s'arrêtait à 23 heures. Le prix du baril au début de la crise était de 2,5 $. Elle est passée à 5 $ et encore, ils l'ont doublé. Et elle est passée à 11 $. Donc à la pompe, elle est montée à 1,75 $, ce qui correspond aujourd'hui aussi à 2 €. Et ça a encore une fois ruiné l'économie. La chute des ventes des automobiles a été de 20%.
4: Une troisième crise se produira en 1979 avec la révolution islamique en Iran.
7: TF1 20h avec Roger Gicquel. À minuit ce soir, hausse de 3 centimes de l'essence, du fioul et du gazole.
4: Patrice Vergès revient sur ses conséquences.
5: Le prix des carburants est monté à 3 francs. Et il y avait une étude qui disait si le prix des carburants atteint 3 francs, les Français ne rouleront plus. Aujourd'hui, ils roulent avec l'équivalence d'un carburant vendu 20 francs.
4: Soit 2 € environ, de quoi inciter les conducteurs à avoir le pied léger.

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1: Et oui, c'était l'incontournable Bad Bunny, l'artiste portoricain qui a terminé il y a quelques jours sa grande tournée mondiale. Il va pouvoir se reposer, prendre un petit peu de repos dans sa magnifique île de Puerto Rico. L'actualité trafic, eh bien, on y revient. Évidemment, on va retourner en Haute-Savoie sur l'A40 direction Paris au kilomètre 37 à hauteur de la sortie 16, Lac Luzal Grand Bornand. Nous avons un carton de vêtements signalé sur les voies, c'est précisément la bretelle d'entrée. Les agents autoroutiers qui étaient déjà sur place, eh bien, vont pouvoir aller le ramasser assez rapidement. Côté trafic, ça se passe très bien. Il y a seulement un secteur ralenti, toujours le même, celui du tunnel du Mont-Blanc. Il y a un kilomètre de bouchon, une demi-heure d'attente pour vous. Avant de commencer cette traversée des Alpes qui va durer une bonne dizaine de minutes, un tunnel long de 11 km 6 précisément. On vous le rappelle, interdiction de doubler sous ce tunnel du Mont-Blanc, une vitesse comprise entre 50 et 70 km à l'heure. Et puis, dernière chose, s'il y a de l'attente, c'est qu'il y a un système de cadencement. C'est quoi ? C'est le fait que la barrière, elle s'ouvre toutes les 8 secondes pour bien respecter les distances de sécurité. Donc ça fait partie des nombreuses mesures de sécurité, des normes même, qui participent à la bonne traversée de ce tunnel du Mont-Blanc. Voilà pour l'essentiel de l'actualité trafic actuellement, ce début d'après-midi. Ça se passe bien à Lyon, à Grenoble, à Chambéry, ça se passe bien également du côté d'Annecy, Albertville et même en direction de la Suisse. Et tout de suite, c'est l'actualité générale avec la rédaction de France Info. Place au rappel des titres.
2: 11h22, Mélanie Delaunay, il y a eu plus de 70 enlèvements et séquestrations liées aux crypto-monnaies depuis le début de l'année.
3: Ce sont les chiffres du parquet national anticriminalité. C'est plus que sur l'ensemble de l'année dernière. Hier, 4 personnes ont été arrêtées dans l'enquête sur la séquestration d'une famille au printemps dans le Finistère. Aucune raison de s'inquiéter pour la liberté de navigation dans le détroit de Bab el-Mandeb, sur les rebelles houthis du Yémen qui se sont emparés d'une île clé dans ce passage maritime entre l'Europe et l'Asie dans un contexte d'affrontement avec l'Arabie Saoudite, le premier pays exportateur de pétrole au monde, ce qui fait craindre une hausse encore plus importante des prix des carburants. La situation au Moyen-Orient qui pèse sur l'économie française et le ministère de l'économie revoit à la hausse les prévisions de l'inflation, à la baisse celle de la croissance. Le gouvernement table désormais sur 0,5% de croissance pour cette année. Il faudra plus de 4 milliards d'euros pour la reconstruction selon les autorités du Népal après la crue qui a dévasté une région à la frontière avec la Chine à la fin du mois d'août. Plus de 1400 personnes sont mortes dans cette catastrophe et 5000 sont portées disparues.
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1: C'est un trio, Tibbs, Mike Demero et Zagata, tout de suite sur Autoroute Info pour vous accompagner sur les prochains kilomètres. Bonne route.

Le rappel concernant ces obstacles du côté de la Haute-Savoie, dans une bretelle d'entrée depuis l'A40, direction Paris, bretelle d'entrée 16, Lac Uzal, Grand Bornand, une caisse de vêtements qui est tombée sur les voies. On fera un point complet sur vos conditions de circulation, ce sera à 14h45. D'ici là, la musique, un classique de Joe Dassin dans les yeux d'Émilie, arrive après Maroon 5 sur Autoroute Info. Excellent après-midi et bonne route. Prochain point donc dans 8 minutes. 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
1: Avec à bientôt 14h45, un seul événement à vous rappeler, c'est cette attente avant le tunnel du Mont-Blanc, direction de l'Italie. Pas d'évolution en particulier, nous en sommes toujours à une trentaine de minutes pour vous qui arrivez au début de ce bouchon, un kilomètre actuellement de bouchon avant ce tunnel du Mont-Blanc, même un peu moins désormais. Moins d'un kilomètre de bouchon avant ce tunnel du Mont-Blanc, tout au bout de la route nationale 205, en espérant que vous allez passer un bon week-end à venir. Hein. Nous sommes vendredi 11 septembre aujourd'hui. Ce week-end, il s'annonce tout à fait normal hein, sur les routes, sur les autoroutes alpines. On note que le trafic commence à légèrement augmenter du côté de la rocade sud de Grenoble. Rien de méchant à l'heure actuelle, direction Grenoble, entre le secteur de Gières, domaine universitaire, c'est la sortie, hein, et le carrefour du Rondeau. On a parlé du tunnel du Mont-Blanc il y a quelques secondes. Sachez par anticipation qu'il sera fermé les quatre premières nuits de la semaine prochaine, c'est-à-dire de lundi à jeudi prochain. Fermeture du tunnel du Mont-Blanc de 22h à 6h du matin pour des travaux de maintenance. La déviation se fera par l'autre tunnel transalpin, celui du Fréjus.
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1: Dans un instant, on ira en Auvergne à l'aventure Michelin. Ce musée retrace l'histoire de la célèbre marque et de son logo, le Bibendum. En attendant, c'est Jérémy Frérot qu'on écoute tout de suite avec cet extrait de son dernier album « Gamin des Sables ».
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0: avec un statu quo concernant la situation de niveau du tunnel du Mont-Blanc, 30 minutes d'attente et un trafic en légère augmentation sur la rocade sud de Grenoble, en direction de Grenoble, entre la sortie 1 JR, domaine universitaire, et le carrefour du Rondeau, moins de 10 minutes pour l'instant. On va parler du bibendum Michelin. On est tous, ce bonhomme bibendum, c'est une véritable icône, hein, direction Clermont-Ferrand, donc, où on va parler de ce bibendum, le logo de la marque Michelin. Reportage en Auvergne avec Emery Gudiolet.
1: Moi, je conduis sans pépin. Je roule Michelin. Bonjour Michelin. Adieu les pépins.
2: Lors de votre visite à l'aventure Michelin, impossible de louper Bibendum. La célèbre mascotte de l'entreprise française a reçu le titre honorifique de logo du siècle en 2000. Une figure qui a été pensée par hasard lors de l'exposition internationale à Lyon en 1894. Maxime Barroso, guide à l'aventure Michelin.
3: Édouard Michelin s'est rendu compte d'une chose, c'est que les employés, il s'était un petit peu amusé en sortant les pneus du camion et il s'est rendu compte que cette pile, elle ressemblait à un bonhomme. Il a dit à son frère, regarde André, avec des bras, ça ferait un bonhomme.
2: Une première affiche voit le jour 4 ans plus tard avec l'aide du dessinateur Ougalo. Dessus, on y retrouve Gambrinus, le roi de la bière, un personnage mythique de la Flandre. Une inscription latine est également écrite sur l'affiche « Nunc est bibendum ». Maxime Barroso.
3: Alors « Nunc est bibendum », ça veut dire « Maintenant il faut boire, maintenant buvons ». Et il faut savoir une chose, c'est que le slogan de Michelin depuis 1895, c'est « Le pneu Michelin boit l'obstacle ». Le pneu Michelin boit l'obstacle, c'est cette affiche qu'il nous faut. Sauf qu'on ne va pas garder le roi de la bière avec sa chope. On va le remplacer par notre bonhomme en pile de pneus. Et au lieu d'avoir une chope de bière, il va avoir une coupe de champagne. Mais une coupe de champagne remplie d'obstacles.
4: Mesdames, messieurs, le pneu Michelin X est extraordinaire. Le pneu Michelin X.
2: On le voit dans les publicités, à la télé et même sur le grand écran. Et oui, Bibendum a un rôle dans les années 80 à Hollywood, dans SOS Phantom.
5: J'ai pensé à un machin inoffensif qui me venait du fond de mon enfance. Quelque chose de gentil, de mignon, qui pouvait pas nous détruire. Le Bibendum chamallow.
6: T'as des belles pensées, tu sais.
2: Toute l'histoire de Bibendum est à découvrir au musée L'Aventure Michelin, situé à Clermont-Ferrand, ouvert jusqu'à la fin de l'année.

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1: 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Il est 15h, ravi de vous accompagner, bienvenue.
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1: C'est une après-midi où il y a toujours du monde en direction de l'Italie. C'est la principale perturbation actuellement, hein, c'est-à-dire avant le tunnel du Mont-Blanc. Pour vous qui nous écoutez, il y a un peu moins d'un kilomètre de bouchon, mais un temps d'attente qui reste inchangé. 30 minutes à patienter avant de pouvoir commencer la traversée des Alpes. L'occasion d'écouter Eric Anoro, l'une des responsables du tunnel du Mont-Blanc. Quelques règles doivent être respectées. Elle nous l'explique.
2: 12 minutes pour traverser le tunnel, il ne faut pas s'arrêter pour n'importe quoi. Si vous avez un souci, bien sûr, il faut s'arrêter, mais pipi, on l'a fait à l'extérieur.

0: l'extérieur du tunnel. Vitesse minimum, c'est 50 km/h, maximum 70. On vous rappelle qu'il y a 6 radars fixes qui contrôlent la vitesse du côté français, un radar tronçon du côté italien, interdiction de doubler. Les caméras du tunnel détectent les gens qui doublent. À la sortie, vous avez le comité d'accueil. Côté français, vous avez la gendarmerie qui vous accueille et police italienne de l'autre côté. Et il y a les amendes à payer.
1: Dans le reste de l'actualité trafic, eh bien, il peut y avoir un ralentissement sur la rocade sud hein, déjà de Grenoble, entre le secteur de Mélan et le carrefour du Rondeau sur une dizaine de kilomètres. Alors pour l'instant, on parle de moins de 10 minutes hein, pour parcourir cet axe. Mais malgré tout, eh bien, le début déjà des ralentissements en ce milieu d'après-midi du côté de Grenoble et sur cet axe toujours très emprunté. Ça se passe bien en revanche du côté de l'agglomération lyonnaise, du côté de Chambéry, Annecy, Albertville en direction de la Suisse. Pas d'attente non plus avant les doigts. Excellent après-midi, bonne route, vous êtes sur Autoroute Info. Allez, tout de suite, c'est l'actualité générale avec la rédaction de France Info. Le rappel des titres.
2: À la une, un nombre de 169 000.
3: Et c'est le nombre de cyberattaques subies en une semaine par la ville de Joigny. Des tentatives d'intrusion sur les systèmes de la ville de moins de 100 000 et de 10 000 habitants. Ils émanaient d'environ 100 000 adresses, essentiellement basées en Russie, selon le maire de la commune de Lyon, qui assure qu'aucune donnée personnelle n'a été volée. En Italie, une décision de justice met en péril des milliers d'emplois. La plus grande aciérie du pays, celle de Tarente, est condamnée en appel à fermer ses hauts fourneaux. Les juges exigent notamment le désamiantage et la dépollution des installations avant toute éventuelle reprise de l'activité. Le Népal aura besoin de plus de 4,5 milliards de dollars pour se reconstruire. Il y a deux semaines, des villages entiers des vallées himalayennes ont été submergés par un torrent de boue et de roches. Le monde traverse une période d'une complexité sans précédent. Les mots du président iranien tout à l'heure en ouverture du sommet des BRICS. Le forum diplomatique s'ouvre en pleine turbulence géopolitique mondiale.
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1: Elle sera au Vendanges Musicales à Charnay en Beaujolais. Ce sera le 18 septembre prochain, dans une semaine. Ensuite, elle entamera une tournée dans toute la France. Elle passera notamment par Grenoble. C'est Adèle Castillon que l'on écoute tout de suite. Été avec toi, c'est sur Autoroute Info. Bonne route.

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2: La circulation qui commence à ralentir du côté de la rocade sud de Grenoble, en direction de Grenoble, entre le secteur de Mélan et la jonction avec la 480 du côté de Cessin, le carrefour du Rondeau. Comptez une dizaine de minutes déjà pour parcourir cette rocade sud grenobloise. Le point complet, ce sera d'ici 7 minutes. Les Blue Brothers arrivent, ce sera juste après Imagine Dragons. Et c'est tout de suite, c'est sur Autoroute Info. Bel après-midi, bientôt le week-end peut-être pour vous.

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1: Obstacle sur l'A49, c'est l'axe Grenoble-Valence en direction de Valence, autour du kilomètre 1. C'est au niveau de la jonction avec l'A48. Lorsque vous quittez cet axe, il y a un objet signalé sur la voie de droite.

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1: À 15h15, on va rappeler cet obstacle sur l'A49, c'est l'axe Grenoble-Valence, en direction de Valence, autour du kilomètre 1. Donc c'est au niveau de la jonction avec l'A48, hein, lorsque vous éloignez de la région grenobloise, un objet sur voie de droite qui va être ramassé dans les prochaines minutes. Côté trafic à Grenoble justement, la Rocade Sud commence à se charger petit à petit sur une dizaine de kilomètres, direction Grenoble entre Mélan et Cessin, comptez une dizaine de minutes pour parcourir cette taxe. Trafic en augmentation également sur la nationale 85. Mais surtout, la principale perturbation, ça reste du côté du tunnel du Mont-Blanc. On a toujours un peu moins d'un kilomètre de bouchon et une demi-heure d'attente indiquée selon le PC Sécurité qui nous informe bien du temps d'attente avant de pouvoir commencer la traversée des Alpes direction l'Italie via ce tunnel du Mont-Blanc.
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1: Avant d'écouter ce duo MC Solar Zao, c'est la météo tout de suite. La météo, Météo France, c'est avec François Gourand les prévisions.
2: Cet après-midi, une faible perturbation gagne progressivement l'île de France, apportant de faibles pluies. Le ciel est assez nuageux à l'avant, du centre à la Champagne. Sur le reste du Grand Est, la Bourgogne-Franche-Comté et Auvergne-Rhône-Alpes, c'est un soleil très généreux qui domine. Le vent reste généralement faible et orienté au nord-ouest. On retrouve cependant un peu de mistral en vallée du Rhône. En Aquitaine, le soleil alterne avec quelques passages nuageux. Les températures sont orientées légèrement à la hausse avec 23 à Langres et Besançon, 24 à Paris, Clermont-Ferrand et Nancy, 25 à Bourges, Dijon, Lyon, Grenoble et Bordeaux. En soirée, les nuages restent plus nombreux au nord avec les dernières gouttes par endroits de l'île de France à la Champagne. Le ciel est assez nuageux sur une partie du Grand Est. Plus au sud, du centre à la frontière suisse et aux Alpes, ainsi qu'en Aquitaine, le ciel est dégagé et étoilé. Samedi et dimanche s'annoncent souvent bien ensoleillés avec des températures qui poursuivront leur hausse vers une sensation à nouveau estivale. Bonne route avec Météo France sur Autoroute Info.
1: Extrait du nouvel album de Zao, MC Solar et Zao. Revisite le tube de MC Solar, Caroline. Ça donne comme Caroline. Et c'est tout de suite, c'est sur Autoroute Info. Bonne route.

0: À 15h20, il y a toujours un petit peu de monde, même si ça a tendance à s'améliorer avant le tunnel du Mont-Blanc. Une dizaine de minutes à patienter. Quelques véhicules désormais uniquement sur la plateforme d'entrée de ce tunnel du Fréjus, en espérant que la circulation devienne totalement fluide dans les prochaines minutes. Mais la tendance est à l'amélioration sous ce tunnel du Mont-Blanc, direction de l'Italie. Avant de craquer pour une voiture d'occasion, mieux vaut garder la tête froide. Vérification indispensable, documents examinés, pièges à éviter. Yves Martin de l'association de consommateurs Que Choisir Ensemble livre ses recommandations au micro de Jérémy Esclavard.
1: Première chose, c'est de discuter avec le vendeur, de lui poser des questions sur l'utilisation de sa voiture, les types de trajets effectués, l'entretien, demander s'il a toutes les factures et le livret d'utilisation.
2: C'est quoi la liste des documents à demander absolument?
1: Le premier document incontournable et obligatoire, c'est le contrôle technique. Il y a la carte grise, bien évidemment, le certificat d'immatriculation, le certificat de non-gage et un certificat de cession à remplir sur un
2: Avant tout achat, il faut bien entendu faire un contrôle visuel de la voiture.
1: Le premier point, c'est surtout d'acheter en plein jour. Sous la pénombre ou dans un parking, on peut ne pas voir certains défauts de la carrosserie. Faire le tour de la voiture, regarder les éventuelles bosses, l'usure des pneus, tout ce qui est visuel, y compris à l'intérieur, l'usure des caoutchoucs de pédales, des commandes. Et après, il y aura bien évidemment un essai à faire sur route.
2: Essayer la voiture avant de l'acheter, oui, c'est obligatoire.
1: Oui, bien sûr, parce que déjà, ça va permettre de se rassurer sur le type de voiture et que la voiture convient bien à son usage, se sent à l'aise à son volant. Ça permettra de déceler, par exemple, des défauts des suspensions, de la direction, des bruits de freinage, l'embrayage, le passage des vitesses.
2: Est-ce qu'il vaut mieux se tourner vers un professionnel ou un particulier? C'est quoi les avantages, on va dire, et les inconvénients de chacun?
1: Se tourner vers un particulier, le premier avantage, c'est le prix. Le prix d'achat est souvent moins élevé et effectivement, il peut y avoir un petit peu plus de risques. Il faudra être attentionné au moment de l'achat de la voiture. Vers un professionnel où ce sera un tout petit peu plus cher, mais on est sûr d'avoir une garantie de 6 mois, voire 1 an, selon les propositions des professionnels.
2: Enfin, vous pouvez vérifier l'historique de la voiture grâce à Istovec. C'est un site officiel et gratuit du ministère de l'Intérieur. Il permet notamment de voir la date de première mise en circulation, les différents changements de propriétaire ou encore les caractéristiques techniques du véhicule.

0: temps de s'arrêter.
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2: Circulation en nette amélioration hein, du côté du tunnel du Mont-Blanc. Il reste une trentaine de véhicules au niveau de la plateforme d'entrée hein, de cet ouvrage. Si vous roulez en direction de l'Italie, une dizaine de minutes à patienter, 15 minutes tout au plus, avant de pouvoir commencer la traversée des Alpes et vous rendre du côté eh bien, de la frontière italienne. Le trafic en augmentation du côté de Grenoble, sur la rocade sud, direction Grenoble, entre le secteur de Mélan et la jonction avec la 480. C'est le carrefour du Rondeau. Il faut une dizaine de minutes pour parcourir cet axe. C'est un trafic soutenu, trafic en augmentation également du côté de Champagny. C'est sur la Nationale 85 pour celles et ceux qui quittent la 480 via la sortie 8. C'est l'axe en direction de Visil, de Gap et de Briançon. Sinon, ça se passe bien sur les autres axes, que ce soit du côté de Chambéry, Annecy, Albertville. Pas de problème en région lyonnaise. Une information à vous communiquer si vous devez rouler en direction de Mâcon et de Paris sur la 6 après Mâcon en direction de Paris en raison d'importantes difficultés de circulation dû à un accident de voiture et de moto à Lima précisément. Il est demandé aux usagers à destination du nord d'éviter ce secteur. Pour cela, il faut suivre la signalisation mise en place qui consiste à rejoindre Dijon notamment depuis Lyon et Bourg-en-Bresse par l'A39. L'allongement de parcours est de 15 km. Donc en gros, au lieu de vous rendre, au lieu de vous rapprocher de Lyon, vous empruntez plutôt les axes à l'est de l'agglomération lyonnaise, notamment l'A39 en passant par Bourg-en-Bresse. Et cela vous évitera cet accident du côté de Lima. C'est au nord de Lyon. Allez, tout de suite, c'est l'actualité générale avec la rédaction de France Info. Place au rappel des titres.
3: 11h19, Pierre Boudias. 269 000 cyberattaques en seulement 7 jours.
4: C'est ce qu'a subi la petite ville de Joigny, dans l'Yonne, selon son maire Nicolas Sauret. Près de 100 000 adresses sont impliquées, essentiellement basées en Russie, selon les l'UPS. Plus de 70 enlèvements et séquestrations depuis le début de l'année dans le secteur des crypto-monnaies. Le chiffre est cette fois communiqué par le parquet national anticriminalité à nos confrères de France Inter. Plus de 90 personnes sont mises en examen dans le seul cadre des dossiers du parquet spécialisé. Les rebelles yéménites Houthis assure qu'il n'y a aucune raison de s'inquiéter pour la navigation en mer Rouge, communiquée suite à la capture par ses alliés de l'Iran d'une île dans le détroit stratégique de Bab el-Mandeb, prise qualifiée de succès éclatant par le guide suprême iranien. Et puis Rennes face à Marseille, c'est l'affiche de la première rencontre de la quatrième journée de Ligue 1. C'est ce soir, coup d'envoi à 20h45 et c'est à suivre sur France Info.
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2: Quand la Suède et la Belgique se rencontrent, ça donne des fleurs entre la chanteuse suédoise Tove Lo et le chanteur belge Stromae. C'est tout de suite, c'est sur Autoroute Info. Bonne route.

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1: Le trafic qui commence à être soutenu sur la rocade sud de Grenoble, hein, entre Mélan et Cessin, c'est en direction de Grenoble évidemment, sur une dizaine de kilomètres hein, sur cette rocade sud, jusqu'au carrefour du Rondeau, donc un temps de parcours d'une dizaine de minutes. On parle de trafic soutenu, hein, pas de gros bouchons pour l'instant. En ce vendredi, c'est peut-être bientôt le week-end pour vous. Et pour fêter ce week-end, si vous êtes sur le chemin du retour du travail par exemple, ça sera avec Bonnet M, ça va vous rappeler quelques souvenirs juste avant et tout de suite. C'est Anastasia sur Autoroute Info. Excellent après-midi.

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1: Deux événements qui s'affichent sur nos écrans. Véhicule en panne sur l'A41, direction Grenoble, au kilomètre 9. C'est dans la bretelle d'entrée 24 depuis Saint-Imier avant de rejoindre cette A41. Direction Grenoble, c'est la vallée du Grésivaudan. Et puis, un autre véhicule en panne, cette fois-ci en Haute-Savoie, sur la route nationale 205, en direction de l'Italie, au kilomètre 12. C'est après la sortie 24 Servoz. C'est un véhicule en panne sur voie de droite, bande d'arrêt d'urgence. Voilà pour les deux événements qui viennent de s'afficher sur nos écrans à l'instant. Sinon, concernant le trafic, nous avons toujours une rocade sud qui est ralentie sur une dizaine de kilomètres entre le secteur de Mélan et Cessin, c'est donc en direction de Grenoble. Temps de parcours de 10 minutes, donc c'est un ralentissement léger pour l'instant. Sur cette rocade sud grenobloise, la bretelle d'accès à la rocade sud sur la 480 est chargée aussi en direction de Chambéry. Sur la nationale 85, trafic soutenu, mais pas de grosses perturbations. Et puis, on jette un coup d'œil et on évoque encore le tunnel du Mont-Blanc. Il reste une vingtaine de véhicules au niveau de la plateforme d'entrée de ce tunnel du Mont-Blanc en direction de l'Italie. Une quinzaine de minutes à patienter avant de pouvoir commencer votre traversée. À l'approche de Lyon également, le trafic est en augmentation du côté de Saint-Priest dans la bretelle d'accès à la 46 direction Marseille. On vient d'évoquer le tunnel du Mont-Blanc. On vous rappelle qu'il sera fermé les 4 nuits de la semaine prochaine, du lundi au jeudi. Les 4 premières nuits de la semaine prochaine, tunnel du Mont-Blanc qui sera fermé 22h-6h pour des travaux de maintenance. Anticipez votre déplacement, donc si vous devez vous rendre en Italie, vous pourrez le faire via le tunnel du Fréjus qui sera lui ouvert au trafic.
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1: Dans quelques instants, nous effectuerons un bout de trajet en compagnie du chanteur Gaëtan Roussel. En attendant, c'est la chanteuse québécoise Charlotte Cardin tout de suite sur Autoroute Info. Excellent après-midi et bon week-end peut-être si vous rentrez du travail direction la maison.

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3: Priorité à la sécurité, un véhicule en panne du côté de Chambéry sur la voie rapide urbaine en direction de Grenoble. En fait, ça se passe dans une bretelle de sortie, la 18 Barbera, véhicule gênant, hein, en panne dans cette bretelle de sortie. Voie rapide urbaine de Chambéry, direction Grenoble, la sortie 18. Prochain point complet sur vos conditions de circulation, ce sera à 16h dans moins de 10 minutes. Reportage à présent, notre chronique en route avec, à l'occasion d'une tournée estivale qu'il a conduit en Savoie, le chanteur Gaëtan Roussel s'est prêté au jeu des questions-réponses au micro de Véronique Voiron.
4: Allez, viens, je t'emmène au vent.
5: Gaëtan Roussel, bonjour.
4: Bonjour.
5: Ça fait quand même des décennies que vous écumez les routes de France et de Navarre. Qu'est-ce que ça représente de faire les tournées pour vous ?
4: C'est un pan de mon métier que j'aime beaucoup. Et d'ailleurs, quand j'ai commencé ce métier, ce que je regardais au loin, à l'horizon, c'était faire des concerts, jouer. Moi, je trouve que sur scène, le temps s'écoule différemment. Il y a une suspension, j'adore ça.
5: Alors, votre expérience de conducteur, vous avez le permis, Gaëtan ?
4: Oui, j'ai le permis.
5: Est-ce que vous aimez conduire déjà ?
4: Oui, j'aime bien conduire. Et j'aime bien aussi écouter de la musique en conduisant. Ce qui est bien, c'est conduire quand on a un peu de temps. Donc moi, j'ai pas la contrainte de la voiture au travail, ce qui est une autre manière d'être dans une voiture. Donc le temps peut s'écouler tranquillement et c'est là où j'aime bien conduire.
5: Je voudrais que tu sois seul. Quel type de conducteur vous êtes ?
4: Calme.
5: Et qu'est-ce qui vous agace justement sur la route ?
4: Ben, ceux qui sont partis trop tard et qui du coup veulent arriver plus vite. Voilà, je vois dans votre regard que vous en faites partie. Voilà, mais je crois que je reste calme. Mais après au volant, les petits mots d'oiseau, ça sort vite. Hein. Je me suis surpris moi-même. Hein. Je ne sais pas pourquoi à cette place-là, tout d'un coup, ça sort tout seul.
5: Un endroit qui vous apaise, où vous aimez aller pour vous ressourcer, ce serait où ?
4: Ben, je dirais la maison que nous avons en Provence, autour d'une petite chaîne de montagnes qui s'appelle les Alpilles. C'est un endroit qui m'apaise, qui résonne avec tranquillité pour moi, même si j'y travaille un peu, mais on s'y retrouve en famille. Ça me plaît, les mers d'olivier, comme ça me plaît, l'huile d'olive, ça me plaît.
5: Un endroit que vous ne connaissez pas encore, un pays où vous souhaiteriez aller, ce serait où ?
4: J'aimerais bien connaître le Vietnam.
5: Ouais.
4: Voilà, mais s'il faut y aller en voiture, je vais aller un peu moins loin.
5: Un message pour les auditeurs d'Autoroute Info, les gens qui nous écoutent, qu'est-ce qu'on pourrait leur dire ?
4: Mesdames et messieurs, soyez prudents, regardez dans le rétroviseur, parce que quand on regarde dans le rétroviseur, c'est pour regarder ce qui se passe derrière, mais c'est surtout pour mieux aller de l'avant, donc être prudent. Et voilà, et comme ça vous irez loin, je vous souhaite un magnifique horizon.
5: Merci beaucoup Gaëtan Roussel d'avoir fait ces quelques kilomètres en notre compagnie.

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1: Des obstacles, des cônes de chantier signalés sur la 43 direction Lyon autour du kilomètre 41. C'est après la sortie 9, la Tour du Pin, dans la bifurcation avec la 48. Des cônes de chantier signalés sur ce secteur. Information à suivre.

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1: Bonjour à tous, ravi de vous retrouver, il est 16h.
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1: Excellent après-midi, on est là pour vous accompagner sur la route, sur les autoroutes des Alpes. Vous êtes nombreux en ce moment à vous diriger vers l'Italie et le tunnel du Mont-Blanc. On va en parler dans un instant, mais pour le moment, retour sur quelques obstacles, véhicules en panne qui peuvent vous surprendre. Obstacles par exemple sur la 43 en direction de Lyon après le kilomètre 42 au niveau de la bifurcation avec la 48, cette autoroute qui part vers Grenoble. Eh bien, il y a des objets sur les voies de circulation. On nous annonce à cet endroit des cônes de chantier sur la voie de gauche. Attention, décalez-vous bien à droite lorsque vous approchez de la zone des véhicules en panne. Il y en a également sur Chambéry, sur la traversée de Chambéry, la voie rapide urbaine de la ville en direction de Grenoble et de Lyon. Un véhicule est arrêté dans la sortie numéro 18 de Barbera. C'est en direction de Grenoble et d'Albertville, pardon, que vous êtes concernés. On part en Haute-Savoie pour des obstacles, également des graviers sur les voies de la Nationale 205 en direction de Chamonix au kilomètre 19 dans le prolongement de la 40 après la sortie numéro 21 de Passy. Il y a des graviers sur les voies et un patrouilleur qui est en train de procéder au nettoyage de la chaussée. Dans le prolongement d'ailleurs de cette Nationale 205 se trouve le tunnel du Mont-Blanc au niveau duquel il y a un petit peu de monde, un peu d'attente, une quinzaine de minutes à patienter avant de pouvoir entamer votre traversée des Alpes et rejoindre l'Italie. Un petit peu de monde également autour de Grenoble, un trafic qui se densifie notamment sur la rocade sud en direction de Grenoble et de Lyon. Temps de parcours rallongé de 5 à 10 minutes environ, même chose dans l'autre sens pour vous qui roulez en direction de Chambéry. Concernant la région lyonnaise, attendez-vous à quelques difficultés également près de Saint-Priest pour vous qui êtes sur la 43 dans les bretelles qui vous permettent d'accéder à la 46 en direction de Marseille. Un trafic qui se densifie également tout au bout de cette A43 près de Bron, avant la bifurcation avec le périphérique lyonnais, 2 à 3 km de trafic ralenti avant de pouvoir emprunter ce périphérique de Lyon. Le reste de l'actualité de ce vendredi 11 septembre.

0: On retrouve les titres de France Info.
1: Virginie Lebrun, New York a commencé à rendre hommage aux victimes des attaques du 11 septembre.
2: Une foule est en ce moment rassemblée à Ground Zero sur le site des anciennes tours jumelles du World Trade Center. Une cloche sonnera à 7 reprises pour marquer les principaux moments des événements survenus il y a 25 ans. Il y avait eu 3000 morts aux États-Unis le jour des attentats et plus de 9400 autres des suites de maladies liées à la toxicité de l'air. Le gouvernement français revoit à la baisse sa prévision. Vision de croissance pour 2026, c'est la troisième fois en 6 mois. Ce sera 0,5% et non pas 0,7% comme attendu. La France aura par ailleurs un déficit supérieur à 5% cette année, ce qui réduit grandement les marges de manœuvre du gouvernement dans l'élaboration du budget. Une petite ville de Bourgogne victime de 269 000 cyberattaques en une semaine. C'est la ville de Joigny, dans l'Yonne. Des tentatives d'intrusion qui émanaient d'environ 100 000 adresses, essentiellement basées en Russie, selon le maire de la commune, qui assure qu'aucune donnée personnelle n'a été volée. Et puis la Norvège, à nouveau en deuil, 2 semaines, jour pour jour, après son frère, le roi Harald V. La princesse Astrid est morte, elle avait 94 ans.
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0: Allez, on va se retrouver dans un instant sur Autoroute Info. On reparlera de vos conditions de circulation. Vous restez avec nous. On reparlera de la météo également. 16h15, un point complet. Et les prévisions de Météo France pour le temps des prochaines heures. Mais pour le moment, évidemment, le retour de la playlist d'Autoroute Info avec ce duo qui aura marqué les esprits. Hein. Voici This Is et Théodora. Très bon, très bonne après-midi avec nous sur Autoroute.

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2: Attention à cet obstacle qui vient de nous être signalé. Ça se passe sur l'A41 en direction de Chambéry, kilomètre 17, peu après Grenoble, après le péage de Crolle. Ce péage qui marque votre sortie de l'agglomération grenobloise. Des obstacles, des sacs poubelles se trouveraient sur les voies. Un agent de l'autoroute va se rendre sur place pour aller ramasser ces objets. Puisqu'on est près de Grenoble, on va y rester. Pour vous rappeler que le trafic se densifie dans les deux sens sur la Rocade Sud. Pas de gros points de blocage, mais un trafic très dense et ralenti par endroit dans chaque sens de circulation. Comptez un temps de parcours allongé de 5 à 10 minutes. Pour traverser l'ensemble de la rocade sud de Grenoble. Et puis, autre bouchon, autre attente, ça se passe au niveau du tunnel du Mont-Blanc. Pour vous qui roulez en direction de l'Italie, près de Chamonix, une quinzaine de minutes à patienter avant de pouvoir atteindre le péage français de ce tunnel. 16h15, retour de l'information trafic. On revient sur l'ensemble des perturbations du moment après Don Omar et Nena sur Autoroute Info.

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1: 16h15, attention, des obstacles sur votre trajet, notamment pour vous qui quittez Grenoble par la 41. Vous êtes en direction de Chambéry au kilomètre 17. Il s'agit d'obstacles de sacs poubelles, hein, visiblement tombés sur les voies de l'autoroute. Un agent autoroutier se rend sur place pour aller ramasser ces objets. Attention à lui. On va partir désormais en Haute-Savoie pour vous annoncer la présence de véhicules en panne. Tout d'abord sur la Nationale 205 dans le prolongement de la 40 en direction de Chamonix au kilomètre 12 après la sortie 24 de Servoz. Un véhicule qui dépasse un petit peu sur la voie de droite. Attention à bien vous décaler donc sur la partie gauche de l'autoroute lorsque vous approchez de ce secteur. Et puis kilomètre 19 de cette Nationale 205, on est toujours en direction de Chamonix et de l'Italie. Il y aurait des graviers sur les voies. Un agent autoroutier est sur place en train de procéder au nettoyage de la chaussée. On est après la sortie 21 de Passy. D'ailleurs, sur cette Nationale 205, de l'attente à prévoir en direction de l'Italie au passage du tunnel du Mont-Blanc. On parle d'une quinzaine de minutes à patienter pour franchir le kilomètre de bouchon en place avant le péage français de ce tunnel. Et puis on retrouve également ce soir, en tout cas en ce milieu d'après-midi, les bouchons de fin de journée, notamment à Grenoble sur la Rocade Sud. Rocade Sud qui se traverse au ralenti en direction de Grenoble et de Lyon. Dès la bifurcation avec la 41, vous comptez 10 km de trafic ralenti et un temps de parcours allongé d'une petite dizaine de minutes. Un trafic dense également à Lyon, notamment à Saint-Priest. Vous qui êtes sur la 43, les bretelles qui permettent d'accéder à la 46 en direction de Marseille sont saturées dans chaque sens. Tout au bout de la 43 en direction de Lyon, comptez également 2 km de ralentissement avant l'accès au périphérique de Lyon.
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1: Allez, on parle de la météo également tout de suite. Le temps pour la suite de ce vendredi et du week-end. On fait le point avec François Gourand de Météo France.
2: Cet après-midi, une faible perturbation gagne progressivement l'Île-de-France, apportant de faibles pluies. Le ciel est assez nuageux à l'avant, du centre à la Champagne. Sur le reste du Grand Est, la Bourgogne-Franche-Comté et Auvergne-Rhône-Alpes, c'est un soleil très généreux qui domine. Le vent reste généralement faible et orienté au nord-ouest. On retrouve cependant un peu de mistral en vallée du Rhône. En Aquitaine, le soleil alterne avec quelques passages nuageux. Les températures sont orientées légèrement à la hausse avec 23 à Langres et Besançon, 24 à Paris, Clermont-Ferrand et Nancy, 25 à Bourges, Dijon, Lyon, Grenoble et Bordeaux. En soirée, les nuages restent plus nombreux au nord avec les dernières gouttes par endroit de l'Île-de-France à la Champagne. Le ciel est assez nuageux sur une partie du Grand Est. Plus au sud, du centre à la frontière suisse et aux Alpes, ainsi qu'en Aquitaine, le ciel est dégagé et étoilé. Samedi et dimanche s'annoncent souvent bien ensoleillés avec des températures qui poursuivront leur hausse vers une sensation à nouveau estivale. Bonne route avec Météo France sur Autoroute Info.
1: Et dans un instant, on parlera d'une opération de sensibilisation qui s'est tenue en bordure de la 43. Son but, se mettre dans la peau d'un agent autoroutier grâce à des lunettes de réalité virtuelle. Reportage dans un instant. Pour le moment, on va se faire plaisir sur Autoroute Info avant le retour de l'information trafic. Eh bien, c'est celui de la playlist d'Autoroute Info. Voici Tame Impala et Jenny pour vous accompagner sur les prochains kilomètres. Excellente après-midi à tous avec nous sur Autoroute Info.

0: Un trafic dense à vous annoncer après Lyon. Pour vous qui êtes en région lyonnaise et qui souhaitez peut-être rejoindre l'A6 en direction de Paris, sachez-le, il est conseillé d'éviter de la traversée du Val de Saône. Donc depuis la région lyonnaise, pour éviter l'A6 en direction de Paris, il vous est conseillé de suivre Genève et Bourg-en-Bresse en passant par les autoroutes A42, A40. Et vous éviterez l'A6 en empruntant l'A39 pour rejoindre Dijon via cet itinéraire. Sensibiliser au métier dangereux d'agent autoroutier, c'est le but d'une opération qui s'est tenue le long de l'A43. Vincent Serrano est allé tester des lunettes de réalité virtuelle pour se glisser dans la peau d'un patrouilleur.
1: Nous sommes sur l'aire du granier de l'A43, à proximité de Chambéry, et nous croisons Yann, automobiliste, venu faire la pause. Par hasard, il a découvert l'atelier de sensibilisation et ses lunettes de réalité virtuelle qui vous plongent dans la peau d'un patrouilleur le long de l'autoroute.
2: Génial, franchement génial, on est vraiment dedans. Je comprends maintenant les agents, les petites frayeurs, même les grandes frayeurs qu'ils ont, quoi.
3: Vous avez fait le pas de côté quand vous avez vu le camion approcher ?
2: Ouais, right. Pas le petit, hein, grand. Ouais, très bien fait même, ouais, je confirme.
1: Alors forcément, après ce retour d'expérience, j'ai voulu en savoir plus. J'ai testé ces lunettes en compagnie d'Aurore Brache, adjointe responsable du service pour la direction interdépartementale des routes Centre-Est.
4: C'est des lunettes qui vous permettent d'être vraiment à leur place, de tourner la tête comme eux, d'avoir le son, l'image, il manquera le souffle.
3: Allez, c'est parti. On peut se tourner hein, dans tous les sens. Hein. Donc là, en effet, on est le long d'une autoroute, on voit des poids lourds passer à toute vitesse. Et c'est vrai qu'à un moment donné, on a même tendance à s'écarter, même si on sait que c'est pas la réalité.
4: Et ça nous permet vraiment de pouvoir se mettre à la place d'eux et de comprendre que quand on passe, c'est pas juste passer à côté et c'est pas grave, ils ont l'habitude. Non, c'est vraiment un vrai risque. En fait, ils viennent pour protéger des vies et ils espèrent rentrer chez eux le soir.
1: Les agents autoroutiers sont visibles à 200 mètres minimum, grâce notamment à des dispositifs d'avertissement lumineux importants. Pour autant, les accidents ne se produisent pas seulement en cas de mauvaises conditions routières et de visibilité réduite.
4: Alors sur la DIR Centre-Est, par exemple, au terme d'accident, donc tout confondu, on est à 2/3 des accidents qui ont lieu en ligne droite et plus de 3/4 qui ont lieu par météo favorable, donc soleil, pas de pluie.
1: Le mot de la fin pour Yann, l'automobiliste qui a découvert l'atelier de sensibilisation.
2: Sensibiliser les gens, c'est vraiment très bien, quoi. Ça peut arriver à tout le monde, donc oui, vaut mieux faire des piqûres de rappel et être vigilant sur la route, toujours regarder au lieu de faire autre chose.

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1: Allez, on continue notre route ensemble, nouveau tour d'horizon des difficultés que vous rencontrez en ce moment sur la route avec des perturbations qui se mettent en place autour des grandes agglomérations de Rhône-Alpes, par exemple autour de Lyon, de Grenoble. On parle également d'un petit peu d'attente au passage du tunnel du Mont-Blanc. On va en parler dans un instant. Pour le moment, attention à ces obstacles un peu après Grenoble sur l'A41. Vous êtes en direction de Chambéry au niveau du kilomètre 17, c'est-à-dire après le péage de Crolle. Il y a dans ce secteur des sacs poubelles qui nous sont signalés sur la bande d'arrêt d'urgence de l'autoroute. Donc a priori pas de gêne direct au trafic. Attention néanmoins, un agent autoroutier se rend sur place pour aller ramasser ces obstacles qui peuvent en plus s'envoler sur les voies de circulation. Donc secteur, vous l'aurez compris, à aborder à vitesse réduite, kilomètre 17 de la 41, direction Chambéry Lyon après le péage de Crolle. Il y a d'ailleurs quelques difficultés à Grenoble, notamment sur la rocade sud où le trafic est dense, et ce d'ailleurs dans les deux sens de circulation, que vous circuliez en direction de Lyon ou en direction de Chambéry. Le trafic est ralenti sur cette rocade sud, sur cette nationale 87. Il faut compter environ 10 minutes de plus qu'en temps normal pour traverser cette rocade. D'ailleurs, le trafic est dense également sur la 480 qui contourne Grenoble par l'ouest. Pour vous qui roulez en direction de Sisteron, le trafic est ralenti au moment de bifurquer sur cette rocade sud. Et puis au sud de la ville, sur la nationale 85, en direction de Visille et de Briançon, il y a un bouchon de 2 km. Il faut 5 minutes environ pour le traverser. Un trafic dense également en région lyonnaise. Pour vous qui roulez près de Saint-Priest, les bretelles qui vous permettent depuis la 43 de bifurquer sur la 46 en direction de Marseille sont saturées dans chaque sens. Un petit peu de monde également tout au bout de la 43 en direction de Lyon avant l'accès au périphérique lyonnais. Et puis du monde également au passage du tunnel du Mont-Blanc. Pour vous qui roulez en direction de l'Italie près de Chamonix, comptez une quinzaine de minutes d'attente avant de pouvoir atteindre le péage français de ce tunnel. Le reste de l'actualité, on fait le point avec les titres de France Info.
2: Le fil info avec Mélanie Delonnet. Trois régions réclament un plan ferroviaire pour le Massif central.
3: Les présidents d'Occitanie, d'Auvergne-Rhône-Alpes et de Nouvelle-Aquitaine demandent à l'État des investissements pour remédier à la vétusté du réseau qui entraîne des ralentissements, le risque aussi de fermeture de lignes de train. L'Iran annonce des discussions lundi dans le Sultanat d'Oman sur le détroit d'Ormuz. Avec son blocage, une autre voie maritime, le détroit de Bab el-Mandeb, suscite l'inquiétude pour les prix du pétrole. Les Houthis ont pris le contrôle d'îles dans ce passage entre l'Europe et l'Asie. Ils assurent que la navigation est sûre, sauf pour l'Arabie Saoudite, alliée du gouvernement yéménite contre ces rebelles qui sont proches de l'Iran. La justice autorise la mairie de Metz à financer des écrans géants pour la venue du pape dans la ville. Le tribunal administratif de Strasbourg rejette le recours déposé par des associations laïques. La ville de Metz compte dépenser 250 000 euros pour louer ses écrans et retransmettre notamment une messe. En football, c'est la quatrième journée de Ligue 1 qui débute ce soir. L'Olympique de Marseille, qui vient de connaître deux défaites d'affilée, se déplace à Rennes à 20h45.
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1: Et ce 24 heures sur 24, 7 jours sur 7. 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On va se retrouver dans un instant. On parlera de vos conditions de circulation. Ce sera juste après la playlist d'Autoroute Info. Voici Vanessa Paradis.

il y a de l'attente en ce milieu d'après-midi en direction de l'Italie, au passage du tunnel du Mont-Blanc. Un petit peu de monde près de Chamonix. On parle d'une quinzaine de minutes à patienter avant de pouvoir entamer votre traversée des Alpes, avant de pouvoir rejoindre l'Italie. On refera le point complet, on refera un point complet sur l'ensemble des difficultés que vous rencontrez en ce moment à 16h45. Vous restez bien avec nous sur Autoroute Info. On parlera travaux également. On ira jeter un œil aux fermetures nocturnes prévues pour cette nuit dans un instant. Ce sera juste après Michael Jackson et Craig David.

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1: Attention à ces obstacles sur les voies de l'A41 en direction de Chambéry, au niveau du kilomètre 93. C'est après la sortie numéro 13 d'Aix-les-Bains-le-Lac. On nous annonce un morceau de fer sur la voie de gauche. Donc attention, ralentissez. Décalez-vous bien à droite lorsque vous approchez de ce kilomètre 93 de l'A41, direction Chambéry et Lyon, après Aix-les-Bains-le-Lac. La sortie

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1: Un nouveau tour complet, nouveau tour d'horizon pour un point complet de des difficultés que vous rencontrez en ce moment sur les différentes autoroutes que vous empruntez. On va se diriger vers Aix-les-Bains pour vous signaler la présence d'un obstacle, d'un morceau de fer sur la voie de gauche de la 41 en direction de Chambéry et de Lyon, kilomètre 93. C'est après la sortie 13 d'Aix-les-Bains, le lac. Un morceau de fer sur la voie de gauche. Attention à bien vous décaler sur la droite au moment d'approcher de ce secteur. Autre obstacle à la sortie de Grenoble sur la 41 direction Chambéry, kilomètre 17. Il s'agit de sacs poubelles sur les voies de l'autoroute après la barrière de péage de Crôl. À Grenoble, où le trafic est chargé, puisque les axes de contournement de la ville sont très empruntés à l'approche de l'heure de pointe. Il y a du monde dans les deux sens sur la rocade sud avec un temps de parcours allongé de 5 à 10 minutes. Et puis au sud de Grenoble, en direction de Visil et de Briançon, pareil, 10 minutes de plus qu'en temps normal pour passer 2 km de bouchons qui se sont formés après la bifurcation avec la 480. Autre bouchon habituel de fin de journée, c'est à Lyon que l'on retrouve 1 à 2 km de bouchons sur la 43 au moment de bifurquer sur la 46 en direction de Marseille. 5 à 10 minutes là aussi pour passer le secteur. D'ailleurs, le contournement est lyonnais est très emprunté dans chaque sens peu après la bifurcation avec la 43. Que ce soit en direction de Paris ou en direction de Marseille, comptez sur un trafic ralenti sur 5 à 6 km. Et de l'attente à prévoir en direction de l'Italie au passage du tunnel du Mont-Blanc, une quinzaine de minutes d'attente à prévoir avant de pouvoir entamer votre traversée des Alpes. Et notez-le, tunnel du Mont-Blanc qui sera fermé la semaine prochaine pendant 3 nuits, les 3 premières nuits de la semaine prochaine entre la France et l'Italie en raison de travaux de maintenance. Tunnel qui sera fermé dans les deux sens de circulation les nuits de lundi, mardi et mercredi de 22h à 6h. Et le temps de ces travaux, le trafic franco-italien sera principalement dévié par le tunnel du Fréjus.
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1: Et je vous retrouve dans un instant sur Autoroute Info. On reparlera de vos conditions de circulation. Ce sera juste après celle qui va faire son grand retour avec un nouvel album dans quelques semaines. Ce sera pour le 16 octobre. On attend ça avec impatience. Voici un premier extrait de ce futur album. Angèle pour le retour de la playlist d'Autoroute Info. Très bel après-midi à tous.

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1: Un obstacle à vous annoncer une poubelle sur la voie de gauche de l'A43 en direction d'Albertville et de Turin au kilomètre 98. C'est après la sortie 19, l'Aravoir, juste après Chambéry, que vous êtes concerné. Kilomètre 98 de l'A43 en direction de Turin et d'Albertville. Attention, une poubelle sur la voie de gauche de...

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3: Et attention à cet obstacle, cette poubelle sur la voie de gauche de l'A43 en direction d'Albertville et de Turin, kilomètre 98, c'est après Chambéry, après la sortie 19, la Ravoire. Une nouvelle difficulté a fait son apparition sur l'A40 en direction de Chamonix, la sortie 14 d'Annemasse est saturée. Et puis d'ailleurs à Chamonix, hein, toujours de l'attente, un petit peu d'attente, une quinzaine de minutes à prévoir avant le tunnel du Mont-Blanc. Destination Hawaï en Auvergne. Le parc Vulcania propose cette année sa nouvelle attraction. Reportage de Curtis Thévenon et Jean-François Giraud.
4: Des milliers de visiteurs sont accueillis à Vulcania chaque année. Et cette saison, une nouvelle attraction les attend. Surfer sur les coulées de lave d'un volcan hawaïen. Sophie Rognon, la directrice de Vulcania.
5: Expédition Hawaï, c'est une attraction dynamique qui va embarquer les visiteurs dans une expérience un peu folle d'aller surfer sur les coulées de lave du volcan Kilauea qui se trouve à Hawaï. Et donc frissons et émotions garanties autour de cette attraction dynamique.
4: Immersion avec Fabrice Filias, responsable scientifique du parc.
6: Des coulées de lave, des fontaines de lave, on va approcher un lac de lave et se laisser emporter dans des tunnels. On sera vraiment au cœur du volcan et c'est ça qui va changer un sujet volcan de surface.
4: Autre particularité de cette attraction, l'aventure débute dès la file d'attente. Le visiteur suit une certaine Lila, une future vulcanologue, Fabrice Filias.
6: Alors dès qu'on sera dans la file d'attente de Expédition Hawaï, bah déjà on est dans l'ambiance, hein, dans une ambiance volcanique, on est au milieu des fougères arborescentes, on remonte sur les pentes et puis après on va embarquer dans différentes salles, l'atelier des idées brûlantes de Lila qui nous ramène dans les années 80 et d'où est-ce qu'elle prend cette inspiration. Et puis après, son atelier actuel, elle est au cœur du Kilauea, à quelques kilomètres seulement, près des coulées de lave, on entend déjà des grondements, et elle nous présente son rêve, elle, comment elle va faire son premier vaisseau, et après on embarque.
4: Et certains jeunes ont pu tester cette attraction en avant-première. Ils ont fait part de leurs impressions à Curtis Techno.
7: Ouais, c'était bien, il y avait pas mal de trucs, des animations pour attendre et ouais, c'était pas mal.
8: Au moment quand on est dans la salle, il y a tout qui claque, tout ça, ça fait genre quoi, ça fait peur, mais finalement ça va. Ça fait la cinquième fois que je le fais en pratiquement une heure et demie, ça va.
9: 70 km/h hein, ou plus vite. Hein.
8: Ouais, c'est ça.
4: Qu'elle soit dynamique ou plus scientifique, les attractions du parc Vulcania vous attendent jusqu'au 1er novembre.

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2: Bienvenue dans le 17-19.
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2: Début de week-end, l'heure de pointe quand même. Vous êtes peut-être sur le chemin du retour à la maison après une bonne semaine de travail pour profiter de ce week-end à venir. Il y a du trafic, hein, évidemment, hein, sur les axes principaux à Lyon, à Grenoble, du côté d'Annemasse. Et un petit peu d'attente également avant le tunnel du Mont-Blanc. On va en parler ce soir en compagnie d'Antoine Oppard. Bonjour Antoine.
3: Bonjour.
2: J'ai envie de vous appeler Olivier ce soir.
3: Je ne sais pas pourquoi.
2: Voilà, j'ai envie de vous appeler Olivier, c'est comme ça. On va parler trafic. Avant cela, on va parler de certains obstacles et une information qui vient de tomber à l'instant, la fermeture d'un tunnel transalpin.
3: Oui, c'est en direction de l'Italie, au niveau du tunnel du Fréjus, donc tout au bout de la 43 Maurienne. Le trafic est interrompu, on vient de l'apprendre effectivement.
2: On va évoquer les obstacles en Savoie sur la 43.
3: C'est après Chambéry, en direction donc de Turin et d'Albertville, au kilomètre 98. Il s'agit d'obstacles donc tombés sur les voies de l'autoroute. On ne sait pas de quoi il s'agit. Si, il s'agit d'une poubelle sur la voie de gauche. Et c'est après la sortie 19 Laravoire.
2: Autre obstacle, cette fois-ci, toujours en Savoie, sur la 41.
3: En direction de Chambéry, kilomètre 93, peu après Aix-les-Bains-le-Lac, la sortie numéro 13. Là, on parle de morceaux de fer sur la voie de gauche.
2: Et puis un dernier obstacle à rappeler sur l'axe Grenoble-Chambéry.
3: Oui, c'est après Grenoble, hein, sur la 41 en direction de Chambéry. Là aussi, on parle de morceaux de plastique sur les voies de l'autoroute au kilomètre 17, après le péage de Crolle qui marque notre sortie de l'agglomération grenobloise.
2: Allez, on va parler du trafic à présent. On va rester justement en région grenobloise, Rocade Sud, notamment chargé comme souvent.
3: Oui, et ce, dans les deux sens de circulation. Le trafic est dense, que ce soit en direction de Lyon ou en direction de Sisteron. Temps de parcours rallongé de 10 à 15 minutes d'après les estimations GPS. Du monde également ce début de week-end sur la 480 en direction de Sisteron au moment de s'engager sur la rocade. Et puis au sud de la ville, sur la nationale 85 en direction de Visil et de Briançon, 10 minutes pour parcourir 3 km de bouchons qui se sont formés après la bifurcation avec la 480.
2: On passe à la région lyonnaise, notamment à l'est de Lyon, secteur Saint-Priest.
3: Des bouchons à prévoir sur la 43 au moment de s'engager sur la 46 en direction de Marseille. On parle là de 5 à 10 minutes pour traverser cette difficulté. Et puis ensuite, ce sont sur les contournements lyonnais, les contournements est de Lyon, périphérique et A46 que l'on retrouve du monde sans surprise dans chaque sens.
2: Et on termine avec la Haute-Savoie, tout d'abord secteur Annemasse.
3: Sur la 40 en direction de Chamonix, sortie 14 d'Annemasse, saturée comme tous les soirs de la semaine. Et puis de l'attente, un petit peu d'attente également en direction de l'Italie au passage du tunnel du Mont-Blanc. On parle d'une quinzaine de minutes d'attente avant de pouvoir entamer notre traversée des Alpes.
2: Voilà pour le tour d'horizon des principaux événements et perturbations actuellement sur le réseau alpin.

0: Allez, place à l'actualité générale à présent avec la rédaction de France Info. C'est l'heure du rappel des titres.
1: C'est avec Virginie Lebrun et cette phrase de Donald Trump, nous n'oublierons jamais.
2: Des mots prononcés par le président américain en ce jour de commémoration des attaques du 11 septembre. Une cérémonie a lieu en ce moment à New York sur le site des anciennes tours jumelles qui se sont effondrées il y a 25 ans. En hommage aux 343 pompiers de New York morts dans les attentats du 11 septembre, 130 pompiers du Pas-de-Calais ont décidé de gravir avec une vingtaine de kilos d'équipement sur le dos 343 fois les marches du beffroi d'Arras. Des tags injurieux retrouvés sur la façade de la mairie de Périgueux, des tags qui font référence à l'accueil le mois prochain dans la ville de trois banquets du canon français accusés de promouvoir des idées d'extrême droite. Une petite ville de Bourgogne victime de 269 000 cyberattaques en une semaine. Cette ville s'est joignie dans l'Yonne. Des tentatives d'intrusion émanant essentiellement de Russie. Selon le maire, aucune donnée personnelle n'a été volée. Et puis les Houthis du Yémen affirment contrôler la côte qui borde la mer Rouge, une avancée qui, si elle est confirmée, signifierait la mainmise sur les dernières îles du détroit stratégique de Babel-Mandel.
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0: Dans quelques instants, nous ferons le plein d'idées de sortie pour le week-end qui se profile, l'essentiel du week-end d'Autoroute Info. Ce sera juste après Alex Warren, tout de suite Fever Dreams. Excellente route à vous.

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2: Une information concernant le tunnel du Fréjus, il y a de nouveau Antoine Opin.
3: Et oui, c'est une bonne nouvelle puisque ce tunnel du Fréjus est rouvert en direction de l'Italie. Il est à nouveau possible de traverser les Alpes et d'emprunter ce tunnel du Fréjus situé tout au bout de la 43 Maurienne.
2: On va rappeler cet obstacle en Isère sur la 41.
3: C'est à la sortie de Grenoble, la 41 direction Chambéry, kilomètre 17. Des morceaux de plastique sont signalés sur les voies de l'autoroute après le péage de Crolles.
2: Brunch sur fond de musique électronique, sport ou encore foire et animation. Voici le menu de l'essentiel du week-end d'Autoroute Info préparé par Véronique Voiron.
4: En région lyonnaise, le brunch électronique s'installe au Grand Parc Miribel Jonage. Un festival nomade en plein air qui mélange musique électronique, fête, convivialité et danse. Et pour tenir jusqu'au bout de la nuit et sustenter les appétits les plus voraces, tout est prévu avec de nombreux food trucks. Durant 3 jours, la capitale met à l'honneur les femmes, le sport, la santé et le bien-être avec la Parisienne. Au programme, animation, cours de fitness, concerts, yoga et épreuves, dont une course de 10 km, une de 7 km ainsi qu'une marche. Départ donné dimanche au pied de la Tour Eiffel. Enfin, dans le sud-ouest, la foire de Pau s'installe au parc des expositions. 3 jours pour faire le plein d'idées, dénicher des nouveautés et faire des bonnes affaires. Habitat, décoration, mobilité, bien-être, gastronomie, artisanat, loisirs. Près de 150 spécialistes et professionnels vous attendent. L'occasion de flâner en famille et profiter des animations, et tout cela gratuitement.
2: Et pour les amateurs de course à pied, rappelons que la célèbre course FH du Viaduc de Millau, c'est ce dimanche 13 septembre. On est reparti avec un tube sorti en 1998. Évidemment, on a tous reconnu cette introduction. La tribu de Dana Mano, c'est tout de suite sur Autoroute Info. Ça va rappeler quelques souvenirs à certains. Bon début de week-end à toutes et tous. Et bonne route avec Autoroute Info.

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1: Nouveau point complet sur vos conditions de circulation sur le réseau alpin. On va commencer en Haute-Savoie avec ce bouchon sur l'A40, Antoine Oppin.
2: Oui, une nouvelle difficulté a fait son apparition. Ça concerne nos auditeurs qui, une fois passé Genève, roulent sur l'A40 en direction de Paris et de Lyon aux alentours du kilomètre 80. Donc après le péage de Viry, ce péage qui se trouve après Genève, il y a un bouchon de 3 à 4 kilomètres. Il faudrait, d'après les estimations GPS, une vingtaine de minutes pour passer cette zone en travaux.
1: Restons en Haute-Savoie, parlons d'Annemasse.
2: On est dans l'autre sens, sur la 40, en direction de Chamonix, sortie 14 d'Annemasse, saturée.
1: Et puis également, il y a ceux qui souhaitent se rendre en Italie.
2: Et il y a un petit peu de monde en ce début de week-end en direction de l'Italie, au passage du tunnel du Mont-Blanc. On parle d'une quinzaine de minutes à prévoir avant d'entamer la traversée des Alpes.
1: On change de département pour se rendre en Isère à présent. On va rappeler, avant d'évoquer le trafic à Grenoble, cet obstacle sur la 41.
2: À la sortie de Grenoble, la 41, direction Chambéry, kilomètre 17, des morceaux de plastique sur les voies après le péage de Crôle. Et à Grenoble, effectivement, Vincent, le trafic est dense, notamment sur la rocade sud, dans les deux sens de circulation, que ce soit en direction de Lyon ou en direction de Chambéry. Le trafic est perturbé, 15 à 20 minutes de plus qu'en temps normal pour traverser cette rocade. Au sud de la ville, sur la Nationale 85, en direction de Visil et de Briançon, on parle également d'un kilomètre de bouchon après la bifurcation avec la 480 et d'une dizaine de minutes pour passer le secteur.
1: Rocade sud, Nationale 85, donc pour Grenoble, on file en région lyonnaise, à l'est, du côté de Saint-Priest.
2: Avec des bouchons là aussi, hein, sur la 43 dans les bretelles d'accès, à la 46 en direction de Marseille. Temps de parcours estimé à 5 à 10 minutes.
1: Merci Antoine pour toutes ces précisions.
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1: Texas Solicis dans les prochaines minutes pour la musique. Ce sera notamment avant Shakira et Burna Boy. C'était l'hymne de cette Coupe du Monde, hein, 2026, terminée au mois de juillet dernier. On se replonge un peu dedans avec ce titre. 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
1: On rappelle cette perturbation récente pour les automobilistes qui s'éloignent du bassin Genevois, Antoine Oppin.
2: Oui, c'est sur la 40 en direction de Paris des Lyons. Au moment de traverser une zone en travaux, il y a un bouchon à partir des environs du kilomètre 80 de cette A40. On parle d'une vingtaine de minutes pour traverser 3 à 4 kilomètres de bouchon. C'est après le péage de Viry, vous l'avez dit, c'est après Genève et avant de traverser le tunnel du VUH.
1: Point complet sur vos conditions de circulation, ça sera à 17h30. Allez, reportage ce week-end à Autun en Bourgogne se déroulent les journées historiques. 2000 ans d'histoire reconstituée par des passionnés. Myriam Boyed a interrogé Véronique Lancien de la ville d'Autun.
3: Les troupes sont installées en camp sur le site du Théâtre Romain. Là, cette année, il y aura une thématique, par exemple, qui portera sur l'évolution des transports à travers l'histoire. Donc, il y aura dans certaines troupes, parfois des objets, parfois peut-être des véhicules qui vont faire trait à l'évolution des transports.
4: Et d'autres animations, peut-être pour les enfants
3: Principalement des démos, des animations par les troupes en direct sur le camp. Ça peut être montrer comment on cuisinait à l'époque. Ça peut être des danses. Cette année, je sais qu'il y aura des danses du Second Empire. Voilà, il y aura des démonstrations de tir à la poudre avec des
4: tirs à la poudre.
3: Des fusils à la poudre, et avec des explications. Donc voilà, on peut vraiment avoir multiples choses et le public vient librement sur le site et va à la rencontre des reconstitueurs.
4: Oui, donc pas de réservation.
3: On
4: arrive,
3: c'est totalement libre d'accès.
4: On marche au gré du vent.
3: Oui, exactement.
1: Ces journées historiques se dérouleront ce week-end du 12 au 13 septembre. Et puis le week-end d'après, 19 et 20, ce sont les journées du patrimoine. On est reparti en musique au programme Olissi. Ce sera juste après Texas. Prochain point donc complet sur vos conditions de circulation dans moins de 10 minutes. Excellent week-end peut-être si c'est déjà le cas pour vous. Et bonne route, vous êtes sur Autoroute Info.

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1: Ah oui, c'est le début de ce week-end, peut-être pour vous, vous rentrez chez vous après une bonne semaine de travail. On va faire le point d'ailleurs sur vos conditions de circulation à 17h30. On va commencer par la Haute-Savoie avec Antoine Oppard. Il y a un bouchon quand les automobilistes s'éloignent du bassin genevois.
2: Oui, sur la 40 en direction de Paris et de Lyon, 3 à 4 km de bouchon une fois passé le péage de Viry qui marque notre sortie du bassin genevois. Il y a effectivement une zone en travaux après ce péage et le conséquence, ce sont 20 minutes pour traverser ces 3 à 4 km de bouchons qui se sont formés peu avant le tunnel du VUH.
1: On va rester en Haute-Savoie sur la 40 dans l'autre sens, secteur Annemasse.
2: En direction de Chamonix, effectivement, un bouchon comme tous les soirs de la semaine dans la sortie 14 d'Annemasse.
1: Et puis enfin, on va parler aux automobilistes qui se dirigent peut-être en direction de l'Italie.
2: Tout au bout de la Nationale 205 près de Chamonix, il y a de l'attente à prévoir en direction de l'Italie au niveau du tunnel du Mont-Blanc. Une quinzaine de minutes d'attente à prévoir.
1: On va passer en Isère avant d'évoquer le trafic à Grenoble. On va rappeler cet obstacle.
2: Toujours signaler des morceaux de plastique après Grenoble sur la 41 en direction de Chambéry au kilomètre 17. C'est après le péage de Crôle. Des objets donc signalés sur les voies. Un agent de l'autoroute se rend sur place pour aller les ramasser.
1: À Grenoble, la rocade sud est bien chargée.
2: Et ce, dans les deux sens de circulation, surtout pour nos auditeurs qui roulent en direction de Lyon et de Sisteron, puisque la rocade est complètement saturée. On parle de 20 à 30 minutes pour la traversée d'après les données GPS. L'autre sens sur cette rocade en direction de Chambéry, il y a également 5 à 6 km de fort ralentissement, temps de parcours allongé de 10 minutes pour faire le trajet entre la bifurcation avec la 480 et la sortie 4 Saint-Martin-d'Hers-Centre au sud de Grenoble sur la route nationale 85. Il faut également prévoir 3 à 4 km de bouchons après la bifurcation avec la 480 et là on parle de 10 minutes pour traverser cette difficulté.
1: On s'éloigne de Grenoble pour se rapprocher de l'agglomération lyonnaise à l'est de Lyon, du côté de Saint-Priest, c'est chargé également.
2: Dans les deux sens, sur la 43, les bretelles d'accès à la 46 sont saturées dans les deux sens de circulation. Donc, et puis tout au bout de cette A43, en direction de Lyon, il y a 2 à 3 km de trafic ralenti avant la bifurcation avec le périphérique lyonnais.
1: Merci Antoine. Allez, tout de suite, c'est l'actualité générale avec la rédaction de France Info. Place au rappel des titres.
3: 7h19, Paul Tillier, les grands titres de ce soir, 25 ans après, New York se souvient.
4: Hommage rendu aujourd'hui aux 3000 victimes des attentats du 11 septembre aux États-Unis. Avec plusieurs minutes de silence, les anciens présidents américains Joe Biden, Bill Clinton, Barack Obama et George Bush sont présents à New York. Donald Trump lui assiste à l'autre cérémonie au Pentagone, également visée en 2001 par un avion détourné par Al-Qaïda. En France, le maire de Périgueux, insulté de collabos et de racistes, des inscriptions découvertes ce matin sur la façade de sa maison et sur la mairie. Ces tags font référence à l'accueil dans un peu plus d'un mois de 3 banquets du canon français accusés de véhiculer des idées d'extrême droite. Le tribunal administratif a tranché à Metz en Lorraine pour la venue du pape dans 2 semaines. La mairie est autorisée à installer des écrans géants pour retransmettre la messe à l'extérieur de la cathédrale. La location de ces écrans géants coûte 250 000 euros. Deux associations laïques avait déposé un recours. La Norvège, de nouveau endeuillée 2 semaines après la mort du roi Harald V, sa sœur, la princesse Astrid, est décédée aujourd'hui à l'âge de 94 ans.
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1: Dans quelques minutes, on fait un focus sur l'exposition temporaire du Musée des Beaux-Arts de Dijon. Ce sera notamment après ce trio originaire des États-Unis de Los Angeles, Temper City, sur Autoroute Info. Bon week-end à toutes et tous.

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2: Une nouvelle information qui vient de tomber à nouveau, la fermeture du tunnel du Fréjus-Antoine-Opin.
3: Et oui, en direction de l'Italie, nouvelle fermeture signalée de ce tunnel situé tout au bout de la 43 Maurienne, une fois passée la sortie 30 de Modane.
2: Et puis on va rappeler ce bouchon sur la 40 pour les automobilistes qui ont passé le bassin genevois le long de la frontière suisse.
3: En direction donc de Paris et de Lyon, à partir du kilomètre 80, on compte 3 à 4 kilomètres de retenue. Et il faudrait, d'après les données GPS, une vingtaine de minutes pour traverser cette difficulté qui débute après le péage de Viry.
2: Prochain point complet sur vos conditions de circulation dans moins de 10 minutes. Les reportages et découvertes d'une expo du côté de Dijon, direction le musée des Beaux-Arts de la ville. Octavine Brobel-Dorsman a rencontré Caroline Fournillon-Courant, la commissaire de l'exposition.
4: Donc le musée des Beaux-Arts de Dijon a réalisé l'acquisition de 3 œuvres de Jamel Tata, 2 peintures ainsi qu'un livre d'artiste. Il était important pour nous de se focaliser sur l'une de ces peintures parce que finalement c'est le reflet de ce que nous avons voulu expliquer dans cette exposition, ce principe de la répétition et de la mutation des formes dans le travail de l'artiste Jamel Tata.
5: Au-delà de cette exploration de son univers artistique, cette rétrospective avait aussi une vocation de transmission.
4: L'objectif c'était qu'effectivement le public puisse découvrir un artiste majeur de la scène artistique française et puisse comprendre effectivement combien les artistes contemporains viennent se nourrir de l'histoire de l'art ancien. Au-delà de cette exposition, pour le musée des Beaux-Arts, c'est aussi mettre en écho ces collections anciennes avec de l'art contemporain. Et de ce fait, c'est aussi pour nous, à travers ces expositions, de donner place à cet ensemble de la section d'art moderne et contemporain.
2: Une exposition visible jusqu'au 20 septembre prochain. On est reparti avec la douceur de U2 One. C'est tout de suite sur Autoroute Info pour bien débuter ce week-end. Bonne route à vous.

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1: Un point complet sur vos conditions de circulation. À nouveau, on va reparler de la fermeture du tunnel du Fréjus-Antoine Oppin.
2: En direction de l'Italie, tout au bout de la 43 Maurienne, effectivement, le trafic est interrompu à l'intérieur de ce tunnel.
1: Il y a un autre tunnel transalpin pour se rendre en Italie, celui du Mont-Blanc.
2: Et au niveau duquel il y a de l'attente, effectivement. Oui. Toujours en direction de l'Italie, donc. On parle d'une quinzaine de minutes d'attente près de Chamonix avant de pouvoir passer ce tunnel.
1: On va rester en Haute-Savoie avec ce bouchon sur l'A40.
2: Oui, un bouchon assez important pour tous nos auditeurs qui roulent en direction de Paris et de Lyon, qui ont passé Genève, puis le péage de Viry à partir du kilomètre 77. On parle de 4 à 5 kilomètres de bouchon au moment de traverser une zone en travaux dans le tunnel du VUH qui se trouve après le péage de Viry. Il y a la voie de gauche qui est neutralisée, ce qui explique donc ce bouchon que l'on traverse en une vingtaine de minutes.
1: Haute-Savoie toujours avec le secteur d'Annemasse chargé aussi.
2: Voilà, là on est dans l'autre sens, donc sur la 40 en direction de Chamonix, sortie 14 d'Annemasse saturée à cette heure-ci.
1: On va aller en Isère à présent et on continue de parler de ces obstacles.
2: À la sortie de Grenoble, effectivement, sur la 41 en direction de Chambéry au kilomètre 17, il s'agit de morceaux de plastique sur les voies et c'est après le péage de Crolles que l'on est concerné.
1: On va rester à Grenoble, on a les axes habituels chargés, Rocade Sud et Nationale 85.
2: Exactement, les axes de contournement de la ville très empruntés, la Rocade Sud dans les deux sens de circulation, temps de traversée rallongé de 10 à 15 minutes, que ce soit en direction de Lyon ou en direction de Chambéry sur cette Nationale 87. Il y a beaucoup de monde, c'est le cas également au sud de Grenoble sur la Nationale 85 en direction de Vizilay, de Briançon, peu après la bifurcation avec la 480, 2 à 3 km de bouchon, 10 minutes pour le traverser. C'est d'après les estimations GPS.
1: On va aller en région lyonnaise pour ceux qui souhaitent se rapprocher de l'agglomération lyonnaise à l'est notamment.
2: Oui, tout au bout de la 43 en direction de Lyon, 3 km de ralentissement avant l'accès au périphérique. Et puis c'est chargé également à Lyon dans les deux sens sur la 43 au moment de s'engager sur la 46 en direction de Marseille.
1: On a évoqué le tunnel du Mont-Blanc avec une circulation chargée hein, à l'approche de ce week-end en direction de l'Italie. Sachez que ce tunnel du Mont-Blanc, il sera fermé au cours des 4 nuits de la semaine prochaine, hein, c'est-à-dire du lundi au jeudi inclus. Le tunnel du Mont-Blanc fermé 22h-6h pour des travaux de maintenance dans les deux sens de circulation. Pour rejoindre l'Italie, il faudra emprunter l'autre tunnel transalpin, celui du Fréjus, donc anticipé si jamais vous devez vous rendre en Italie la semaine prochaine durant la nuit.
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1: Allez, tout de suite, un artiste qu'on aime bien sur Autoroute Info, Jérémy Frérot, avec le premier extrait de la réédition de son album Gamin des Sables. Jérémy Frérot qui sera demain justement à Pierre Bénite, c'est au sud de Lyon. Les fans pourront aller à le voir en concert. On écoute cet extrait Frérot tout de suite sur Autoroute Info. Bon début de week-end à tous.
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9: À 17h51, une bonne nouvelle annoncée aux auditeurs en direction de l'Italie, Antoine Opin.
10: Oui, réouverture du tunnel du Fréjus situé tout au bout de la 43 Maurienne. Le trafic repart donc en direction de l'Italie à l'intérieur de ce tunnel.
9: L'occasion de rappeler le trafic sur l'autre tunnel transalpin.
10: Oui, au niveau du tunnel du Mont-Blanc près de Chamonix. Eh bien là, il y a du monde en ce début de week-end qui souhaite rejoindre l'Italie, passer de l'autre côté de la frontière franco-italienne. On parle d'une quinzaine de minutes à patienter avant de pouvoir atteindre le péage français de ce tunnel du Mont-Blanc.
9: Très bien, c'est noté. Prochain point complet, ce sera dans moins de 10 minutes, à 18h précisément. Justement, on écoutera bientôt, dans les prochains instants, le groupe italien Maneskin. Ce sera juste après Un homme extraordinaire. Non, je ne parle pas de vous, Antoine Opin, même si vous êtes
10: j'y ai cru un instant.
9: Ouais, je le sais. Les Innocents. Voilà, c'est tout de suite, c'est sur Autoroute Info. Bon début de week-end à tous.

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1: Il est 18h, ravi de vous accompagner, bienvenue.
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1: Oui, c'est peut-être le début du week-end pour vous après une bonne semaine de travail. Vous êtes peut-être sur la route de retour à la maison ou sur la route d'un week-end pour prendre un peu d'air frais, peut-être en Italie. On va parler du tunnel du Mont-Blanc dans quelques instants. Avant cela, avec Antoine Oppart, on va quand même aller en Haute-Savoie tout de suite sur l'A40 pour les automobilistes qui s'éloigneraient du bassin genevois.
2: Et qui sont en direction de Paris et de Lyon à partir de kilomètre 77. Il y a un important bouchon, 4 à 5 kilomètres de difficulté. On parle de 20 minutes pour le traverser d'après les données GPS. Ça se passe après Genève, vous l'avez dit Vincent, et après le péage de Viry.
1: Dans l'autre sens sur cette A40, toujours du monde du côté d'Annemasse.
2: Oui, sans surprise, et comme tous les soirs de la semaine, un bouchon dans la sortie 14 d'Annemasse.
1: Un mot concernant le tunnel du Mont-Blanc, amélioration j'ai l'impression.
2: Oui, on peut le voir grâce au retour caméra en studio, de moins en moins de monde au niveau de l'entrée française de ce tunnel du Mont-Blanc. Néanmoins, il faut toujours compter quelques minutes d'attente, 10 à 15 minutes d'attente, avant de pouvoir traverser les Alpes et rejoindre l'Italie.
1: On va aller en Isère du côté de la région grenobloise avant d'évoquer le trafic sur les axes de contournement. On va rappeler ces obstacles sur l'axe Grenoble-Chambéry.
2: Oui, toujours signalé après Grenoble, sur la 41 direction de Chambéry, kilomètre 17, des morceaux de plastique après le péage de Crolles.
1: À Grenoble, il y a la Rocade Sud et la Nationale 85 notamment, et ils sont toujours chargés.
2: Oui, Nationale 87 et 85 donc chargés. Alors sur la Rocade Sud, on parle dans chaque sens de 4 à 5 km de trafic ralenti, temps de parcours allongé d'une dizaine de minutes, que ce soit en direction de Lyon ou en direction de Chambéry. C'est dense sur cette Rocade Sud. Ça est chargé également sur la 480 en direction de Sisteron, notamment au moment de bifurquer sur la Rocade Sud. Et puis au sud de Grenoble, sur la Nationale 85 en direction de Visil et de Briançon, sont 2 km de bouchon, 5 à 10 minutes pour la traverser. C'est après la bifurcation avec la 480.
1: La région lyonnaise à présent, du côté de Saint-Priest, du monde également.
2: Sur la 43, les bretelles qui permettent d'accéder à la 46 en direction de Marseille sont saturées, 10 à 15 minutes pour passer ces bouchons. Et puis tout au bout de la 43 direction Lyon, trafic ralenti sur 1 à 2 km avant l'accès au périphérique.
1: Et puis une information concernant les automobilistes qui se dirigent en direction de Dijon, il faut contourner la région lyonnaise par l'est.
2: Oui, et pour éviter la traversée du Val-de-Saône et l'A6 en direction de Paris, sur laquelle il y a des travaux dans le secteur de Mâcon. Donc pour rejoindre Dijon depuis Lyon, il est conseillé de suivre Genève et Bourg-en-Bresse par les autoroutes A42 et A40 pour ensuite rejoindre Dijon en empruntant l'A39.
1: Place à l'actualité générale à présent avec la rédaction de France Info, c'est l'heure du rappel des titres.
3: Et 47 minutes, Paul Tillier, le report une nouvelle fois de la mise en service du nouveau TGV à l'avenir.
4: Le TGV-M, c'est son nom, attendra. Ce nouveau train à grande vitesse ne roulera pas avant l'automne, indique aujourd'hui la SNCF et Alstom. L'ONU demande l'annulation ce soir des peines de prison ferme prononcées à l'encontre de 3 militants à Hong Kong. Ils organisaient des commémorations en souvenir du massacre de la place Tiananmen. L'épidémie d'Ebola continue de progresser en République démocratique du Congo, en cours depuis le mois de mai. Il s'agit de l'épidémie la plus meurtrière de l'histoire du pays, 3300 morts. La Ligue 1 de football ce soir, Rennes accueille l'Olympique de Marseille, c'est à 20h45, rencontre à suivre sur France Info.
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2: On va rappeler ce bouchon sur l'A40, toujours d'actualité en Haute-Savoie. C'est après Genève, sur la 40 en direction de Paris et de Lyon, que nos auditeurs sont concernés par ces 4 à 5 kilomètres de bouchons qui débutent. Donc, je le disais, après Genève, après le péage de Viry, aux alentours du kilomètre 77 au moment de traverser une zone en travaux. Prochain point complet sur vos conditions de circulation dans 7 minutes. Avant cela, reportage notamment, c'est le moment pour Franck Pellissier et Géraldine Mia de répondre aux questions que vous vous posez concernant les travaux sur autoroute.
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4: Vrai ou faux, en cas de fermeture d'une autoroute pour travaux, il est préférable de suivre les indications de son GPS.
5: Eh bien non, c'est faux. En cas de fermeture, les sociétés d'autoroute proposent toujours un parcours adapté pour être emprunté sereinement par un flux important de véhicules légers et de poids lourds. Ces itinéraires sont validés par chaque préfecture des départements concernés. Grâce à des panneaux à fond jaune, les déviations sont fléchées sur le réseau secondaire et garantissent votre sécurité.
4: Mais si on souhaite tout de même suivre coûte que coûte des itinéraires proposés par le GPS, y a-t-il un risque ?
5: Attention, vous seriez peut-être amené à emprunter des routes non adaptées et vous seriez confronté à une situation plus ou moins problématique. Alors le GPS, on l'oublie dans ce cas-là.
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2: C'est le moment de retrouver Donna Lewis pour vous accompagner sur les prochains kilomètres. Bon début de week-end à toutes et tous. 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
1: C'est l'heure de faire un point complet sur vos conditions de circulation à 18h13 précisément. On va retourner en Haute-Savoie, on a toujours un bouchon d'actualité, Antoine Oppart. Sur l'A40, ça concerne les automobilistes qui veulent s'éloigner, en tout cas qui s'éloignent du bassin genevois.
2: En direction de Paris et de Lyon, 3 à 4 km de bouchon. Une fois passé le péage de Viry, il faudrait 15 minutes pour le traverser. Bouchon qui s'est formé avant une zone en travaux.
1: Dans l'autre sens, sur ce même axe du monde secteur Annemasse.
2: Oui, sur cette A40 en direction de Chamonix, c'est la sortie 14 d'Annemasse qui est très empruntée actuellement et qui est donc saturée.
1: Un petit mot sur le tunnel du Mont-Blanc, plus d'attente en particulier, ça va mieux?
2: Oui, ça va mieux, c'est terminé désormais en direction de l'Italie. Plus de difficultés à annoncer à nos auditeurs.
1: Il y a même le soleil tout au bout de cette route nationale 205 pour illuminer peut-être ce début de week-end direction l'Italie, les chanceux. On va aller du côté de l'Isère et de Grenoble, les axes de contournement principaux. La rocade notamment est toujours un peu chargée.
2: Oui, et ce dans les deux sens de circulation, même si ça va mieux, on ne parle plus vraiment de gros points de blocage, mais simplement d'un trafic dense sur cette rocade sud nationale 87. Alors en direction de Lyon, on parle d'une dizaine de plus qu'en temps normal, une dizaine de minutes de plus qu'en temps normal pour traverser cette rocade. En direction de Chambéry, 5 minutes de plus également. Et puis au sud de la ville, sur la nationale 85, 5 à 10 minutes pour traverser 2 km de ralentissement en direction de Visil et de Briançon. Difficulté qui débute après la bifurcation avec la 480.
1: La tendance est à l'amélioration pourvu que ça dure jusqu'au début de cette soirée. Et puis on va aller du côté de l'Est lyonnais, secteur Saint-Priest.
2: Avec des bouchons dans les deux sens sur la 43 au moment de s'engager sur la 46 en direction de Marseille, 5 à 10 minutes pour passer 1 km de bouchons.
1: Merci Antoine pour toutes ces précisions. 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
1: Dans un instant, la 8e édition du festival Région des Lumières qui se poursuit. L'événement s'est installé à Clermont-Ferrand jusqu'à fin septembre. Dans moins d'une demi-heure également, dans un quart d'heure, retour de l'actualité générale avec la rédaction de France Info. Ce sera notamment après Christophe Maé, extrait de son dernier album. On écoute La Lune, c'est tout de suite. Bon début de week-end à tous. 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
1: C'est la principale perturbation en cette fin de semaine sur le réseau alpin. Elle se situe en Haute-Savoie sur l'A40, Antoine Opin.
2: Oui, en direction de Paris et de Lyon, il y a un bouchon de 4 à 5 km qui s'est formé après Genève et après le péage de Viry au moment de traverser une zone en travaux. Il faudrait 20 minutes pour traverser cette difficulté.
1: Prochain point complet sur les conditions de circulation, ce sera à 18h30. On va partir en reportage du côté de Clermont-Ferrand tout de suite. Direction le Puy-de-Dôme et la ville de Clermont-Ferrand, donc, durant 3 semaines. La halle au blé de la ville est illuminée chaque soir dans le cadre du festival Région des Lumières. Un reportage, Aymeric Violet.
3: L'histoire de la cité clermontoise prend vie à travers un spectacle son et lumière créé par la troupe des Allumeurs de Rêves, Estelle Baudet, directrice artistique.
4: On utilise les façades de ce bâtiment pour parler à la fois de la ville de Clermont, de ses lieux emblématiques, mais aussi de toute l'histoire de la halle au blé. Les bâtiments de Clermont, ils vont être modélisés en 3D, ils vont venir s'afficher sur la façade, tout ça en rythme sur la musique.
3: C'est la halle au blé qui a été sélectionnée par la région pour accueillir l'événement. Construit au XVIIIe siècle, le bâtiment a eu différents rôles au fil des époques. Marique Blandin, guide conférencière à l'Office de tourisme de Clermont-Ferrand.
5: On essaye de construire un bâtiment qui va vraiment gérer le commerce du grain, en l'occurrence du blé. Elle sera ensuite notamment École des Beaux-Arts de Clermont-Ferrand. Et puis ça y est, elle a enfin trouvé là son nouvel usage en 2026. Elle va accueillir le FRAC d'Auvergne.
3: Autrement dit, le Fonds Régional d'Art Contemporain. Les illuminations projetées sur la halle au blé sont à découvrir chaque soir dès la tombée de la nuit et jusqu'à minuit.
1: Un spectacle gratuit à voir jusqu'au 27 septembre. Jason Derulo, Lewis Capaldi, c'est le programme musical qui vous attend juste après Stevie Wonder. Prochain point, 18h30. Bon début de week-end à tous. Bonne route avec Autoroute Info.

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1: Eh oui, c'est le début de week-end pour certains. Malgré cela, nous avons quelques perturbations. C'est l'heure de faire un point complet sur l'état du trafic sur le réseau alpin pour ce début de soirée, le dernier de la semaine. Après, c'est le week-end. On va aller en Haute-Savoie tout de suite sur la 40 Antoine Oppart, bouchon pour ceux qui s'éloignent du bassin genevois.
2: Oui, sur la 40 en direction de Paris et de Lyon, ça reste assez difficile. Une fois passé le péage de Viry, à partir du kilomètre 77 environ, il y a un bouchon de 4 à 5 kilomètres qui s'est formé avant une zone en travaux. On parle d'une quinzaine de minutes pour le traverser.
1: Plus attente avant les deux tunnels transalpins, tunnel du Fréjus, tunnel du Mont-Blanc, pour celles et ceux qui se dirigeraient en direction de l'Italie. On va aller du côté de l'Isère et de la région grenobloise.
2: Avec les bouchons de fin de journée qui perdurent, en tout cas des ralentissements désormais sur les axes de contournement de Grenoble. Sur la rocade sud, direction Lyon, comptez 10 km de ralentissement, 10 minutes de plus en temps normal pour traverser cette rocade sud. Un petit peu de monde également dans l'autre sens, en direction de Chambéry. Sur 3 km de ralentissement dès la bifurcation avec la 480. À Grenoble, toujours au sud de la ville, sur la Nationale 85, en direction de Vizil et de Briançon, 2 km de fort ralentissement après la bifurcation, avec la 480.
1: À présent, on se dirige vers la région lyonnaise. Il y a du monde, surtout du côté de Saint-Priest, à l'est de l'agglomération.
2: Oui, sur la 43, les bretelles qui permettent, depuis cette autoroute, de bifurquer sur la 46 en direction de Marseille, sont saturées dans les deux sens de circulation. On parle de 10 à 20 minutes, suivant notre sens de circulation, pour passer cette difficulté. C'est particulièrement compliqué, puisque au tout début de la 46 en direction de Marseille, après donc la bifurcation avec la 43, eh bien un accident s'est produit au kilomètre 43 à hauteur de la sortie 12 de Saint-Priest-Centre, ce qui complique un petit peu l'accès à cette A46 depuis la 43.
1: Et puis un mot pour les automobilistes qui souhaitent rejoindre Dijon, il faut les conseiller de contourner l'agglomération lyonnaise par l'est.
2: Oui, pour éviter l'A6 et la traversée du Val-de-Saône où il y a des travaux en ce moment, donc pour rejoindre Dijon depuis Lyon, effectivement, il est conseillé de suivre Genève et Bourg-en-Bresse par les autoroutes A42 et A40 pour ensuite récupérer la 39 et ainsi rejoindre Dijon par cette autoroute.
1: L'actualité générale avec la rédaction de France Info, c'est tout de suite pour le rappel des titres.
3: Il faut savoir, et à la une, Léo Téchère, il va encore falloir se serrer la ceinture.
4: Oui, le gouvernement nous prépare à un budget contraint pour 2027. Après les prévisions de l'INSEE, Roland Lescure confirme lui aussi une croissance plus lente que prévu à 0,5% et une inflation à 2%. Il n'y a plus de gras, dit le ministre de l'économie. Au Brésil, Flavio Bolsonaro, visé par une enquête pour corruption. Le fils de l'ancien président d'extrême droite et lui-même candidat à la prochaine présidentielle est au coude à coude avec le président Lula dans les sondages. Des retards en cascade, un réseau vétuste, des trains vieillissants. Vous le savez, si vous avez déjà pris le train pour Clermont-Ferrand, eh bien la région Auvergne-Rhône-Alpes, mais aussi l'Occitanie et la Nouvelle-Aquitaine demandent à l'État un plan d'investissement ferroviaire pour tout le massif central jusqu'en 2040. Et puis du foot ce soir avec les débuts de la 4e journée de Ligue 1. Le Stade Rennais reçoit Marseille qui reste sur 2 défaites en championnat. C'est à partir de 20h45 en direct sur France Info.
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1: Elle a fait la tournée des festivals cet été. Pour ceux qui l'auraient loupé, il y a encore une chance, un Charnay en Beaujolais. Au Vendanges Musical, Adèle Castillon sera présente le 18 septembre prochain. Ensuite, elle entamera une tournée dans toute la France en 2027. Elle passera notamment par Grenoble. Été avec toi tout de suite sur Autoroute Info. Bon début de week-end à tous.

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2: À 18h38, c'est la principale perturbation pour ce tout début de week-end pour celles et ceux qui ont terminé leur semaine de travail. On va aller en Haute-Savoie sur la 40, Antoine Oppa.
3: Et en direction de Paris et de Lyon, toujours un bouchon 4 à 5 km de difficulté après Genève et le péage de Viry. Il faudrait 15 à 20 minutes pour traverser cette perturbation qui s'est formée avant une zone en travaux.
2: Prochain point complet sur vos conditions de route, ce sera dans 7 minutes. Brunch sur fond de musique électronique, sport ou encore foire et animation. Voici le menu de l'essentiel du week-end d'Autoroute Info préparé par Véronique Voiron.
4: En région lyonnaise, le brunch électronique s'installe au Grand Parc Miribel Jonage, un festival nomade en plein air qui mélange musique électronique, fête, convivialité et danse. Et pour tenir jusqu'au bout de la nuit et sustenter les appétits les plus voraces, tout est prévu avec de nombreux food trucks. Durant 3 jours, la capitale met à l'honneur les femmes, le sport, la santé et le bien-être avec la Parisienne. Au programme, animation, cours de fitness, concerts, yoga et épreuves, dont une course de 10 km, une de 7 km ainsi qu'une marche. Départ donné dimanche au pied de la Tour Eiffel. Enfin, dans le sud-ouest, la foire de Pau s'installe au parc des expositions. 3 jours pour faire le plein d'idées, dénicher des nouveautés et faire des bonnes affaires. Habitat, décoration, mobilité, bien-être, gastronomie, artisanat, shopping, mode, beauté. Près de 150 spécialistes et professionnels vous attendent. L'occasion de flâner en famille et profiter des animations, et tout cela gratuitement.
2: Et pour les amateurs de course à pied, rappelons que la célèbre course effage du viaduc de Millau, c'est ce dimanche 13 septembre. Un classique des Cranberries, tout de suite c'est Zombie. Prochain point dans moins de 5 minutes. Excellent début de week-end et bonne route avec Autoroute Info.

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1: Des morceaux de bois sont signalés sur l'A41 en direction de Chambéry au kilomètre 135. C'est après le péage de Saint-Martin-Bellevue dans le secteur d'Annecy. Attention, des morceaux de bois sur les voies de l'autoroute.

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1: À 18h45, c'est le moment de faire un point sur vos conditions de circulation. On va rappeler cet obstacle pour les automobilistes qui se rapprochent du secteur d'Annecy.
2: Oui, sur l'A41, donc en direction d'Annecy et de Chambéry, au kilomètre 135. Ce sont des morceaux de bois qui nous sont signalés sur les voies de l'autoroute après le péage de Saint-Martin-Bellevue.
1: On va rester en Haute-Savoie avec toujours ce bouchon. C'est la principale perturbation actuellement sur l'A40.
2: Oui, après Genève, sur l'A40 en direction de Paris et de Lyon, aux alentours du kilomètre 70. 4 à 5 km de bouchon au moment de passer dans une zone en travaux. C'est après le péage de Viry, on parle de 20 minutes pour traverser le secteur.
1: On va aller à Grenoble, voir comment évolue le trafic, est-ce qu'il évolue positivement ou pas?
2: Oui, alors il y a toujours du monde dans les deux sens, sur la rocade sud, même si le trafic s'écoule plutôt correctement dans le sens où il n'y a plus pas de gros points de blocage, simplement un trafic dense sur cette rocade sud. Par contre, au sud de Grenoble, sur la Nationale 85, on parle toujours de 2 km de bouchons en direction de Visil et de Briançon. 10 minutes environ pour traverser le secteur, une fois passé la bifurcation avec l'A480.
1: Et puis on va aller en région lyonnaise, comme souvent à l'est du côté de Saint-Priest.
2: Le trafic est perturbé dans les deux sens, sur la 43 avant de pouvoir bifurquer sur la 46 direction Marseille, il faudra patienter un petit peu. Et puis tout au bout de la 43 en direction de Lyon, 3 à 4 km de fort ralentissement à signaler dans le secteur de Bron avant la bifurcation avec le périphérique lyonnais.
1: Et puis c'est le week-end, peut-être que certains vont se rendre en Italie, sont en train de se rendre en direction de l'Italie. Pas d'attente avant les tunnels transalpins, tunnel du Fréjus et tunnel du Mont-Blanc. Bah tiens, justement, on va reparler de ce tunnel du Mont-Blanc. Anticipez vos déplacements si vous devez vous rendre en Italie la semaine prochaine. Du lundi au jeudi inclus, le tunnel du Mont-Blanc sera fermé la nuit, 22h, 6h. Fermeture pour travaux de maintenance. Vous pourrez toujours passer par l'autre tunnel transalpin, donc celui du Fréjus en Savoie.
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1: Allez, on poursuit en musique avec Miles Smith qui vous donne un conseil, Drive Safe, conduisez prudemment. C'est le titre de sa chanson. Bon week-end et bonne route, vous êtes sur Autoroute Info.

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8: Un obstacle à rappeler aux portes d'Annecy sur l'A41, Antoine Oppin.
9: En direction de Chambéry et de Lyon au kilomètre 135, morceau de bois toujours signalé sur les voies de l'autoroute. On est après le péage de Saint-Martin-Bellevue, comme vous l'avez dit, dans le secteur d'Annecy.
8: C'est noté. Prochain point complet, ce sera dans moins de 10 minutes à 19h. Vous serez seul aux commandes. Merci Antoine de m'avoir accompagné. En attendant, Joseph Kamel, le chanteur franc-égyptien en duo avec Julien Doré. Ce sera juste après un grand classique espagnol, La Sketchup. Vous allez peut-être faire la chorégraphie, moi je la connais par cœur. Acereje, La Sketchup Song. C'est tout de suite. Excellent week-end et bonne route avec Autoroute Info.

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1: Bon week-end, bonne route, soyez les bienvenus, il est 19h.
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1: Et pour ce début de week-end, on fait la route ensemble. Ça se passe de mieux en mieux sur les autoroutes de Rhône-Alpes que vous empruntez en ce moment, avec quand même à rappeler la présence d'obstacles, de morceaux de bois sur l'A41 en direction de Chambéry et de Lyon au kilomètre 135. C'est près d'Annecy que vous êtes concerné. Morceaux de bois signalés sur les voies de l'autoroute après le péage de Saint-Martin-Bellevue. Du monde et un petit peu de perturbation sur votre route, sur l'A40 en direction de Paris et de Lyon. Pour vous qui avez passé Genève, il y a une zone en travaux après le péage de Viry au moment de passer à l'intérieur du tunnel du VUH. Et c'est au moment d'entrer dans cette zone en travaux que le trafic est perturbé sur 3 à 4 km de fort ralentissement. Il faudrait 10 minutes environ pour passer le secteur. Ailleurs, à Grenoble, le trafic reste dense, notamment sur les axes de contournement de la ville. Attendez-vous à un trafic un peu ralenti lorsque vous emprunterez la Rocade Sud en direction de Lyon et de Grenoble, ainsi qu'au sud de Grenoble sur la Nationale 85 en direction de Vizille et de Briançon. 1 à 2 km de fort ralentissement dès lors que vous aurez quitté la 480 par la sortie numéro 8 pour vous engager sur cette Nationale 85. Cette route Napoléon, le trafic qui reste chargé également en ce moment en région lyonnaise, à Saint-Priest, les bretelles qui depuis la 43 vous permettent de bifurquer sur la 46 en direction de Marseille. Mais ces bretelles sont saturées dans les deux sens de circulation. Il faudra environ 5 à 10 minutes pour traverser cette difficulté. Attendez-vous à quelques ralentissements également lorsque vous serez sur la 46 en direction de Marseille, dans le secteur de Saint-Priest toujours. Et puis au bout de la 43 en direction de Lyon, 3 à 4 km de fort ralentissement également à vous annoncer à partir de la sortie numéro 4 Bron Aviation avant l'accès au périphérique lyonnais. Le reste de l'actualité, on retrouve les titres de France Info.
2: À 18h46, Paul Tillier à la une, l'encadrement des loyers remis sur la table par les maires de plusieurs grandes villes.
3: Et ces élus veulent pérenniser et renforcer la mesure pour tenter de contenir la flambée des prix des loyers. Paris, Lyon, Marseille, Grenoble ou Rennes, tous ces maires appellent les parlementaires à prolonger cet encadrement des loyers. L'expérimentation pourrait prendre fin au mois de novembre dans 70 communes. La CGT Énergie dénonce le licenciement d'une salariée de l'entreprise RTE pour sa tenue vestimentaire, en l'occurrence le port du foulard. Un licenciement discriminatoire selon le syndicat. La direction de RTE réfute toute position idéologique et invoque l'obligation de neutralité au sein de cette entreprise publique. Un aéroport rebaptisé à Nashville dans le Tennessee, berceau de la country, pour rendre hommage à Dolly Parton. La chanteuse décédée récemment à l'âge de 80 ans, le nom définitif n'a pas encore été trouvé. La Ligue 1 de football ce soir à vivre sur France Info en ouverture de la 4e journée. Rennes reçoit l'Olympique de Marseille, c'est à 20h45.
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1: Et je vous retrouve dans un instant, on reparlera de vos conditions de circulation. Vous restez bien avec moi sur Autoroute Info, on continue de faire la route à vos côtés en ce début de week-end. Et je vous retrouve juste après Naïka sur Autoroute Info.
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2: Des obstacles toujours signalés près d'Annecy. Ça se passe sur la 41 en direction de Lyon et de Chambéry, kilomètre 135 après le péage de Saint-Martin-Bellevue. Vous restez avec moi, on refera un point complet sur vos conditions de circulation dans notre point trafic de 19h15. Ce sera juste après Jimmy Cliff et Milo. Voici tout de suite le retour de la playlist d'Autoroute Info. Très bon week-end à tous.
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1: Toujours des difficultés à vous signaler lorsque vous avez passé Genève sur la 40 en direction de Paris et de Lyon. À partir du kilomètre 77, comptez environ 3-4 km de fort ralentissement, 10 minutes environ pour passer le secteur. Tout cela, ça se passe après le péage de Viry au moment de passer à l'intérieur du tunnel du Vuache, au niveau duquel il y a des travaux. La voie de gauche à cet endroit est neutralisée, il n'y a plus que la voie de droite pour circuler. Ce qui explique donc ce bouchon qui s'est formé. Du monde et des perturbations également à vous annoncer. En région lyonnaise, pour vous qui êtes sur l'A43, les bretelles qui vous permettent d'accéder à l'A46 direction Marseille restent saturées dans les deux sens de circulation. D'après les données GPS, il faudrait près de 10 minutes pour pouvoir quitter l'A43 et s'engager sur l'A46. Tout au bout d'ailleurs de l'A43, pour vous qui roulez en direction de Lyon, et bien notez que les 4 derniers kilomètres de cette autoroute s'effectuent dans un trafic ralenti, des difficultés qui débutent au niveau de la sortie 4. Bron Aviation. Et puis on parle de ralentissement toujours à Grenoble, au sud de la ville, sur la Nationale 85, direction Vizy-lès-Briançon, un kilomètre de fort ralentissement, après la bifurcation avec la 480.
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1: Et vous restez avec moi, on va se retrouver dans un instant pour un nouveau point sur vos conditions de circulation. Dans les prochaines minutes, eh bien on reviendra sur cet été marqué par les canicules et les incendies qui ont eu des répercussions sur le réseau autoroutier. Dans un instant, on verra quels ajustements ont dû être mis en place pour maintenir le bon état des axes que vous empruntez. De tout cela, on en reparle dans un instant, juste après le retour de la playlist d'Autoroute Info. Voici Taylor Swift. Ah.

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1: Je rappelle ces perturbations qui continuent de vous concerner après Genève sur l'A40 en direction de Paris et de Lyon au moment de traverser une zone en travaux et qui se situe après la barrière de péage de Viry. Eh bien, il y a 3 km environ de fort ralentissement, 10 minutes nécessaires pour parcourir ces 3 km d'après les données GPS. Et vous restez avec moi, le prochain point complet sur vos conditions de circulation, ce sera à 19h30. On aura l'occasion également d'écouter les titres de l'actualité générale. On retrouvera notre partenaire France Info dans les toutes prochaines minutes. Les événements climatiques de cet été ont nécessité des adaptations dans les districts en charge du réseau autoroutier. Vivien Topa s'est rendu à Dompierre, dans le département de l'Allier.
2: Nous avons vécu un été particulièrement marqué par la canicule, la sécheresse et les incendies. Et cela a eu des conséquences sur la maintenance des autoroutes. Vincent Forissier est en charge de l'autoroute A79 et de l'A71 au nord de l'Auvergne.
3: Sur les périodes de juillet-août, le trafic a augmenté. Sur ces périodes, nous arrêtons nos travaux pour pouvoir être en assistance permanente à nos clients. Comme partout en France, nous avions quelques opérations de fauchage qui étaient prévues, qui ont été arrêtées pour justement éviter un départ d'incendie. Nous avions eu des restrictions aussi en matière d'arrosage. On a pu récupérer un petit peu d'eau de pluie qui nous a permis un peu d'arroser nos arbres sur les airs pour les maintenir en vie.
2: Avec la chaleur, les hommes comme le matériel ont été mis à rude épreuve. Des opérations de fauchage ont dû être reportées. Elles ont lieu habituellement chaque été pour permettre l'inspection à l'automne des installations en bordure d'autoroute, notamment des clôtures et le recensement des arbres menaçants.
3: Ce qu'on appelle les arbres à risque, en fait, il y a un relevé qui est fait, un genre d'audit sur ces arbres, avec des prescriptions données. Ils sont répertoriés et ensuite identifiés pour les abattre. Alors, quand ils sont de notre côté, donc ça se fait en régie interne, ou on peut faire appel aussi à un sous-traitant. Et quand ils ne sont pas dans le domaine public autoroutier concédé, donc chez un riverain, on contacte ces riverains par le biais de lettres recommandées pour les prévenir que des arbres situés sur leur terrain sont à risque et par le biais d'une tempête peuvent tomber sur l'autoroute, sur les voies et mettre en danger nos clients.
2: Même si vous n'avez pas encore reçu de courrier, si vous êtes riverain d'une autoroute, prenez rapidement les devants pour couper les arbres sur votre terrain avant qu'ils ne gênent la circulation.
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1: Et on continue notre route ensemble, ravi de vous accompagner en ce vendredi soir pour bien commencer le week-end. Eh bien, on va se diriger vers la Haute-Savoie, vers la 40 en direction de Paris et de Lyon où le trafic reste perturbé après Genève, même si ça s'améliore un petit peu. Il y a une zone en travaux après Genève, aux alentours du kilomètre 80 de cette A40 en direction de Paris et de Lyon. Il y a le tunnel du Vuage et à l'intérieur de ce tunnel, l'une des deux voies de circulation, en l'occurrence celle de gauche, est neutralisée. Il n'y a plus que la voie de droite pour passer, donc c'est au moment de traverser cette zone en travaux que le trafic peut être quelque peu perturbé. Le temps de parcours est rallongé de 5 minutes environ pour parcourir ces 3 km de difficulté. Ailleurs, eh bien, ça se passe plutôt bien, même si l'on retrouve également quelques bouchons autour de Lyon, notamment à Saint-Priest. Les bretelles qui vous permettent depuis la 43 de rejoindre la 46 en direction de Marseille sont toujours saturées, et ce, dans les deux sens de circulation. Encore un petit peu de monde également au sud de Grenoble, sur la Nationale 85 en direction de Briançon et de Vizille. Un kilomètre de fort ralentissement après la bifurcation avec la 480. Et puis, je vous informe que d'importants travaux sont en cours sur le réseau secondaire entre Annecy et Thônes en Haute-Savoie jusqu'au début du mois de décembre pour rejoindre Thônes et les stations du massif des Aravis, la Clusaz, le Grand Bornan ou la Gieta par exemple. Il est conseillé de ne pas emprunter la sortie 17 de l'A41 Nord pour Annecy, pour privilégier la sortie 16 de l'A40, puis la départementale 12 via le Petit Bornan. Le reste de l'actualité, on écoute les titres de France Info.
2: Et 19 minutes, Léo Téchère à la une, les nouveaux TGV, reportés pour la 4e fois.
3: La SNCF évoque des réglages encore en cours sur ces TGV M. Leur mise en service est donc décalée à l'automne prochain. Ils devaient initialement rouler avant les Jeux Olympiques de Paris 2024. La Chine, la Russie, l'Iran, mais aussi le Brésil réunissent ce week-end en Inde pour le sommet diplomatique des BRICS. Les pays émergents cherchent une voie face aux puissances occidentales. L'Iran en profite dès ce soir pour dénoncer le stade critique et dangereux des menaces américaines. L'équipe cycliste Decathlon CMA CGM reste française, mais domicilie tous les contrats de ses joueurs en Suisse. En avril dernier, un média néerlandais révélait qu'elle envisageait l'équipe de déménager pour alléger ses charges sociales et prolonger son prodige Paul Sexas, le coureur de 19 ans qui vient d'ailleurs d'être nommé leader de l'équipe de France pour les mondiaux de la semaine prochaine à Montréal. Et puis, la 91e fête de l'humanité s'ouvre ce soir avec les concerts d'Ino Casablanca, De Zèle ou encore Nicap. Et des rendez-vous politiques tout au long du week-end. Jean-Luc Mélenchon, il sera en meeting samedi.
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1: Allez, on va se retrouver dans un instant sur Autoroute Info. On parlera de vos conditions de circulation. Vous restez avec moi à 19h45. On fera un point de travaux. On ira voir comment ça va se dérouler sur la route de nuit la semaine prochaine avec des fermetures nocturnes que vous pourrez déjà noter sur vos agendas si vous comptez rouler de nuit la semaine prochaine. Pour le moment, c'est le retour de la playlist d'Autoroute Info. Voici Tame Impala et Jenny pour vous accompagner sur la route du week-end. Bon voyage, bonne route sur

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1: Un bouchon toujours d'actualité, plutôt un ralentissement toujours d'actualité près de Genève, après Genève sur la 40, en direction de Paris et de Lyon. Il y a, après le péage de Villery, toujours 3 à 4 km de trafic ralenti au moment de traverser une zone en travaux. Sinon, ça se passe plutôt bien en ce début de soirée sur les autoroutes alpines. 19h45, je vous retrouve pour un nouveau point complet sur vos conditions de circulation après les Cardigans et Mika sur Autoroute Info.

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1: L'information trafic marquée par quelques difficultés qui perdurent du côté de Grenoble, au sud de Grenoble. Sur la Nationale 85, cette route Napoléon en direction de Vizille et de Briançon, on continue de parler d'un kilomètre de bouchon après la bifurcation avec la 480. Ailleurs, eh bien, ça se passe bien sur les autres autoroutes sur lesquelles vous nous recevez. Petit bémol, toutefois quand même, du côté de l'agglomération lyonnaise ou tout au bout de la 43 en direction de Lyon. On parle encore de 2 kilomètres de ralentissement avant l'accès au boulevard périphérique. Quelques travaux à noter pour la semaine prochaine. Si toutefois vous comptiez circuler en Rhône-Alpes la nuit, notez d'ailleurs dans un premier temps que le tunnel du Mont-Blanc sera fermé les nuits de lundi et de mardi en Haute-Savoie, de mardi et de mercredi, tunnel du Mont-Blanc qui sera fermé dans les deux sens entre la France et l'Italie de 22h à 6h du matin. Et puis il faut noter également que tout au long de la semaine prochaine, en raison de travaux à l'intérieur du tunnel du Mont-Sion, la 41 sera également fermée entre le péage de Saint-Martin-Bellevue et la bifurcation avec la 40.
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1: Et dans quelques instants, on effectuera un bout de trajet en compagnie du chanteur Gaëtan Roussel. Vous restez avec moi sur Autoroute Info, l'information trafic de retour dans un instant après la playlist d'Autoroute Info. Voici Alex Warren, bon week-end.

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8: Ça se passe bien ce début de soirée, ce début de week-end sur les autoroutes des Alpes. Pas de difficultés majeures à vous annoncer. On va se retrouver à 20h. On reparlera de vos conditions de circulation. On retrouvera un point complet de vos conditions de circulation à 20h. Et puis on ira faire un détour également par la rédaction parisienne de France Info pour prendre des nouvelles de l'actualité nationale et internationale. Présent notre chronique En route avec, à l'occasion d'une tournée estivale qu'il a conduit en Savoie. Le chanteur Gaëtan Roussel s'est prêté au jeu des questions-réponses. Il est au micro de Véronique Voiron avant de se produire à Aubrive ce vendredi.
9: Allez, viens, je t'emmène au vent.
10: Gaëtan Roussel, bonjour.
9: Bonjour.
10: Ça fait quand même des décennies que vous écumez les routes de France et de Navarre. Qu'est-ce que ça représente de faire les tournées pour vous?
9: C'est un pan de mon métier que j'aime beaucoup. Et d'ailleurs, quand j'ai commencé ce métier, ce que je regardais au loin, à l'horizon, c'était faire des concerts, jouer. Moi, je trouve que sur scène, le temps s'écoule différemment. Il y a une suspension, j'adore ça.
10: Alors, votre expérience de conducteur, vous avez le permis, Gaëtan?
9: Oui, j'ai le permis.
10: Est-ce que vous aimez conduire déjà?
9: Oui, j'aime bien conduire. Et j'aime bien aussi écouter de la musique en conduisant. Ce qui est bien, c'est conduire quand on a un peu de temps. Donc moi, j'ai pas la contrainte de la voiture au travail, ce qui est une autre manière d'être dans une voiture. Donc le temps peut s'écouler tranquillement et c'est là où j'aime bien conduire.
10: Quel type de conducteur vous êtes?
9: Calme.
10: Et qu'est-ce qui vous agace justement sur la route?
9: Ben, ceux qui sont partis trop tard et qui du coup vont arriver plus vite. Voilà, je vois dans votre regard que vous en faites partie. Voilà, mais je crois que je reste calme. Mais après au volant, les petits mots d'oiseau, ça sort vite. Hein. Je me suis surpris moi-même. Hein. Je ne sais pas pourquoi à cette place-là, tout d'un coup, ça sort tout seul.
10: Un endroit qui vous apaise, où vous aimez aller pour vous ressourcer, ce serait où?
9: Ben, je dirais la maison que nous avons en Provence, autour d'une petite chaîne de montagnes qui s'appelle les Alpilles. C'est un endroit qui m'apaise, qui résonne avec tranquillité pour moi, même si j'y travaille un peu, mais on s'y retrouve en famille. Ça me plaît, les mers d'olivier, comme ça me plaît, l'huile d'olive, ça me plaît.
10: Un endroit que vous ne connaissez pas encore, un pays où vous souhaiteriez aller, ce serait où?
9: J'aimerais bien connaître le Vietnam.
10: Ouais.
9: Voilà, mais s'il faut y aller en voiture, je vais aller un peu moins loin.
10: Un message pour les auditeurs d'Autoroute Info, les gens qui nous écoutent, qu'est-ce qu'on pourrait leur dire?
9: Mesdames et messieurs, soyez prudents, regardez dans le rétroviseur, parce que quand on regarde dans le rétroviseur, c'est pour regarder ce qui se passe derrière, mais c'est surtout pour mieux aller de l'avant. Donc être prudent. Et voilà, et comme ça, vous irez loin. Je vous souhaite un magnifique horizon.
10: Merci beaucoup, Gaëtan Roussel, d'avoir fait ces quelques kilomètres en notre compagnie.

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1: Ravi de vous accompagner en ce vendredi soir. Soyez le bienvenu, les 20h.
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1: Ça se passe bien en ce moment sur les différentes autoroutes que vous empruntez. Un trafic qui s'écoule très correctement. Plus de bouchons, plus de ralentissements à vous annoncer. Et c'est tant mieux. On est en début de week-end après une grosse semaine et une longue journée de travail sur la route. Attention au risque d'hypovigilance. Principale source d'accidents mortels sur l'autoroute. Alors comment la reconnaître et surtout l'éviter? Octavine Brobel-Dorsman.
2: On connaît tous cet état intermédiaire entre la veille et le sommeil. C'est surtout l'état que l'on ne prend pas assez au sérieux. Pourtant, nos facultés d'observation et d'attention sont grandement diminuées. Sur l'autoroute, un accident mortel sur trois est associé à la somnolence. Bâillements fréquents, paupières lourdes, picotements aux yeux, difficulté à maintenir la trajectoire ou encore raideur dans la nuque, il est important de repérer les signes pour intervenir à temps. Pour prévenir cette hypovigilance, il convient de dormir correctement de manière à ne pas avoir de dette de sommeil. Il est aussi déconseillé de partir après une grosse journée de travail sans être reposé. Et pour limiter ces risques d'accident, faites une pause au moins toutes les 2 heures.
1: Ouais, et n'attendez pas d'être trop fatigué pour faire la pause. Dès les premiers signes de somnolence, il faut prévoir un arrêt sur la prochaine aire de service ou de repos. L'actualité, c'est également l'information trafic qui revient dans un instant, dans moins de 5 minutes. On reparlera évidemment de vos conditions de circulation après Shakira et Burna Boy sur Autoroute Info.

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2: Des conditions de circulation qui restent bonnes en ce vendredi soir. Pas de difficulté à vous annoncer en ce moment des conditions de circulation qui sont bonnes, des conditions météo qui le sont aussi. Pas de précipitations en ce début de soirée. On poursuit la route ensemble. 20h15, retour de vos conditions de circulation après Talk Talk et Lucas Graham. Le retour tout de suite de la playlist spéciale week-end d'Autoroute Info. Bonne route, bon voyage.

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1: Un chevreuil a été aperçu à proximité des voies de l'A48, kilomètre 47. C'est au niveau des aires de repos de Pontret et de Chance. Attention, dans les deux sens de circulation, puisqu'à tout moment, cet animal peut passer de l'autre côté du terre-plein central, kilomètre 47 de l'A48. Prudence, que ce soit en direction de Lyon ou en direction de Grenoble.

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1: Et un chevreuil a été aperçu à proximité de l'A48, à proximité des voies de l'A48 au kilomètre 47. C'est au niveau des aires de repos de Chance et de Pontray. Attention dans les deux sens de circulation puisqu'à tout moment, cet animal peut traverser le terre-plein central. Donc que vous soyez en direction de Grenoble ou en direction de Lyon, attention sur l'A48 entre la bifurcation avec l'A43 et la sortie 9 de Rives. Ailleurs, eh bien, ça se passe très bien hein, en ce début de soirée sur les autres autoroutes que vous empruntez. Pas de difficultés à vous annoncer.
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1: Et vous restez avec moi dans un instant, on vous ouvrira les portes d'un immense hangar près de Valence où sont stockés des milliers de pneus. Voilà, vous restez avec moi, on reparlera également de vos conditions de circulation. Ce sera dans moins de 5 minutes, on ira voir comment évolue la situation sur les autoroutes de Rhône-Alpes. Pour le moment, eh bien, c'est le retour de la playlist d'Autoroute Info. On va se faire plaisir sur les prochains kilomètres. Voici Indochine pour ce week-end sur Autoroute.

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1: Un animal se trouve à proximité des voies de l'A48, kilomètre 47. Il s'agit d'un chevreuil qui a été aperçu à proximité des voies de l'autoroute. Kilomètre 47 de cette autoroute A48, c'est entre la bifurcation avec l'A43, secteur de Bourgoin-Jallieu, et la sortie 9 de Rives que vous êtes concerné. Bien sûr, attention dans les deux sens de circulation, puisqu'à tout moment, cet animal peut passer de l'autre côté du terre-plein central, des barrières qui se trouvent au niveau de ce terre-plein central. On apprend également la présence d'un véhicule en bordure des voies de l'A49 en direction de Grenoble au kilomètre 14. Bon, pas de gêne direct au trafic. Ce véhicule est plutôt bien garé sur la bande d'arrêt d'urgence, mais attention quand même. Après la sortie numéro 10 de Vinet, cette voiture pourrait vous surprendre. Il pourrait y avoir des écarts de conduite et des piétons également autour de ce véhicule en difficulté. Donc attention, kilomètre 14 de l'A49 direction Grenoble après la sortie 23, après la sortie numéro 10 de Vinet. Direction maintenant la Drôme, justement, à deux pas de cette A49, Adeline Després nous emmène au cœur d'une plateforme logistique où s'entassent des milliers de pneus prêts à être expédiés partout en France.
2: Bonjour,
3: bienvenue chez Allo Pneus.
4: Damien Bonabel, directeur général.
2: Ici, on se trouve à Valence, c'est notre dépôt logistique. C'est un hangar qui fait 55 000 m². C'est là qu'on a aujourd'hui quasiment 800 000 pneumatiques qui sont stockés en attente d'être expédiés partout en France pour les automobilistes. On va expédier là depuis Valence plus de 20 000 pneus dans la journée.
4: Nous croisons justement Mouloudji qui s'affaire entre les allées pour préparer les commandes dans sa nacelle mobile.
5: On va les ramener au four après, une fois que la mission sera terminée. Pour l'instant, je continue sur la mission et ensuite on continue.
6: Eh bien, on vous suit.
5: D'accord, ça marche.
2: Donc là, Mouloudji, il a reçu sa mission d'aller chercher un certain nombre de pneus. Certains sont en bas, mais certains sont tout en haut, ouais, jusqu'à 10 mètres de haut. Donc il monte avec sa nacelle, il les récupère, il les charge. Et puis une fois que sa nacelle va être pleine, il va aller les amener sur la zone d'expédition. Alors aujourd'hui, sur le dépôt, à ce matin, on a 133 personnes qui travaillent. À la réception, mais essentiellement à l'expédition.
4: Cap sur la zone d'expédition, devant un long serpentant de tapis roulant. Point névralgique du hangar.
2: Mouloudji, maintenant, il a laissé sur place le rack, c'est l'espèce de chariot dans lequel tous les pneus qu'il est allé chercher ont été entreposés. Et maintenant, on a un opérateur qui va les prendre un par un. Ils sont scannés, donc vous voyez, à l'aide d'une petite douchette là, qui est posée sur le doigt, les préparateurs vérifient que c'est bien le pneu qui a été commandé, l'installent sur ce tapis roulant. Et à partir de là, ils partent pour un petit voyage où ils vont être pesés, filmés, étiquetés, vérifiés. Ils vont monter là quasiment jusqu'au plafond. Ils vont redescendre sur des convoyeurs où ils vont être dispatchés dans différents poids lourds qui partent partout sur l'Hexagone.
4: Suivant le moment de l'année, comptez entre 24 et 48 heures entre le clic de commande et la réception des pneus. Le pic des ventes se situe entre octobre et décembre. Plus d'1 million de pneus vont sortir de l'entrepôt.

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1: 20h30, très bon week-end et merci d'avoir choisi Autoroute Info pour vous accompagner sur la route ce soir. Des conditions de circulation qui sont dans l'ensemble plutôt bonnes en ce moment. Attention quand même à la présence d'un chevreuil qui reste signalé en bordure de la 48, l'axe Lyon-Grenoble. Un chevreuil a été aperçu au kilomètre 47 de cette A48, donc entre la bifurcation avec la 43, secteur de Bourgoin-Jallieu, et la sortie 9 de Rives. C'est plus précisément aux alentours en fait des aires de repos de Chance et de Ponteret. Prudence dans les deux sens de circulation. Que vous soyez en direction de Lyon ou de Grenoble, puisqu'à tout moment, cet animal peut passer de l'autre côté du terre-plein central. Attention également à la présence de cet autre incident, de ce véhicule en panne en bordure de l'A49 en direction de Grenoble, kilomètre 14. Voiture arrêtée sur la bande d'arrêt d'urgence. On est après la sortie numéro 10 de Vinay. Décalez-vous bien à gauche. Et attention, il y a le dépanneur sur place. Respectez bien le corridor de sécurité en vous décalant le plus possible sur la gauche de l'autoroute. Voilà pour les difficultés du moment. Ailleurs, vous l'aurez compris, ça continue à bien se passer. Le trafic est fluide. Sur la 43, par exemple, entre Lyon et Chambéry, pas de réelles difficultés à vous annoncer en ce moment. Ailleurs que sur cette A48 et sur la 49. Et je vous retrouve dans moins de 3 minutes sur Autoroute Info. On reparlera de vos conditions de circulation juste après Jérémy Frérot. Très bon week-end à tous.
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1: Attention à ce chevreuil aperçu à proximité de l'A48 au kilomètre 47. Vous êtes concerné dans les deux sens de circulation. Un chevreuil peut à tout moment passer de l'autre côté du terre-plein central. Donc attention, kilomètre 47 de l'A48 à proximité des aires de repos de Chance et de Ponteret. On va se retrouver dans un instant sur Autoroute Info. 20h45, nouveau point complet sur vos conditions de circulation après Nirvana, Ben Samboon et Molo.

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1: Et ça se passe bien en ce vendredi soir sur les différentes autoroutes que vous empruntez. Il n'y a pas de bouchon, il n'y a pas de ralentissement pour le moment à vous annoncer. C'est plutôt une bonne nouvelle. Mais attention quand même à la présence de ce chevreuil toujours signalé sur la 48 au kilomètre 47. C'est entre la sortie numéro 9 de Rives et la bifurcation avec la 43, avec le secteur de Bourgoin-Jallieu. Prudence dans les deux sens, puisqu'à tout moment, cet animal peut passer de l'autre côté du terre-plein central, donc attention, kilomètre 47 de la 48, que vous soyez en direction de Lyon ou de Grenoble, il faut être attentif à proximité des aires de repos de Pontray et de Chance. Attention également à la présence d'un véhicule en difficulté en bordure de la 49. Ça vous concerne en direction de Grenoble au kilomètre 14, après donc la sortie numéro 10 de Vinay. On parle là d'une voiture sur borne d'arrêt d'urgence, donc pas de gêne direct au trafic. Mais attention quand même, hein, puisqu'un dépanneur est sur place, il faut donc se décaler sur la gauche, en tout cas le plus possible, pour respecter le corridor de sécurité. Des travaux sont en place sur le réseau que vous empruntez. Attention en rentrant dans les zones de chantier, autant pour les travailleurs sur place que pour votre sécurité, Élise Valade.
2: Si les zones de chantier sont systématiquement signalées par des panneaux sur fond jaune, ainsi que sur les panneaux lumineux au-dessus des voies de l'autoroute, chaque année, des ouvriers ou des agents travaillant sur place sont victimes d'accidents, parfois mortels. Gardez à l'esprit que le personnel travaille très près des voies de circulation. Redoublez alors de vigilance. Pour leur sécurité, dès que vous abordez un balisage, réduisez votre vitesse comme indiqué, même si parfois c'est jusqu'à 50 km/h seulement.
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1: Et je vous retrouve dans un instant sur Autoroute Info, ou plutôt Fabrice Aubry derrière ce micro pour vous accompagner tout au long de la nuit. Ce sera à 21h, prochain point complet sur vos conditions de circulation. Tout de suite, vous l'entendez, c'est le retour de la playlist d'Autoroute Info pour vous accompagner sur les prochains kilomètres. 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

bonnes dans l'ensemble, ça roule bien, un tout petit peu plus de monde évidemment à l'approche de la région parisienne et de la région lyonnaise, mais pas de gros bouchons à vous signaler. Quelques informations à vous rappeler quand même. Tout d'abord, attention à cet accident qui s'est produit tout à l'heure, il y a une demi-heure environ, un accident qui s'est produit au nord de Lyon, dans le département du Rhône. Ça s'est passé sur l'autoroute A6 en direction de Lyon, kilomètre 442, c'est-à-dire tout près de la bifurcation avec l'autoroute A89 et l'A466. Il y a une voiture qui est arrêtée, une ou deux voitures arrêtées sur la bande d'arrêt d'urgence. Le patrouilleur est arrivé sur les lieux il y a quelques minutes. Et attention, au niveau de cette zone d'accident, il pourrait y avoir des débris sur les voies. Autre véhicule arrêté sur le bord des voies, alors cette fois-ci en Haute-Marne. On est dans une autre région, en Haute-Marne, sur l'autoroute A31 en direction de Nancy au kilomètre 104, c'est-à-dire peu de temps après la sortie numéro 6 pour Langres et l'aire de service de Langres-Noidon. Un patrouilleur se rend sur place. Et puis attention à ces animaux qui se trouvent par moments sur le bord des voies de circulation. En Isère, par exemple, sur l'autoroute A48, au kilomètre 47, c'est-à-dire pas très loin de la bifurcation avec l'autoroute A43, il y a un chevreuil qui a été aperçu tout près des voies de circulation. Chevreuil aperçu également dans le département du Cher, sur l'autoroute A71, au kilomètre 264, c'est-à-dire entre la sortie numéro 8 pour Saint-Amand-Montrond et la sortie numéro 9 pour Vallon-en-Suye. Prudence dans les deux sens de circulation. Un mot de la météo avec un temps calme, un temps sec en ce vendredi soir sur une bonne partie de la France. Vous restez avec nous, l'information en trafic revient dans 3 minutes sur Autoroute Info. Ce sera après la playlist de ce vendredi soir avec un artiste belge que l'on aime beaucoup ici chez Autoroute Info. Il s'appelle Teddy Bear.

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1: Attention, il y a eu un accident qui s'est produit tout à l'heure, il y a un petit peu plus d'une demi-heure sur l'autoroute A6. On est au nord de Lyon, dans le département du Rhône, sur l'A6 direction Lyon, kilomètre 442, pas très loin de la bifurcation avec l'autoroute A89 et l'autoroute A466. Une voiture est arrêtée sur la bande d'arrêt d'urgence. Un patrouilleur se trouve sur place. Et puis, sur l'autoroute A6, toujours, mais un petit peu plus au nord, cette fois-ci en Saône-et-Loire et en direction de Paris, au kilomètre 395. C'est-à-dire une bonne quinzaine de kilomètres après la sortie 30 pour Belleville et Toisey. Sachez qu'il y a un ralentissement volontaire qui est mis en place en ce moment par les services autoroutiers. Ralentissement volontaire pour permettre la fermeture de la sortie 29 pour Mâcon Sud. Cette sortie 29 qui sera fermée ce soir et toute cette nuit en raison de travaux. Allez, je vous retrouve à 21h15 pour un nouveau point trafic. Vous restez avec nous. La musique vous accompagne tout d'abord avec Nathalie Cardone et Justin Timberlake.

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1: Un petit peu plus de 21h15. Merci de voyager avec nous en ce vendredi soir. Dans l'ensemble, ça se passe bien sur les autoroutes que vous empruntez en ce moment. En ce vendredi soir, en ce début de nuit. Alors si vous êtes en ce moment au nord de Lyon, sur l'autoroute A6, en direction de Lyon, au kilomètre 442, vous allez apercevoir une voiture a été sur la bande d'arrêt d'urgence avec un patrouilleur présent sur place. Il faut serrer sur les voies les plus à gauche, hein, pour respecter un corridor de sécurité. Un accident s'est produit tout à l'heure et il pourrait y avoir des débris également sur la chaussée, donc à ce niveau sur la 6 direction Lyon, kilomètre 442, c'est tout près de la bifurcation avec l'autoroute A89, l'autoroute A6 toujours, mais cette fois-ci en Bourgogne, en Saône-et-Loire et en direction cette fois-ci de Paris. Sachez que une quinzaine de kilomètres après la sortie numéro 30, au kilomètre 395, il y a un ralentissement volontaire qui est en place en ce moment, ralentissement volontaire mis en place en fait par les services autoroutiers. C'est pour permettre de fermer la sortie numéro 29 pour Mâcon Sud. Sortie numéro 29, hein, qui sera fermée toute cette nuit en raison de travaux. Et puis on part à présent en Haute-Marne avec une voiture qui est en difficulté depuis tout à l'heure au bord de l'autoroute A31 en direction Nancy, kilomètre 104. C'est dans le secteur de Langres après la sortie numéro 6. Il faut également serrer sur la voie la plus à gauche pour respecter un corridor de sécurité.
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1: On refait un point sur le trafic dans moins de 3 minutes après avoir écouté la chanteuse Marina.

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1: 21h20 sur Autoroute Info, ça circule bien ce vendredi soir, hein, pas de difficultés majeures à vous signaler avec de bonnes conditions météo. Attention toutefois à des véhicules arrêtés par moment sur le bord des voies, sur la bande d'arrêt d'urgence. Évidemment, à chaque fois lorsque vous voyez des véhicules arrêtés sur la bande d'arrêt d'urgence, il faut serrer sur les voies les plus à gauche pour respecter un corridor de sécurité. L'information trafic reviendra avec un point plus complet sur Autoroute Info tout à l'heure à 21h30. Notre humeur influence souvent notre manière de conduire. Alors comment apprendre à gérer son stress au volant ? Éclairage avec Basile Voisin.
2: Pour bien conduire en sécurité, il faut être détendu, serein et concentré. Pas facile tous les jours avec les tracas du quotidien. Prendre le volant pour aller au travail semble anodin, pourtant ça ne l'est jamais vraiment. Explication avec Jean-Marc Bellet, docteur en psychologie et expert du comportement sur la route.
3: Le véhicule à conduire est généralement assez difficile, c'est pas aussi simple que l'on dit, d'appuyer sur un bouton démarrage et on y va. Non, dans la conduite automobile, on a ce stress qui est là. Le problème, c'est que les gens, les conducteurs ne savent pas gérer leur stress. Alors ça se traduit par des choses donc contre nature sur la route.
2: Et justement, ce stress peut faire des ravages sur la route quand il devient incontrôlable.
3: Quand on conduit sous l'état de stress, eh bien, on n'analyse pas correctement toutes les situations routières. Et là où il faudrait, par exemple, freiner dans un virage, eh bien non, on reste à la même vitesse, on zappe finalement cette difficulté du parcours. On a des critères de jugement qui sont donc faussés du fait du stress qui perturbe un peu tout ce qui se passe dans le système cognitif.
2: Le stress au volant altère le jugement et peut même conduire à de l'agressivité et à des situations de tension sur la route. Le premier pas pour y faire face, c'est déjà de s'en rendre compte.
3: Mais l'exercice qui est valable pour toutes les situations, c'est avant tout la respiration abdominale. Tout de suite, donc, je fais cette respiration abdominale et je peux le faire tout en conduisant le véhicule. On regarde droit devant et ensuite on fait une respiration forcée. J'inspire, je prends un temps de repos, une ou deux secondes, et ensuite j'expire. Et dans ces cas-là, ça permet de rétablir donc tout le fonctionnement du corps et d'abaisser vraiment le niveau de stress. Donc la respiration abdominale à faire dans tous les cas, chaque fois qu'une difficulté se présente sur le parcours, quelle que soit la difficulté.
2: Pratiquer la conduite n'est pas une activité à prendre à la légère. Notre état psychologique est un facteur déterminant au volant, au même titre que la fatigue ou la météo par exemple.

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1: Il est 21h30, merci de voyager avec nous. Si vous êtes en ce moment sur l'autoroute A6 en Bourgogne, dans le sud de la Bourgogne, en Saône-et-Loire, en direction de Paris, il y a un ralentissement, toujours un petit peu avant la sortie numéro 29 pour Mâcon, une quinzaine de kilomètres après la sortie numéro 30 pour Belleville, et un petit peu donc avant la sortie numéro 29 pour Mâcon Sud. Ralentissement qui était dû en fait à un ralentissement volontaire mis en place par les services autoroutiers qui étaient en train de fermer cette sortie 29 pour Mâcon Sud, la sortie 29 pour Mâcon Sud qui est fermée en direction de Paris uniquement, qui est fermée ce soir en raison de travaux. Toujours sur l'autoroute A6, mais cette fois-ci dans le département du Rhône en direction de Lyon, kilomètre 442, c'est-à-dire tout près de la bifurcation avec l'autoroute A89, il y a une intervention qui est en cours avec le patrouilleur qui est sur place, les CRS sont sur les lieux également, cela fait suite à un accident qui s'est produit tout à l'heure avec plusieurs véhicules accidentés, trois véhicules accidentés sur la bande d'arrêt d'urgence. Partout ailleurs, ça se passe bien, trafic fluide, donc sauf, je vous le disais, sur la 6 direction Paris, à la hauteur de la sortie 29 pour Mâcon Sud. Encore beaucoup de monde, je le vois ici d'ailleurs sur mes retours caméra en studio, mais partout ailleurs, le trafic est fluide et puis avec de bonnes conditions météo en ce vendredi soir. L'information trafic reviendra dans les toutes prochaines minutes sur Autoroute Info. Tout d'abord à 21h32, on retrouve la rédaction de France Info pour le reste de l'actualité.
2: Le ciel et ce train qui a déraillé ce soir en Seine-Maritime.
3: Un peu avant 20h à Cléon, au sud de Rouen, 200 passagers à bord de ce train qui devait rallier Caen. Pas de morts, mais une vingtaine de blessés, indique le ministère des Transports à l'instant. La circulation est interrompue dans les deux sens. Un prêtre âgé de 63 ans visé par une plainte pour viol et agression sexuelle à Lyon. Début septembre, le diocèse avait pris des mesures conservatoires à l'encontre de cet homme. Il était directeur de l'institution des Chartres, établissement catholique réputé qui accueille 4000 jeunes de la maternelle au post-bac. Des tags découverts sur la mairie et le domicile du maire de Périgueux, Michel Cadet. Aujourd'hui, collabo, facho, ces tags font référence à la tenue fin octobre de trois banquets du canon français à Périgueux. En mai dernier à Caen, l'un de ces banquets a dégénéré avec des saluts nazis et des injures racistes et homophobes. Les pompistes indépendants de Corse ferment leur station service ce week-end de soir. Les trois quarts des stations de Lille. Il dénonce la concurrence jugée déloyale du géant Total Energy et son plafonnement des prix. Les exploitants indépendants espèrent alerter l'État et l'opinion publique.
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1: Allez, on continue de voyager ensemble. Je vous retrouve dans moins de 3 minutes pour un nouveau point trafic. Ce sera après avoir écouté Pierre Demar.

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1: Nouvelle information qui me parvient à l'instant. Attention, si vous êtes en ce moment dans le nord-est de la France, en Alsace, dans le Haut-Rhin, sur l'autoroute A36 en direction de Beaune, de Paris et de Lyon. Attention à la hauteur du kilomètre 4, c'est-à-dire un petit peu après la sortie 16A pour Mulhouse. Il y a un véhicule arrêté sur le bord des voies. Il pourrait y avoir gêne à la circulation. Et puis au nord de Lyon, en Saône-et-Loire même, hein, en Bourgogne, sur l'autoroute A6 en direction de Paris. Je vous rappelle qu'il y a un ralentissement toujours en ce moment, un petit peu avant la sortie 29 pour Mâcon Sud. C'est la sortie 29 pour Mâcon Sud qui sera fermée toute cette nuit en raison de travaux. Allez, je vous retrouve à 21h45. Soyez là pour un nouveau point trafic plus complet. La playlist de ce vendredi soir vous accompagne tout d'abord sur la route avec Elton John et Julian Peretta.

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1: Une information pour vous qui circulez en ce moment en Haute-Savoie sur l'autoroute A41 en direction de Genève. Attention à la hauteur du kilomètre 148, c'est-à-dire tout près de la sortie pour Cruseille. Il y a une voiture arrêtée depuis quelques minutes sur la bande d'arrêt d'urgence. Donc soyez prudents, serrez bien sur les voies les plus à gauche pour respecter un corridor de sécurité. On est en Haute-Savoie sur la 41 direction Genève, kilomètre 148. Une voiture a arrêté sur la bande d'arrêt d'urgence.
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1: Il est 21h45, ça circule bien ce vendredi soir. Pas de grosses difficultés à vous signaler. Attention quand même à des véhicules arrêtés par moment sur le bord des voies. C'est le cas notamment, attention, dans le nord-est de la France, en Alsace, dans le Haut-Rhin, sur l'autoroute A36 en direction de Beaune, de Paris et de Lyon. Attention, au kilomètre 4, c'est-à-dire un petit peu après la sortie 16A pour Mulhouse, il y a un camion qui est arrêté sur la voie de droite. Donc soyez bien prudents, serrez bien sur les voies les plus à gauche. On est dans le Haut-Rhin sur la 36 en direction de Beaune, de Paris et de Lyon. Un poids lourd arrêté au niveau du kilomètre 4. Attention cette fois-ci au nord de Lyon, dans le département du Rhône, sur la 6 en direction de Lyon, kilomètre 442. C'est une dizaine de kilomètres après la sortie 32 pour Anse et Quincieux, tout près de la bifurcation avec l'autoroute A89. Il y a une intervention qui se poursuit avec suite à un accident qui s'est produit il y a environ une heure. Trois voitures accidentées sur la bande d'arrêt d'urgence. Le patrouilleur est sur place avec les CRS. Et puis sur l'autoroute A31, attention également à cette voiture qui est arrêtée au kilomètre 104 en direction de Nancy. C'est dans le secteur de Langres, un petit peu après la sortie numéro 6. Côté météo, un temps calme et un temps sec en ce vendredi soir, pendant votre voyage, pas de pluie à vous signaler sur votre trajet. Une information à présent qui vous concerne si vous nous écoutez en ce moment dans les Alpes, dans la vallée de la Maurienne, et si vous comptez partir en direction de l'Italie, eh bien sachez que le tunnel du Fréjus sera fermé tout à l'heure à partir de 22h30. On vient de me le signaler, le tunnel du Fréjus qui se trouve au bout de la vallée de la Maurienne. Il sera donc fermé en direction de l'Italie. Fermeture tout à l'heure à partir de 22h30. Réouverture prévue vers 23h15.
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1: Allez, je vous retrouve dans moins de 3 minutes pour un nouveau point trafic. Et puis dans 3 minutes, on mettra également le cap sur le département de l'Isère. On fera un petit peu de tourisme pour visiter Saint-Antoine-l'Abbaye, élu village préféré des Français en 2025. Ce sera après la playlist de ce vendredi soir avec Julien Libre.

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1: Il est 21h50 sur Autoroute Info, ça circule bien dans l'ensemble en ce vendredi soir hein, sur votre trajet, sur les autoroutes hein, que vous empruntez en ce moment. Attention quand même si vous êtes en Alsace, dans le Haut-Rhin, sur l'autoroute A36 en direction de Beaune, au kilomètre 4, un petit peu après la sortie 16A pour Mulhouse, il y a un poids lourd qui est arrêté sur la voie de droite. Et je vous retrouverai tout à l'heure à 22h sur Autoroute Info pour un point trafic plus complet. Mais tout d'abord, on va faire un petit peu de tourisme. On part en Isère. La commune de Saint-Antoine-l'Abbaye a été élue village préféré des Français en 2025. Un panneau touristique met d'ailleurs en avant ce site sur l'autoroute A49 entre Valence et Grenoble. Félix Toupin nous y emmène.
2: On retrouve notre guide Margot Periola en haut du village, sous la porte principale qui mène à la cour de l'abbaye.
3: Alors Saint-Antoine-l'Abbaye, c'est un village qui en réalité existe depuis au moins le début du Moyen-Âge, parce qu'à l'origine, c'était un tout petit bourg et qui se trouvait en bas de la colline sur laquelle on est, nous, actuellement. Au XIe siècle, et bah, le village va recevoir des reliques, celles de Saint-Antoine le Grand, Saint-Antoine l'Égyptien. Les reliques arrivent dans ce tout petit village au XIe siècle, qui devient dès lors Saint-Antoine en viennois.
2: On arrive maintenant devant une petite ruelle étroite qui descend la colline du village.
3: On retrouve ce qu'on appelle des goulets. À l'origine, ce sont des passages donc, qui relient les rues principales les unes aux autres.
2: On va descendre un de ces goulets, justement, pour arriver au faubourg en bas de l'abbaye.
3: C'est la partie la plus ancienne de Saint-Antoine, là où tout commence, en fait. Mais qui, avec l'apparition de la ville nouvelle, devient un lieu assez isolé par son propre rempart.
2: On remonte maintenant le village et on termine notre visite devant l'église abbatiale.
3: Et donc, on arrive devant l'église abbatiale. Quand on est au-devant de sa façade, on a vraiment cet aspect très lourd, imposant. Mais à l'intérieur, c'est exactement l'inverse. On va plutôt avoir quelque chose de léger.
2: Et pour entretenir la mémoire de ce village, un musée départemental a été créé juste à côté de l'église abbatiale. Ouvert au début des années 90, il fait découvrir aux visiteurs l'histoire de l'abbaye de Saint-Antoine et de son ordre hospitalier, de sa création dans ce village au XIe siècle jusqu'à sa fin au XVIIIe siècle. Sa renommée s'étend dans toute l'Europe alors que le mal des ardents, une maladie qui a touché tout le continent au Moyen-Âge, fait des ravages. Les méthodes de soins développées ici par les Antonins vont faire prospérer le village. Le musée présente également une reconstitution d'un jardin du Moyen-Âge ainsi qu'une exposition sur l'histoire de la parfumerie depuis l'Antiquité jusqu'à nos jours. Le musée est ouvert toute l'année et gratuit pour tous comme les 10 autres musées départementaux en Isère et le village de Saint-Antoine-l'Abbaye est accessible par l'A49 à 1 heure de Valence et de Grenoble.

0: Allez, on voyage ensemble en ce vendredi soir, il est 22h.
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0: Et pour commencer, on part sur l'autoroute A36 dans le nord-est de la France. Tout d'abord, sur l'autoroute A36 dans le secteur de Mulhouse. On est dans le département du Haut-Rhin. L'autoroute A36 en direction de Beaune, de Paris et de Lyon. Attention, à kilomètre 4, un petit peu après la sortie 16A. Je vous disais, c'est dans le secteur de Mulhouse. Attention, il y a un poids lourd qui est arrêté sur la voie de droite. Soyez bien prudents. Serrez bien sur les voies les plus à gauche dans ce secteur. L'autoroute A36 toujours, mais cette fois-ci dans le département du Doubs et en direction de Mulhouse, kilomètre 62, c'est-à-dire une dizaine de kilomètres après la sortie numéro 6, un petit peu après la barrière de péage de Saint-Maurice.

0: tout d'abord, on retrouve la rédaction de France Info pour le reste de l'actualité.
1: Paul Thier est à la une, ce déraillement d'un train ce soir, un train de passagers près de Rouen, en Seine-Maritime.
2: À Cléon, au sud de Rouen, c'était un peu avant 20h, une vingtaine de blessés dans le déraillement de ce train. Bilan provisoire, indique le ministère des Transports. De nombreux moyens de secours sont sur place. Ce train devait rallier Caen avec 180 passagers à son bord. Un animateur du périscolaire suspendu il y a quelques jours à Tarnos, au Pays Basque, soupçonné d'avoir envoyé des documents à caractère pornographique à une mineure, avait déjà été écarté pour des faits similaires, mais par une autre commune, celle de Bayonne. C'était en 2023. L'hommage de toute une nation, 25 ans après les attentats du 11 septembre, les États-Unis ont observé aujourd'hui plusieurs minutes de silence à Ground Zero, notamment à New York, là où se tenaient les tours jumelles, mais aussi au Pentagone, où Donald Trump a tenu son discours. La Ligue 1 de football, c'est la mi-temps entre Rennes et Marseille, 0-0 pour l'instant pour ce match en ouverture de la quatrième journée.
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0: Absolument, on continue de voyager ensemble avec l'information trafic qui reviendra dans 3 minutes. Ce sera après avoir écouté Adèle Castillon.

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1: Prudence sur l'autoroute A36 dans le nord-est de la France. L'autoroute A36 dans le département du Haut-Rhin. On est dans le secteur de Mulhouse, en direction de Beaune, de Paris et de Lyon, au kilomètre 4, un petit peu après la sortie 16A. Il y a un poids lourd qui est arrêté sur la voie de droite. Et puis toujours sur l'autoroute A36, mais cette fois-ci dans le département du Doubs et en direction de Mulhouse, au kilomètre 62, un peu après la barrière de péage de Saint-Maurice. Il y a cette fois-ci une voiture arrêtée sur la voie la plus à droite, la voie spéciale véhicule lent. Allez, vous restez avec nous. L'information trafic revient à 22h15, un tout petit peu avant 22h15. Ce sera dans moins de 8.

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1: L'information trafic à 22h15, 22h14 hein, pour être exact. Pour commencer, on repart sur l'autoroute A6 en Bourgogne, en Côte d'Or. Attention, en direction de Paris, au kilomètre 225, c'est-à-dire une dizaine de kilomètres après la sortie 23 pour Bière-le-Semur, Semur-en-Auxois et Montbard. Il y a une voiture arrêtée sur la bande d'arrêt d'urgence avec surtout des piétons qui sont à proximité, tout près des voies de circulation. Donc soyez bien prudents, bien attentifs hein, dans ce secteur. Sur la 6, direction Paris, au kilomètre 225. Prudence également dans le nord-est de la France, si vous êtes sur l'autoroute A36, cette fois-ci dans le département du Doubs, en direction de Mulhouse, au kilomètre 62, un petit peu après la barrière de péage de Saint-Maurice, il y a une voiture arrêtée toujours sur la voie la plus à droite, la voie spéciale véhicule lent. Et puis la 36 toujours, mais cette fois-ci dans le secteur de Mulhouse. Et quand on circule sur la 36, en direction de Beaune, de Paris et de Lyon, au kilomètre 4, un petit peu après la sortie 16A, la voie de droite est neutralisée en raison de la présence d'un poids lourd arrêté sur la voie de droite. Le patrouilleur est sur place. Une dépanneuse est attendue sur les lieux.
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1: Si vous avez rayé votre voiture récemment, eh bien restez avec nous. Dans 5 minutes, on vous donnera des astuces pour rendre votre voiture comme neuve sans avoir à passer chez le carrossier. On reparlera également de vos conditions de circulation. Voilà, ce sera dans 3 minutes et ce sera après la playlist de ce vendredi soir avec Stromae. Évidemment.

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1: Attention à des véhicules qui sont arrêtés par moments sur le bord des voies. C'est le cas par exemple en Bourgogne, en Côte d'Or, sur l'autoroute A6 en direction de Paris. Au kilomètre 225, une dizaine de kilomètres après la sortie numéro 23 pour Montbard et Semur en Ossoie, une voiture arrêtée sur la bande d'arrêt d'urgence avec des piétons qui se trouvent à proximité. Donc soyez bien attentifs dans cette zone. Et puis je vous rappelle également cette information pour vous qui circulez en ce moment dans les Alpes, dans la vallée de la Maurienne, si vous circulez en direction de l'Italie, eh bien sachez que le tunnel du Fréjus sera fermé à partir de 22h30 en direction de l'Italie. Fermeture du tunnel du Fréjus à partir de 22h30 et jusqu'à 23h15. L'information trafic reviendra à 22h30 sur Autoroute Info. Si votre voiture est éraflée ou qu'un petit malin a trouvé amusant de dessiner sur votre carrosserie, sachez que tout n'est pas perdu. Paulin Caillard vous donne quelques astuces qui pourraient vous permettre d'économiser un coup de passage chez le garagiste.
2: Ne vous en faites pas, rayer sa voiture, ça arrive à tout le monde.
3: Regardez bien cette carrosserie, ça c'est la portière, le coup de clé, ça on le connaît, c'est le traditionnel. Hop, il est là.
2: Et pour peu que votre rayure soit l'œuvre d'un artiste super subtil, s'en débarrasser est une priorité. Mais aller chez le carrossier, ça peut coûter très très cher.
4: 5 000 euros, 10 000 euros, 100 000 euros, 600 000 euros et même 2 millions d'euros.
2: Heureusement, il y a des dégâts que vous pouvez effacer vous-même.
5: Tout va s'arranger, vous allez voir, tout va s'arranger.
2: Avant tout, il faut commencer par déterminer à quel type de rayure on a affaire.
6: Alors, qu'est-ce qu'on a ?
2: Passez votre ongle sur l'endroit endommagé et s'il accroche, c'est qu'il faudra aller chez le garagiste car c'est la peinture qui est atteinte. Les dégâts que vous pouvez réparer vous-même sont ceux qui ne touchent que le vernis qui est la première couche qui recouvre la carrosserie. Quand il est endommagé, il peut être restauré grâce à différents produits et techniques à la maison, ce qui peut faire disparaître ses rayures. Première astuce, le polissage.
7: À l'occasion, je vous mettrai un petit coup de polish.
2: Commencez par bien nettoyer la zone endommagée, puis poncez-la doucement avant d'appliquer une fine couche de produit polish. Il n'y a plus qu'à laisser sécher, puis à lustrer, et normalement, le polish aura comblé la rayure. Si vous ne pouvez pas acheter de polish, astuce numéro 2, le dentifrice.
8: Pas du dentifrice, là, je suis à sec.
9: Prends-en sur le rebord des lavabos, il en reste toujours un peu. Tiens, là.
2: Appliquez-en sur la rayure avec un chiffon humide et propre, sans dépasser. Une fois sèche, essuyez la zone et normalement, votre éraflure aura été effacée. Mais si jamais votre lavabo aussi est à court de dentifrice, astuce numéro 3, la cendre de cigarette. Même procédé, prenez un linge propre et humide, saupoudrez-le de cendre et tamponnez doucement votre rayure. Essuyez et constatez le résultat.
7: Vous voyez l'automobile derrière moi ? Ça fait un petit moment que je l'observe.
10: Eh bien,
7: elle est absolument impeccable.
2: Évidemment, ce ne sont pas des solutions miracles. Mais sur les plus petites rayures, ça peut vraiment faire la différence, comme à la revente de votre voiture, par exemple.

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2: Merci de voyager avec nous, il est 22h30 et pour commencer, sachez que si vous êtes en ce moment dans les Alpes, dans la vallée de la Maurienne et si vous circulez en direction de l'Italie, sachez que le tunnel du Fréjus ferme pour trois quarts d'heure environ. Donc si vous devez partir ce soir en direction de l'Italie, ce tunnel du Fréjus situé au bout de la vallée de la Maurienne est fermé pour environ trois quarts d'heure. Il devrait rouvrir normalement un petit peu avant 23h15. Partons à présent sur l'autoroute A6. Le trafic est fluide en ce vendredi soir sur l'autoroute A6 entre Paris et Lyon. Mais attention, si vous êtes en ce moment en Bourgogne, en Côte d'Or, sur l'A6 en direction de Paris au kilomètre 225, c'est-à-dire une dizaine de kilomètres après la sortie 23 pour Bières-lès-Semur, Semur en Nessois et Montbard, il y a au kilomètre 225 une voiture arrêtée sur la bande d'arrêt d'urgence avec des piétons qui se trouvent tout près des voies de circulation. Donc soyez bien attentifs dans ce secteur. Et puis pour finir, on part cette fois-ci en Alsace, dans le nord-est de la France, dans le Haut-Rhin, sur l'autoroute A36, direction Beaune, Paris et Lyon, kilomètre 4, un petit peu après la sortie 16A. On est dans le secteur de Mulhouse. Il y a la voie de droite qui est neutralisée en raison de la présence d'un poids lourd, d'un camion qui est en panne sur la voie de droite. Le dépannage est en cours. Partout ailleurs, ça se passe bien, je vous le disais. Trafic fluide en ce vendredi soir. Un tout petit peu plus de monde à l'approche, évidemment, de la région parisienne et de la région lyonnaise. Mais rien de bien méchant. Et puis côté météo, un temps calme, un temps sec, pas de pluie sur votre trajet en ce vendredi soir. Tiens, une nouvelle information qui me parvient à l'instant. Je découvre l'information en même temps que vous. On retourne sur l'autoroute A6. On est cette fois-ci dans l'Essonne, en région parisienne. L'A6, direction Lyon, kilomètre 36. Un petit peu après la sortie numéro 12 pour Saint-Fargeau-Pont-Thierry, il y a des obstacles sur les voies. 22h32, on reparlera de vos conditions de circulation dans les prochaines minutes sur Autoroute Info. Vous restez avec nous. Tout d'abord, on fait un détour par la rédaction de France Info pour le reste de l'actualité.
3: Et à la une, bien sûr, ce train qui déraille ce soir en Normandie.
4: Et le bilan toujours provisoire est de 20 blessés, dont un en urgence absolue dans ce TER qui circulait entre Rouen et Caen. Il a déraillé au niveau de la commune de Cléon, près d'Elbeuf, en Seine-Maritime, et transporté près de 200 passagers. Volodymyr Zelensky appelle Donald Trump à adopter des sanctions sévères dès maintenant contre la Russie. Le président ukrainien veut empêcher Moscou de produire des missiles dans un contexte d'intensification des frappes. Et puis des élections sénatoriales dans deux semaines en France, le 27 septembre, candidature déposée aujourd'hui. Un peu plus de la moitié des sièges, 178, sont renouvelés au Palais du Luxembourg dans cette élection où seulement 93 000 grands électeurs votent, des élus locaux principalement.
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2: Et on continue de voyager ensemble. L'information trafic revient dans moins de 3 minutes. Ce sera après avoir écouté Teddy Swim.

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1: Si vous êtes en ce moment sur l'autoroute A6 en Bourgogne, en Saône-et-Loire, du côté de Châlons, et que vous voulez sortir de l'autoroute A6 pour prendre la RCEA et partir en direction de Montchanin, eh bien sachez que la RCEA est fermée provisoirement en ce moment entre Châlons-sur-Saône et Montchanin. Fermeture de la RCEA à cause d'un accident qui s'est produit tout à l'heure. Et puis, si vous êtes cette fois-ci sur l'autoroute A6, mais en région parisienne, dans le département de l'Essonne, sur l'A6, direction Lyon, au kilomètre 36... un petit peu après la sortie, juste après la sortie numéro 12 pour Saint-Fargeau-Pontierry. Attention, il y a des obstacles. Ce sont des débris de pneus qui se trouvent sur les voies. Allez, on continue de voyager ensemble. Là, je vous retrouve à 22h45 pour un nouveau point trafic. Ce sera après la playlist de ce vendredi soir avec Laurent Voulzy et les 21 Pilots.

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1: L'information trafic à 22h45. Et pour commencer, je vais vous reparler de l'autoroute A6. On est en région parisienne, dans l'Essonne, sur l'autoroute A6, en direction de Lyon. Attention, au kilomètre 36, un petit peu après la sortie numéro 12. Pour Saint-Fargeau-Pontierry, il y a des obstacles sur la chaussée, des débris de pneus. Soyez prudents. L'autoroute A6, hein, toujours, mais cette fois-ci en Bourgogne, en Côte d'Or, et en direction de Paris, au kilomètre 225, une dizaine de kilomètres après la sortie numéro 23. Pour Bières-lès-Semur et Montbard, il y a une voiture arrêtée sur la bande d'arrêt d'urgence. Et puis, il y a une intervention qui se poursuit dans le nord-est de la France, en Alsace, dans le département du Haut-Rhin. On est sur l'autoroute A36 en direction de Beaune, de Paris et de Lyon. Attention au kilomètre 4 sur cette autoroute A36. Il y a la voie de droite qui est neutralisée. C'est pour permettre de dépanner un camion, un poids lourd qui est en panne sur la voie de droite. Et puis je vous rappelle que le tunnel du Fréjus, ça c'est une information qui vous concerne. Si vous êtes en ce moment dans les Alpes, particulièrement dans la vallée de la Maurienne, sur l'autoroute A43 en direction de l'Italie, le tunnel du Fréjus est fermé en ce moment en direction de l'Italie. Il devrait rouvrir normalement un petit peu avant 23h15. Et puis sachez que si vous êtes en Bourgogne sur l'autoroute A6 dans le secteur de Chalon-sur-Saône, je vous rappelle cette information importante. Si vous devez sortir de l'autoroute A6 à la hauteur de Chalon pour prendre la RCEA, eh bien sachez que la RCEA est fermée provisoirement en ce moment entre Chalon et Montchanin. C'est en raison d'un accident qui s'est produit tout à l'heure.
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1: Et oui, pour l'actu travaux, effectivement, rendez-vous sur la page Facebook Autoroute Info, mais également sur notre application mobile. Allez, je vous retrouve dans moins de 3 minutes pour un nouveau point trafic. Vous restez avec nous, ce sera après avoir écouté Alex Warren.

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1: Le tunnel du Fréjus est fermé, je vous le rappelle, en ce moment, au bout de la vallée de la Maurienne. Si vous comptez partir ce soir, si vous êtes en ce moment dans les Alpes et si vous comptez partir en direction de l'Italie, sachez que provisoirement, en ce moment, vous ne pouvez pas emprunter le tunnel du Fréjus qui est donc fermé jusqu'à 23h15. On refera un point de trafic plus complet sur Autoroute Info tout à l'heure à 23h. Une idée de sortie à présent sur Autoroute Info. Myriam Boyed a pu découvrir une spécificité du patrimoine de la ville de Chaumont en Haute-Marne. Reportage.
2: Les tourelles à Chaumont, parce que c'est vraiment spécifique au niveau de notre patrimoine, c'est en fait un escalier en encorbellement qui ressort au niveau de son relief sur la façade.
3: Anne Brault est médiatrice du patrimoine à l'agence d'attractivité de la Haute-Marne.
2: Chaumont était une ville fortifiée depuis le Moyen-Âge. Il fallait gagner de la place par rapport aux surfaces habitables des maisons. On sait qu'un escalier prend toujours de la place sur cette surface habitable. Donc le construire en encorbellement, en dehors de la surface habitable de la maison, était un gain de place. La seconde chose aussi, c'est qu'on payait une taxe à l'époque sur la surface habitable de la maison. Et par conséquent, les escaliers, comme je vous l'ai dit tout à l'heure, prenant toujours une place considérable dans la maison, les places à l'extérieur, c'était aussi un gain d'argent.
3: Aujourd'hui, on compte plus de 60 tourelles ayant traversé le temps, dont plus d'une quarantaine visibles depuis les rues de la ville. L'une d'elles a cela de singulier qu'elle se trouve au cœur de la basilique Saint-Jean-Baptiste, l'un des emblèmes de la ville de Chaumont.
2: Cette tourelle, elle est, on va dire, ajourée, sans doute pour la lumière, sans doute pour l'esthétisme également. Et puis, le fait de l'ajourer permet aussi d'intensifier sa grandeur, cette impression de monter en hauteur vers le ciel et les cieux. Et c'est la vertu première également d'une église. Elle a aussi une base sculptée, très richement sculptée, ce qui prouve bien qu'elle date de la Renaissance et du XVIe siècle. Et vous y trouvez différents ornements que l'on sculpte beaucoup à la Renaissance, notamment ces coquilles Saint-Jacques, non pas parce que nous sommes sur le chemin de Saint-Jacques de Compostelle, mais il était très tendance à l'époque aussi de sculpter ce genre de décoration. Également des choux frisés, des petites sculptures vraiment très géométriques.
3: Chaumont est accessible par la sortie 24 de l'autoroute A5.

0: très belle soirée. Merci d'être avec nous. Il est 23h.
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0: 23h et ça circule bien dans l'ensemble en ce vendredi soir, en ce début de nuit, en ce début de week-end hein, sur les autoroutes que vous empruntez en ce moment. Attention quand même à des véhicules arrêtés par moment sur le bord des voies de circulation. Hein, c'est le cas par exemple toujours dans le nord-est de la France, en Alsace, dans le Haut-Rhin. On est dans le secteur de Mulhouse hein, sur l'autoroute A36 en direction de Beaune, de Paris et de Lyon. Attention au kilomètre 4 hein, pardon. Un petit peu après la sortie 16A, la voie de droite est neutralisée pour permettre le dépannage d'un camion qui est arrêté donc sur la voie de droite. Et puis autre véhicule en difficulté, cette fois-ci en Bourgogne, en Côte d'Or, hein, sur l'autoroute A6 en direction de Paris, kilomètre 225, une dizaine de kilomètres après la sortie pour Montbard et Semur-en-Auxois, une voiture arrêtée sur la bande d'arrêt d'urgence. Et puis l'autoroute A6, hein, toujours, mais cette fois-ci en région parisienne. Attention quand vous êtes sur l'A6 dans l'Essonne, en direction de Lyon, au kilomètre 36, un petit peu après la sortie numéro 12 pour Saint-Fargeau-Pontierry, il y a des obstacles, des débris de pneus sur les voies de circulation.

0: d'humidité assure votre trajet. Je vous retrouverai dans les toutes prochaines minutes pour reparler de vos conditions de circulation. 23h02 tout d'abord, on retrouve nos confrères de France Info, la rédaction de France Info pour toute l'actualité nationale et internationale de ce vendredi soir.
1: La une, Donald Trump qui promet de continuer à se battre au nom des victimes du 11 septembre.
2: 25 ans après les attentats, les familles des victimes se sont retrouvées à Ground Zero, là où il ne reste rien des tours jumelles à New York. Le président, lui, était au Pentagone, autre lieu d'une attaque ce jour-là. 44 blessés, dont une en urgence absolue après le déraillement d'un train entre Rouen et Caen. Un TER sorti des voies vers 19h45. La préfecture de Normandie déclenche le plan hors sec, nombreuses victimes. Un nouveau rassemblement anti-migrants prévu demain dans le sud de l'Angleterre à Portsmouth. La police craint des débordements. Elle annonce qu'elle sévira contre les manifestants qui porteraient un masque. Et puis ça chauffe à Marseille. Défaite 1-0 sur la pelouse de Rennes. La troisième d'affilée en quatre matchs de championnat. Demain, Strasbourg affronte Monaco et le Paris FC reçoit Lyon.
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0: Et nous, on voyage ensemble, absolument, 7 jours sur 7, 24 heures sur 24. On continue de vous informer. Je vous retrouverai d'ailleurs dans 3 minutes pour un nouveau point trafic. Ce sera après avoir écouté celle qui sera en concert à La Scala à Paris le 10 novembre prochain. On écoute la chanteuse niçoise Oria.

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1: Et vous circulez dans de bonnes conditions en ce vendredi soir sur les autoroutes que vous empruntez en ce moment. Trafic fluide, attention à quelques véhicules arrêtés par moment sur le bord des voies. Et puis attention en région parisienne sur l'autoroute A6 en direction de Lyon au kilomètre 36, un petit peu après la sortie numéro 12 pour Saint-Fargeau-Pontierry. Il y a des obstacles, des débris de pneus sur les voies. Vous ne bougez pas.

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1: L'information trafic à 23h14 avec bien toujours une situation calme en ce vendredi soir, en ce début de nuit hein, sur les autoroutes que vous empruntez en ce moment. Attention quand même si vous êtes sur l'autoroute A6 en Côte d'Or, en Bourgogne, au kilomètre 221, c'est-à-dire entre la sortie 22 pour Avallon et la sortie 23 pour Semur en Nessois et Montbard. Il y a des biches qui ont été aperçues tout près des voies de circulation des animaux qui pourraient traverser les voies à tout moment. Donc prudence dans les deux sens de circulation sur cette autoroute A6 en Côte d'Or au kilomètre 221 entre la sortie pour Avallon et la sortie pour Montbard et Semur en Nessois. Et puis on reste sur l'autoroute A6, mais cette fois-ci on est en région parisienne. On est dans l'Essonne sur la 6 en direction de la capitale au kilomètre 35, c'est-à-dire une douzaine de kilomètres après la sortie 13 pour Étampes, Melun et Milly-la-Forêt. Il y a un fourgon qui est arrêté sur la bande d'arrêt d'urgence.
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1: Je vous retrouve dans 3 minutes pour un nouveau point trafic. Ce sera après avoir écouté Miles Smith.

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1: Attention à des véhicules qui sont arrêtés par moments sur le bord des voies. C'est le cas par exemple en Seine-et-Marne, au sud-est de Paris, sur l'autoroute A5 en direction la capitale, au kilomètre 33, c'est-à-dire un petit peu après la sortie numéro 18 pour Montreux-Fondionne. Une voiture qui est arrêtée sur la bande d'arrêt d'urgence. Tout feu éteint, un patrouilleur vient d'arriver sur place. Donc prudence dans ce secteur en Seine-et-Marne sur la 5 direction Paris, kilomètre 33. Mais sinon, dans l'ensemble, ça se passe bien en ce vendredi soir, en ce début de week-end, pour l'instant sur les autoroutes que vous empruntez en ce moment. On refera un point trafic plus complet tout à l'heure à 23h30. L'autoroute mode d'emploi, à présent avec un focus, le passage d'une barrière de péage. En cas de problème, n'effectuez surtout pas de marche arrière. Il suffit d'appuyer sur le bouton d'assistance pour obtenir de l'aide. Marianne Yotis.
2: À l'agence AREA de Chambéry, Olivier Lemoine, assistant et exploitant, se tient prêt à recevoir les appels de ceux qui sont en difficulté au péage.
3: Aria, bonjour, on peut vous aider?
4: Oui, bonjour. Bloqué la montée des péages, passe.
3: Oui, je regarde un instant, monsieur. Voilà, là, je vous laisse réavancer un petit peu vers la barrière. On va regarder si l'antenne lit votre badge.
4: Voilà.
3: Très bien, je vous remercie, passez une bonne journée, enfin. Le client pensait qu'il avait un problème de badge, mais là en fait c'est la voix qui n'avait pas reconnu le camion. À distance, j'ai mis que c'était un camion pour que le badge soit détecté.
2: 20 secondes, c'est le temps qu'il faut en moyenne pour que l'assistant puisse régler votre problème, d'après Olivier Lemoine.
3: J'identifie le problème du client, lui il va me le dire, j'ai un ticket qui ne marche pas ou c'est ma carte, donc à distance on va faire en sorte de régler le problème. S'il a un ticket illisible, on a les moyens de voir le client d'où il est rentré sur l'autoroute, on lui demande, on lui affiche le tarif, si sa carte ne fonctionne pas, la carte bancaire par exemple, on a d'autres moyens donc pour essayer que sa carte marche. Si ça marche pas, on peut lui faire une constatation de non-paiement. On a plusieurs moyens à notre disposition pour que le client y parte avec le paiement.
2: Le réflexe, dès que vous êtes bloqué, c'est d'appuyer sur le bouton d'appel. Mais d'après Julie de Ronzier, responsable d'activité péage à Chambéry, il y a d'autres moyens pour les opérateurs de savoir s'il y a un problème.
5: On a des déclenchements aussi d'assistance quand la personne est sur la boucle de présence de la voie et que le temps va durer, va être un petit peu trop long. Ça va déclencher une assistance ou quand il y a un dysfonctionnement, qu'un client, par exemple, télépéage, n'a pas de données d'entrée, ça va déclencher une assistance. Donc à ce moment-là, le téléassistant automatiquement va prendre contact avec le client pour essayer de résoudre le motif du déclenchement de l'appel.
2: Sur le réseau AREA, plus de 6000 demandes d'assistance au péage sont enregistrées chaque jour.

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1: Merci de voyager avec nous en ce début de nuit, en ce début de week-end, en ce vendredi soir. Il est 23h30 dans l'ensemble, ça circule bien, trafic fluide sur les autoroutes que vous empruntez en ce moment. Pas de bouchons à vous signaler, un tout petit peu plus de monde évidemment à l'approche de la région parisienne ou de la région lyonnaise, mais pas de gros bouchons non plus à vous signaler. Attention à des véhicules arrêtés par moment sur le bord des voies, c'est le cas notamment en région parisienne, en Seine-et-Marne, au sud. Sud-est de Paris, sur l'autoroute A5 en direction la capitale, au kilomètre 33, c'est-à-dire un petit peu après la sortie numéro 18 pour Montreux-Fondionne. Une voiture arrêtée sur la bande d'arrêt d'urgence. Le patrouilleur est sur place. Et puis toujours en région parisienne, mais cette fois-ci dans l'Essonne, sur l'A6 en direction de Paris, au kilomètre 35, un petit peu après une douzaine de kilomètres après la sortie 13 pour Étampes, Melun et Milly-la-Forêt. Il y a un fourgon, cette fois-ci, arrêté sur la bande d'arrêt d'urgence. Et puis on reste sur l'autoroute A6, mais cette fois-ci on part en Bourgogne, en Saône-et-Loire, dans le secteur de Châlons. Sachez que si vous devez quitter l'autoroute A6 pour prendre la RCEA au-delà du réseau APRR, eh bien la RCEA est fermée ce soir entre Châlons-sur-Saône et Montchanin. C'est en raison d'un accident qui s'est produit tout à l'heure. Un mot de la météo avec un temps calme, toujours en ce vendredi soir, en ce début de nuit, un temps sec, pas de pluie à vous signaler sur votre trajet. 23h32, on retrouve maintenant la rédaction de France Info. On s'intéresse à toute l'actualité nationale et internationale de ce vendredi soir.
2: Ciel à la une, bien sûr, ce soir, ce train qui a déraillé en Seine-Maritime.
3: 44 blessés, dont une femme de 18 ans, en urgence absolue, héliportée à l'hôpital. Déraillement de ce train aux alentours de 19h30, au sud de Rouen, à Cléon. 180 passagers à bord en direction de Caen. Les dépistages sur le conducteur du train se sont tous révélés négatifs, précise le procureur de Rouen. Les causes de l'accident ne sont pas connues à ce stade, indique de son côté la SNCF. Au Moyen-Orient, le détroit de Bab el-Mandeb est désormais contrôlé par les rebelles houthis alliés de Téhéran, comme pour Hormuz. Ce détroit est stratégique pour le commerce mondial et notamment l'Europe. Bab el-Mandeb sert aussi de route alternative pour acheminer le pétrole. Pour l'instant, le trafic continue dans ce détroit. Les houthis cherchent surtout à faire pression sur l'Arabie Saoudite. La mise en garde de Vladimir Poutine ce soir, tout déploiement de troupes européennes en Ukraine équivaudrait à, je cite, une guerre contre la Russie. Le président russe assure qu'il ne menace pas les pays européens. De son côté, le président ukrainien Volodymyr Zelensky demande aux États-Unis de prendre des sanctions rapides à l'encontre de Moscou qui multiplie les frappes de missiles ces dernières semaines. En football, Marseille ne s'en sort pas. Troisième défaite de suite pour les Olympiens, battus 1-0 à Rennes ce soir. Les Rennais qui prennent provisoirement la tête de la Ligue 1.
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1: Et avant de refaire un point trafic dans moins de 3 minutes, c'est la playlist qui vous accompagne, la musique avec Mylène Farmer, qui sortira son nouvel album le 30 octobre.

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1: Et avec des conditions de circulation voilà, qui sont toujours bonnes en ce moment, ce début de nuit sur les autoroutes que vous empruntez en ce moment. Juste quelques véhicules en difficulté par moment, soyez prudents, notamment en région parisienne, sur l'autoroute A6, hein, par exemple, en direction de la capitale, au kilomètre 35, hein, une douzaine de kilomètres après la sortie 13 pour Étampes, Melun et Milly-la-Forêt. Il y a un fourgon qui est arrêté sur la bande d'arrêt d'urgence. Allez, je vous retrouverai à 23h45 pour un nouveau point trafic. D'ici là, eh bien c'est la musique qui vous accompagne avec les Red Hot Chili Peppers et Lady.

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1: L'information trafic à 23h45. 23h45 et c'est toujours calme dans l'ensemble hein, sur les autoroutes que vous empruntez en ce moment. Attention quand même si vous êtes sur l'autoroute A5 dans le département de l'Aube. On vient de le signaler sur l'autoroute A5 en direction de Nancy au kilomètre 145, c'est-à-dire un petit peu après avoir passé l'aire de Trois Frénois, c'est un petit peu après également la bifurcation avec l'autoroute A26. Il y a une biche qui est blessée et qui se trouve sur la voie de gauche. Donc prudence, ralentissez bien et soyez bien attentifs dans ce secteur. Cette biche apparemment est en train de se relever, donc elle pourrait se balader un petit peu sur toutes les voies autour, donc soyez prudents dans les deux sens de circulation sur cette autoroute A5 au kilomètre 145. On est en gros donc entre l'aire de Trois Frénois et l'aire de Trois Le Plessis et la sortie 22. Et puis, sachez également qu'il y a des travaux qui ont lieu cette nuit sur l'autoroute A6, à la sortie de l'autoroute A6 en Saône-et-Loire. Sachez que quand on circule sur l'autoroute A6 en Bourgogne, en direction de Paris, eh bien la sortie numéro 29 pour Mâcon Sud est fermée. Fermeture de la sortie 29 pour Mâcon Sud toute cette nuit jusqu'à 6h du matin.
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1: Et l'information trafic revient dans 3 minutes. Ce sera après avoir écouté le nouveau titre de Vianney.

0: Et attention, si vous êtes en ce moment dans le département de l'Aube, sur l'autoroute A5 en direction de Nancy, attention au kilomètre 145, c'est-à-dire une dizaine de kilomètres après la bifurcation avec l'autoroute A26, il y a une biche qui se trouve sur la voie de gauche, une biche qui est blessée visiblement, mais elle pourrait se relever et elle pourrait se balader sur les voies un petit peu autour. Donc il faut être prudent si vous êtes dans le secteur et soyez prudent dans les deux sens de circulation sur cette autoroute A5 au kilomètre 145. Donc c'est entre la bifurcation avec la 26 et la sortie 22 pour Bar-sur-Seine et Châtillon-sur-Seine. L'information trafic reviendra avec un point plus complet tout à l'heure à minuit sur Autoroute Info. Mais tout d'abord, on prend la route avec Soprano qui vient d'annoncer une nouvelle série de concerts pour l'été prochain. Avant de parler de voitures, Soprano a expliqué à Xavier Ferrand le concept particulier de cette nouvelle tournée.
1: Où sont les filles, les femmes au tempérament de guerrières?
2: On a commencé avec le stade Vélodrome. Il y a eu bien sûr après le stade de France. Je me suis dit, mais il y a d'autres endroits où on peut faire des concerts où les gens n'ont peut-être pas les moyens d'aller jusqu'à Paris, jusqu'à Marseille. Et là, du coup, je me suis dit, on va aller voir tout le monde. Et c'est comme ça qu'est née la phrase, on ne fait pas le Stade de France, mais on fait les Stades de France.
3: Avec une particularité liée au nouvel album qui s'appelle Karaoké. Ce sera un karaoké géant avec les paroles et tout.
2: Ça, cette idée, elle est venue parce qu'il y a plein de gens dans la dernière tournée où on a vu qu'il y avait des quarantenaires qui m'écoutaient depuis mon premier groupe avec les psychiatres. On a vu des jeunes qui me suivent depuis The Voice. Un peu toutes les générations. Et on s'est dit, mais imagine, on fait un super gigantesque karaoké avec toutes les chansons que j'ai fait en 30 ans. Ça pourrait être une superbe fête.
3: Alors donc, vous allez faire le tour de France. Alors, en tourbus, en voiture, peut-être en train. Est-ce que vous avez le permis déjà?
2: Depuis 1999, je suis un conducteur cool. Bon, après, c'est le Marseillais. Hein. C'est lui qui roule, qui prend son temps qui entend des klaxons derrière. Hé, avance! Voilà, moi, je suis lui qui est cool.
3: Et j'imagine que vous roulez pas mal sur les autoroutes quand vous faites les tournées un peu partout en France. Il vous est arrivé des choses étonnantes des fois sur autoroute, parce qu'on sait que parfois il peut y avoir des histoires étonnantes sur les airs, par exemple.
2: Moi, il m'est arrivé même pas sur les airs, sur l'autoroute. On partait au studio, d'un coup, je sais pas ce qui s'est passé. Ma voiture, il y a eu le transfo qui s'est arrêté, mais la voiture, elle continue à rouler. Donc on s'est mis sur le côté. Mais le truc, c'est de voir Soprano sur l'autoroute, les voitures qui passent.
4: Ça, c'était très marrant de voir les gens qui roulaient, qui se retournaient, qui me voyaient, qui faisaient... et qui hallucinaient en même temps. Et moi, j'avais peur qu'il y ait des accidents.
3: Merci beaucoup, Soprano.
2: Avec grand, grand, grand plaisir.

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1: On fait la route ensemble cette nuit. Merci d'être avec nous. Il est minuit.
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1: Et avec toujours une situation calme hein, cette nuit sur les autoroutes que vous empruntez en ce moment, ça se passe bien. Trafic fluide, notamment sur l'autoroute A6 entre Paris et Lyon. Attention si vous êtes sur l'autoroute A5 en direction de Nancy, autoroute A5 direction Nancy au kilomètre 145. On est un petit peu après le secteur de Troyes, c'est une dizaine de kilomètres après la bifurcation avec l'autoroute A26, un petit peu après l'aire de Troyes Frénois. Il y a une biche qui est blessée, qui se trouve sur la voie de gauche, donc soyez vraiment très prudents. Cette biche qui pourrait se relever, elle pourrait se balader sur les voies tout autour, donc il faut être prudent dans les deux sens de circulation sur cette autoroute A5 au kilomètre 145 entre la bifurcation avec l'autoroute A26 et la sortie numéro 22 pour Bar-sur-Seine et Châtillon-sur-Seine. Voilà, partout ailleurs, ça se passe bien, je vous le disais, trafic fluide avec de bonnes conditions météo, un temps sec cette nuit, pas de pluie à vous signaler sur votre trajet. Et l'information trafic reviendra sur Autoroute Info au plus tard à minuit et quart. Avant de laisser quelqu'un prendre le volant à votre place, avant de prêter votre voiture à quelqu'un d'autre, certaines règles d'assurance sont à connaître. Raphaël Giudicelli a contacté un expert pour nous dire comment éviter les mauvaises surprises.
2: Fabrice Trace, agent général d'assurance, bonjour.
3: Bonjour Raphaël.
2: Alors déjà, une question que beaucoup de monde peut se poser, est-ce que j'ai le droit de prêter ma voiture à ma

0: dommages que le conducteur du véhicule cause à des tiers. Donc ça, c'est l'assurance obligatoire minimale auto.
1: Et comment je peux connaître rapidement les conditions de mon assurance? C'est plus facile peut-être de leur passer un coup de téléphone.
0: Alors, soit vous passez un coup de téléphone, ça effectivement c'est une bonne chose, soit ce qui est important aussi, c'est de regarder donc son contrat d'assurance. Un contrat d'assurance s'analyse de manière assez simple, hein. Vous avez un document d'information préalable à l'assurance, résumé du contrat, et puis vous avez aussi donc les conditions générales qui sont l'ossature du contrat, donc l'ossature juridique du contrat.
1: Dernière question, en cas de contrôle routier, si j'ai emprunté le véhicule à un proche, je dois montrer quel document?
0: Alors, il y a eu une réforme et donc le certificat d'assurance, la fameuse carte verte, n'est plus obligatoire. On n'est plus obligé de la poser sur le pare-brise. Pourquoi? Parce que les forces de l'ordre ont un fichier, le fichier des véhicules assurés. Ils peuvent consulter le fichier pour voir si le véhicule est véritablement assuré ou non.
1: L'Observatoire national interministériel de la sécurité routière estime qu'aujourd'hui, en France, environ 700 000 personnes conduiraient sans assurance.

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1: L'information trafic à minuit et quart avec attention la présence d'un piéton tout près des voies de circulation sur l'autoroute A46. On est en région lyonnaise. La 46, hein, c'est le contournement est de Lyon. Quand on circule sur cette autoroute A46 en direction de Paris au kilomètre 17, hein, tout près de la sortie 2.1 pour Villars-les-Dombes, il y a donc un piéton sur la bande d'arrêt d'urgence avec un patrouilleur à côté. Et il y a une voiture qui est arrêtée sur la bande d'arrêt d'urgence dans le même secteur au kilomètre 18 cette fois-ci. On part sur l'autoroute A6 en direction de Lyon. On est dans Lyon, en Bourgogne. Hein. A6 direction Lyon au kilomètre 166, juste après la sortie numéro 20 pour Tonnerre. Attention, il y a un poids lourd, un camion qui est arrêté là également sur la bande d'arrêt d'urgence. Un patrouilleur se trouve sur place. Et puis autre véhicule arrêté sur le bord des voies, cette fois-ci sur l'autoroute A5 en direction de Nancy au kilomètre 54. C'est-à-dire un petit peu après la sortie numéro 18 pour Montereau. Il s'agit cette fois-ci d'un minibus arrêté sur la bande d'arrêt d'urgence. Sachez également que toute cette nuit, en raison de travaux, il y a la sortie 29 pour Mâcon Sud qui est fermée. Alors on est en Saône-et-Loire, dans le sud de la Bourgogne. Quand on circule sur l'autoroute A6 en direction de Paris, eh bien on ne peut pas prendre la sortie 29 pour Mâcon Sud qui est fermée en raison de travaux. Fermeture toute cette nuit jusqu'à 6h du matin.
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1: Chaque jour, des patrouilleurs risquent leur vie pour assurer votre sécurité sur l'autoroute, mais les règles de prudence sont encore trop souvent ignorées lorsqu'un fourgon est arrêté sur la bande d'arrêt d'urgence. Un patrouilleur a accepté de témoigner, justement, écoutez-le, il est au micro de Raphaël, je le dis, Sally.
2: Savez-vous qui a vraiment le droit de rouler sur l'autoroute? La règle de base est assez simple, seuls les véhicules capables de rouler à plus de 80 km/h sont autorisés sur autoroute, c'est logique. Tout comme on ne roule pas à 130 en ville, on ne roule pas à 50 sur autoroute, c'est une question de sécurité.
3: Tu pourrais faire rouler un caddie de supermarché sur l'autoroute, et j'avoue, ça serait un peu abusé.
2: Ça veut dire que les tracteurs, les voitures sans permis, les trottinettes, les vélos, les tandems, tous ces véhicules trop lents ou non motorisés n'ont rien à y faire. Alors ce n'est pas pour autant qu'une Formule 1 peut rouler sur autoroute. Il faut aussi que le véhicule soit homologué pour circuler sur route ouverte avec tous les équipements conformes au code de la route français, éclairage, rétroviseur aux normes, frein à main, échappement réglementaire, etc. Et on n'oublie pas non plus le contrôle technique à jour. En résumé, si le véhicule respecte tous ces critères, il a droit de circuler, même s'il vous semble totalement improbable. C'est pour ça qu'on peut voir passer des prototypes de constructeurs, des voitures très rares, et même un prototype de Multipla de 1294 chevaux.
3: Oh là là, le premier péage du Multipla.
2: Tout ça en respectant bien sûr la vitesse maximale autorisée.
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1: Il est minuit et demi, merci de voyager avec nous dans l'ensemble. C'est calme cette nuit pendant votre voyage. Trafic fluide, évidemment, à cette heure-ci, pas de bouchons à vous à signaler, puis de bonnes conditions météo, pas de pluie, un temps sec. Mais attention, si vous êtes sur l'autoroute A6, entre Paris et Lyon, plusieurs informations à vous à signaler avec des obstacles sur les voies quand on est, alors tout d'abord, en Seine-et-Marne, à la sortie de la région parisienne, sur l'autoroute A6, en direction de Lyon, kilomètre 50. Un petit peu après la barrière de péage de Fleury-en-Bière, un petit peu juste avant la sortie 14 pour Malesherbes, il y a un patrouilleur qui intervient en ce moment sur les voies pour ramasser divers obstacles qui se trouvent sur les voies de circulation. L'autoroute A6 toujours en direction de Lyon, mais un petit peu plus loin cette fois-ci au kilomètre 214. Après la sortie 22 pour Avallon, attention, il y a un morceau de bois sur la chaussée. Et puis au kilomètre 217, donc vraiment peu de temps après, il y a une planche de bois sur les voies de circulation. Et puis l'autoroute A6, toujours en direction de Lyon, au kilomètre 166. Cette fois-ci, c'est juste après la sortie numéro 20 pour Tonnerre. Il y a un camion, un poids lourd, qui est arrêté sur la bande d'arrêt d'urgence. Donc voilà, prudence dans Lyon sur l'autoroute A6, vous l'avez compris, en direction de Lyon notamment. Et puis sur l'A5 en direction de Nancy, je vous rappelle qu'il y a un minibus qui est arrêté sur la bande d'arrêt d'urgence, kilomètre 54, un peu après Montreux-Fondionne. Et puis enfin, pour être tout à fait complet, on part en région lyonnaise sur l'autoroute A46 en direction de Paris. Sachez que au kilomètre 17, entre le kilomètre 18 et le kilomètre 17, il y a un piéton qui se trouve sur la bande d'arrêt d'urgence entre la bifurcation avec l'A432 et l'aire de service de Mionnet. L'information trafic reviendra au plus tard à minuit 45 sur Autoroute Info. Mais tout d'abord, on va faire un petit peu de tourisme. Les spécialités culinaires ne manquent pas dans la région du Béarn. On est dans le sud-ouest de la France. Sarah Gabzi s'est rendue à Pau pour rencontrer Jean-Luc Constanti, boulanger et pâtissier palois.
2: Alors les spécialités béarnaises les plus connues, c'est bien sûr la garbure, la poule au pot et la piperade. En sucré, nous avons le clafoutis à la cerise. On fait aussi le gâteau basque à la cerise.
3: Vous l'avez entendu, l'un des plats typiques du sud-ouest est la garbure, un nom qui ne vous évoque peut-être pas grand-chose. Jean-Luc Constanti nous donne la recette de ce plat traditionnel de la cuisine gasconne.
2: Alors la garbure, c'est une soupe que l'on mangeait dans les familles à une certaine époque, dont c'est à base essentiellement de légumes, pommes de terre, navets, carottes, poireaux, choux, et aussi dans lequel on rajoute, et c'est ça qui fait cette richesse dans notre région, où on rajoute du canard et du jambon du pays. Alors la garbure a pour particularité, c'est que y a tous ces légumes sont cuits à part. Donc une fois que tous les légumes sont cuits, on vient rajouter un bouillon que l'on fait mijoter avec ces légumes, et en fin de cuisson, on vient rajouter donc le canard confit et le jambon du pays.
3: Moi j'ai une petite question un peu personnelle, vous avez dû en goûter, des spécialités de la région, qu'est-ce que vous préférez ici?
2: Qu'est-ce que je préfère? Alors, il y a quelque chose qui peut faire un seul repas pour moi, c'est la soupe, c'est la garbure. Je me régale avec la garbure.
3: Il y a un lieu où on peut découvrir ses spécialités, un lieu incontournable de la ville, c'est les Halles de Pau, c'est un peu l'épicentre en fait de tout ce qui se fait ici au niveau culinaire dans la région, dans la ville.
2: Oui, tout à fait, les Halles de Pau sont très importantes, c'est le cœur de ville, c'est le cœur de la gastronomie paloise. C'est vrai que nous trouvons des vignerons, des volaillers, des charcutiers, la boulangerie, pâtisserie, voilà, c'est très convivial. Voilà, on peut se retrouver entre copains, en famille, avec des amis. On rencontre même des gens sur place avec qui on peut converser facilement. C'est un lieu vraiment très atypique, qui plaît énormément, même aux touristes, parce que le touriste, il y a un lieu incontournable quand on vient à Pau. C'est aussi les Halles.
3: Pour goûter la fameuse garbure, la poule au pot, la sauce béarnaise et les autres produits du sud-ouest, vous pouvez emprunter l'autoroute A65 qui relie Langon à Pau.

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1: L'information en trafic à minuit 45 et c'est une nuit calme que vous passez sur les autoroutes sur lesquelles vous êtes en ce moment. Pas de difficultés majeures à vous signaler pendant votre voyage. Je vous signalais précédemment des obstacles sur l'autoroute A6 du côté d'Avallon, des morceaux de bois. Eh bien, sachez qu'ils ont été ramassés il y a quelques minutes par un patrouilleur. Plus aucune gêne à la circulation à présent. En revanche, sur l'autoroute A6 en direction de Lyon, kilomètre 166, c'est juste après la sortie numéro 20 pour Tonnerre. Il y a toujours un camion, un poids lourd arrêté sur la bande d'arrêt d'urgence. Un patrouilleur se trouve sur place partout d'ailleurs. Voilà, je vous le disais, ça se passe bien avec de bonnes conditions météo cette nuit. Un temps calme et un temps sec. Et puis il y a des travaux sur l'autoroute A6 en Saône-et-Loire. Cette fois-ci, si vous êtes sur l'autoroute A6 en direction de Paris, sachez que vous ne pouvez pas emprunter la sortie numéro 29 pour Mâcon Sud. Elle est fermée cette nuit en raison de travaux. Fermeture jusqu'à 6h du matin.
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1: 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Comment installer au mieux son animal de compagnie pour qu'il se sente en sécurité en voiture? Voici les conseils d'Antoine Oppard.
2: Les animaux comme les lapins, cochons d'Inde, hamsters ou encore les chats restent dans leur boîte de transport adaptée à laquelle vous l'avez habitué, avec une circulation d'air correcte mais loin de la clim ou des courants d'air. Ces animaux dans leur boîte de transport s'installent dans l'habitacle, surtout pas dans le coffre ou sur la plage arrière. Il faut aussi et surtout limiter au maximum le stress. Pourquoi pas mettre un tissu doux pour s'allonger et un jouet favori pour s'occuper. Les chiens ont plus de solutions. La boîte de transport, le harnais qui se fixe à la ceinture de sécurité ou, pour les grands gabarits, la grille de séparation. Pour éviter toute conjonctivite ou otite, ne les laissez pas sortir la tête par la fenêtre en roulant.
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1: Attention si vous circulez en ce moment en Haute-Savoie sur l'autoroute A410 en direction d'Annecy. Attention à la hauteur du kilomètre 160, c'est-à-dire un petit peu après la bifurcation avec l'autoroute A40. Il y a eu un accident avec une voiture accidentée arrêtée sur la bande d'arrêt d'urgence. Donc soyez prudents dans ce secteur. On est en Haute-Savoie sur l'autoroute A410 en direction d'Annecy. Accident au kilomètre 160, un petit peu après la bifurcation avec l'autoroute.

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1: On fait la route ensemble cette nuit, il est 1h du matin.
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1: Très heureux de vous accompagner pendant votre voyage nocturne. Un voyage qui, dans l'ensemble, se passe bien cette nuit. Pas de difficultés particulières à vous signaler, notamment si vous êtes sur l'autoroute A6 entre Paris et Lyon. Ça circule bien, puis on a de bonnes conditions météo. Un temps sec, pas de pluie cette nuit pendant votre voyage. Une information à vous rappeler. Ça vous concerne si vous êtes en ce moment en Haute-Savoie. Attention sur l'autoroute A410 en Haute-Savoie, en direction d'Annecy. Attention à la hauteur du kilomètre 160, c'est-à-dire un petit peu après la bifurcation avec l'autoroute A40. Il y a eu un accident qui s'est produit il y a quelques minutes avec une voiture accidentée arrêtée sur la bande d'arrêt d'urgence. Mis à part cela, je vous le disais, cette nuit, ça se passe bien. Trafic fluide, restez prudent quand même, même si c'est très calme, même si vous êtes peu nombreux sur les autoroutes. Maintenez bien les distances de sécurité entre vous et les véhicules qui se trouvent devant vous. Et puis, respectez bien la vitesse maximum autorisée. 130 km/h, pas plus. Je compte sur vous. L'information trafic reviendra sur Autoroute Info au plus tard à 1h15. Que faut-il faire pour être certain d'avoir des pneus en bon état sur son véhicule? Raphaël Giudicelli s'est rendu chez un spécialiste pour obtenir des réponses à ses questions. Écoutez.
2: Avant de partir en vacances, c'est important de bien vérifier l'état de sa voiture et en particulier les pneumatiques pour éviter les crevaisons ou les sorties de route. Je suis avec Sébastien Vattier, responsable pédagogique pour Centaure Grand Est. Bonjour Sébastien.
3: Bonjour.
2: Pouvez-vous nous dire quelles sont les précautions à prendre avant de prendre la route au niveau des pneus? Comment on peut savoir si nos pneus sont usés?
3: Alors, les précautions à prendre, c'est d'abord vérifier l'état général des pneumatiques, notamment des flancs, s'assurer qu'il n'y ait pas de coupure, pas d'hernie. Et puis ensuite, au niveau de l'usure, on a sur les pneus des témoins d'usure classiques. Alors, on appelle ça témoins d'usure, mais c'est plutôt des témoins de légalité. Quand l'usure des pneus arrive aux témoins, ça devient illégal. Mais certains manufacturiers proposent des systèmes d'indicateurs d'usure avec des petites marches d'escalier, par exemple, ou alors des chiffres qui peuvent être gravés à des profondeurs différentes.
2: Un pneu usé augmente les risques de glissade et de crevaison. C'est possible aussi que le pneu éclate à cause de l'usure?
3: Alors oui, si vraiment le pneu est très très très très très usé et qu'on arrive jusqu'au treillis métallique et que l'on coupe, on use et on coupe le treillis métallique, ça peut aller à la crevaison. Mais la plupart des éclatements sont plutôt dus à des problématiques soit de pincement, soit de pression.
2: Avoir des pneus en bon état, c'est très important, mais il y a aussi autre chose qui est essentielle, c'est la pression. Comment on sait quelle pression on doit mettre?
3: Dans votre voiture, quand vous ouvrez la porte, sur la tranche de la portière ou de l'habitacle, vous avez un tableau de pression. Sur les voitures allemandes, ça peut être dans la trappe à essence. Et donc, vous avez les valeurs à respecter, des valeurs qui sont entendues à froid.
2: Et si on a des pneus sous-gonflés ou à l'inverse, des pneus qui ont trop de pression, quelles peuvent être les conséquences?
3: Alors, si le pneu n'est pas assez gonflé, on estime qu'à partir du moment où on a un quart de la pression...

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1: L'information trafic, quasiment 1h15 du matin. Dans l'ensemble, c'est calme cette nuit sur les autoroutes que vous empruntez en ce moment, avec des conditions météo qui sont bonnes également. Un temps calme, pas de pluie, un temps sec sur votre trajet. Deux informations à vous rappeler. Ça vous concerne tout d'abord si vous êtes à l'est de Lyon, sur l'autoroute A432 en direction de Grenoble, au kilomètre 23, c'est-à-dire peu de temps après la sortie numéro 3 pour Mézieux et l'aéroport de Lyon-Saint-Exupéry. Il y a un scooter a été sur la bande d'arrêt d'urgence avec un patrouilleur qui se trouve en protection à côté. Et puis en Haute-Savoie, cette fois-ci, attention sur l'autoroute A410 en direction d'Annecy, kilomètre 160, c'est-à-dire un petit peu après la bifurcation avec la 40. Il y a eu un accident avec une voiture arrêtée également sur la bande d'arrêt d'urgence. Sachez qu'en raison de travaux, cette nuit, il y a une sortie de l'autoroute A6 qui est fermée. C'est en Saône-et-Loire. Quand on roule sur l'autoroute A6 en direction de Paris, eh bien, on ne peut pas emprunter la sortie numéro 29 pour Mâcon Sud en raison de travaux. Fermeture de cette sortie 29 pour Mâcon Sud toute cette nuit jusqu'à 6h du matin.
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1: Depuis plusieurs années, on entend parler de décarbonation des transports nécessaires pour limiter nos émissions de CO2. Mais la décarbonation, c'est quoi et quels sont les moyens pour y parvenir? Richard Tillagone de l'IFP Énergie Nouvelle est au micro de Franck Pellissier. Écoutez.
2: Ça passe par, premièrement, essayer, dans le cadre de la transition énergétique, de privilégier des énergies qui, à la base, sont décarbonées. C'est pour ça que tout ce qui, aujourd'hui, en chemin sur l'électrification du parc terrestre, concourt à limiter les émissions de carbone en consommant une énergie qui en est dépourvue, donc l'électron issu soit de l'éolien, soit du solaire, soit de l'hydroélectricité, soit du nucléaire, ce qui est le cas notamment en France. Donc la première action est effectivement de transférer d'énergie carbonée vers des énergies non carbonées. Le deuxième, c'est utiliser l'énergie à bon escient, continuer à travailler sur des véhicules sobres en consommation énergétique. Et troisièmement, éviter, si c'est possible, la mobilité quand elle n'est pas nécessaire. Donc faire en sorte que les gens soient plutôt dans l'utilisation de transports en commun quand c'est possible, plutôt que d'utiliser la mobilité personnelle à partir du moment où ça répond à un champ de contraintes qui est acceptable.

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1: Il est quasiment 1h30 du matin. Merci de voyager avec nous. C'est très calme, évidemment, à cette heure-ci. Le trafic est fluide. Pas de bouchons, évidemment, à vous signaler. Avec toujours de bonnes conditions météo. Pas de pluie, un temps sec cette nuit pendant votre voyage, où que vous soyez sur les autoroutes françaises. Deux informations à vous rappeler. Tout d'abord, attention si vous êtes en ce moment dans le département du Cher sur l'autoroute A71, attention à la hauteur du kilomètre 250, hein, c'est tout près de la sortie numéro 8 pour Saint-Amand-Montrond. Il y a un sanglier tout près des voies de circulation, un animal qui pourrait traverser les voies à tout moment, donc prudence dans les deux sens de circulation sur l'autoroute A71 au kilomètre 250, hein, tout près de la sortie numéro 8 pour Saint-Amand-Montrond. Et puis autre information, cette fois-ci on part en Haute-Savoie dans les Alpes, attention sur l'autoroute A410 en direction d'Annecy, au kilomètre 160, un petit peu après la bifurcation avec l'autoroute A40. Il y a eu un accident qui s'est produit tout à l'heure avec une voiture qui est arrêtée sur la bande d'arrêt d'urgence. Mis à part cela, cette nuit, c'est très calme, je vous le disais, sur les autoroutes, hein, que vous empruntez en ce moment. On refera un point trafic tout à l'heure à 1h45. Mais à présent, on retrouve notre chronique En route avec, en compagnie du groupe Last Train. Au micro d'Autoroute Info, c'est Jean-Noël, le chanteur, qui a répondu aux questions de Véronique Voiron. Born to complain,
2: I'm not meant to go by. Last Train, bonjour.
3: Bonjour, c'est Jean-Noël, salut.
2: Alors Jean-Noël, chanteur, mais également guitariste.
3: Oui, tout à fait, exactement.
2: Vous êtes actuellement en tournée. Comment vous vivez ça, la tournée, les déplacements?
3: Un des buts, en fait, un des objectifs de faire de la musique, c'était de pouvoir faire des concerts, de pouvoir partir en tournée. C'est un peu le rêve de gamin, en fait. On a la chance de partir de plus en plus loin pour pouvoir partager notre musique en France, en Europe, mais aussi en dehors des frontières européennes. Et donc, oui, non, on vit notre meilleure vie.
2: L'ambiance dans le tourbus, c'est quoi?
3: On est studieux, parce qu'en fait, on considère la chance qu'on a de monter sur scène, d'autant plus qu'on est un groupe de rock indépendant. On n'est pas beaucoup à avoir cette chance-là, donc autant être dans les meilleures dispositions pour pouvoir le faire. Et donc, non, il y a une ambiance qui est géniale entre nous, mais par contre, tout le monde prend son boulot très au sérieux.
2: Est-ce que vous avez des anecdotes de tournée?
3: Une des tournées qui nous a le plus marqué, c'est finalement la toute première tournée qu'on a donnée avec les garçons, une tournée qu'on avait montée nous-mêmes en Europe. On faisait 15 dates en 15 jours, grosso modo. Et on s'était acheté un petit van qui tombait en panne absolument tous les jours de la tournée. Et donc, on s'est retrouvé dans des galères absolument pas possibles, à avoir branché des batteries en série parce que notre alternateur du van, il marchait plus. Il y avait des étincelles qui explosait dans le van. On était au milieu de l'Angleterre tous les quatre. On se disait, mais qu'est-ce qu'on fait là, quoi? Ce qui est génial, c'est qu'on vit ça et on traverse ça tous les quatre en tant que meilleurs copains, et c'est ce qui nous donne beaucoup, beaucoup de force.
2: Quel type de conducteur vous êtes?
3: On est les mêmes conducteurs que ce qu'on est dans notre vie professionnelle. On est studieux, on est attentif, parce qu'en fait, ça sert juste à rien de se mettre en danger, d'autant plus quand tu trimbales tes potes et quand tu trimbales tout ton matos. Et donc, en fait, on est très, très, très attentif à ça. Mais c'est pas parce qu'on est sur Autoroute Info que je raconte ça. C'est simplement qu'en fait, c'est notre vie qui est en jeu, au-delà même de notre carrière. C'est la vie de nos meilleurs potes et on se permettra jamais de jouer avec ça.
2: Un message aux auditeurs d'Autoroute Info, qu'est-ce que vous leur diriez?
3: Profitez de ce temps de route pour écouter de la musique ou non, pour réfléchir aussi à vous sur vos vies. Et surtout, prenez soin de vous. Roulez doucement.
2: Bon Noël, Last Train, merci d'avoir fait ces quelques kilomètres en notre compagnie.
3: Merci beaucoup. À très bientôt.
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1: Et attention, on me signale la présence de piétons sur les voies de l'autoroute A43. On est à l'est de Lyon quand on circule sur l'autoroute A43. En direction de Lyon, attention à la hauteur du kilomètre 11, c'est-à-dire un petit peu après la bifurcation avec l'autoroute A432, des piétons qui marcheraient en ce moment sur la bande

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1: Allez, on continue de faire la route ensemble cette nuit à 1h43 du matin, très précisément. Ça se passe bien, toujours, hein, cette nuit sur votre trajet. Le trafic est fluide. Quelques informations quand même à vous rappeler. Tout d'abord, attention, si vous êtes en ce moment en région lyonnaise, à l'est de Lyon, sur l'autoroute A43, en direction de Lyon, au kilomètre 11, un petit peu après la bifurcation avec l'autoroute A432, vers le kilomètre 11, il y a des piétons qui ont été aperçus sur la bande d'arrêt d'urgence. Donc soyez prudents dans ce secteur. Et puis prudence également dans le département du Cher. Cette fois-ci, on est au kilomètre 250. De l'autoroute A71, kilomètre 250, hein, c'est-à-dire tout près de la sortie numéro 8 pour Saint-Amand-Montrond. Il y a un sanglier qui a été aperçu tout près des voies de circulation, un animal qui pourrait traverser les voies à tout moment. N'oubliez pas de faire une pause, hein, si vous roulez longtemps cette nuit, si vous roulez pendant plusieurs heures, évidemment, il faut faire une pause toutes les deux heures, hein, c'est ce qui est recommandé lorsque l'on circule sur autoroute. Et pour cela, évidemment, vous avez des aires de repos ou de service à votre disposition. Donc pour faire une bonne pause et pourquoi pas boire un bon petit café. Tiens, j'en profite à présent pour vous rappeler que cette nuit, il y a des travaux en Saône-et-Loire sur l'autoroute A6. Hein, si vous circulez sur l'autoroute A6 en direction de Paris, eh bien sachez que la sortie 29 pour Mâcon Sud est fermée. Fermeture en raison de travaux jusqu'à 6h du matin.
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1: En matière de recharge pour les véhicules électriques, on parle de bornes petite puissance, haute puissance, voire de très haute puissance. Bruno Bouvard des autoroutes APRR nous en parle, il est au micro de Franck Pellissier.
2: On a des bornes qui commencent à 22 kW. Elles sont plutôt rares puisque pas très adaptées finalement à la mobilité longue distance, plutôt ciblées pour les véhicules hybrides qui veulent faire un petit appoint de recharge. Des bornes à 50 kW également, c'est pas non plus la majorité. Par contre, la très grande majorité sont les bornes 150 à 350 kW. Ce qu'il faut peut-être également préciser, c'est que toutes les stations, en fait, sont complètement interopérables, c'est-à-dire qu'elles s'adaptent à l'ensemble des véhicules du marché, donc à l'ensemble des prises, en fait, que l'on peut trouver aujourd'hui sur les véhicules. Le connecteur T2, adapté plutôt aux recharges un petit peu plus lentes et en courant alternatif, les connecteurs CHAdeMO, beaucoup plus rares aujourd'hui, et puis la majorité des véhicules aujourd'hui utilisent le connecteur CCS, et on le trouve très largement répandu sur l'ensemble des stations.

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1: Très belle nuit à tous, merci de nous écouter, il est 2h.
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1: 2h du matin et pour commencer, on part dans le département de l'Ain. Soyez prudents si vous êtes en ce moment sur l'autoroute A40 en direction de Chamonix au kilomètre 106, c'est-à-dire peu de temps après le tunnel de Saint-Germain et avant le tunnel de Châtillon. Il y a un patrouilleur qui intervient en ce moment sur les voies. Il traverse les voies de circulation pour ramasser un obstacle. Donc soyez bien attentifs, soyez bien prudents pour votre sécurité et pour la sécurité également de cet agent autoroutier sur l'autoroute A40 en direction de Chamonix, kilomètre 106 après le tunnel de Saint-Germain. On est dans le département de l'Ain. Et puis prudence également à l'est de Lyon, dans le département du Rhône, sur l'autoroute A43 en direction de Lyon au kilomètre 11, c'est-à-dire un petit peu après la bifurcation avec l'autoroute A432. Il y a des piétons qui ont été aperçus il y a quelques minutes sur la bande d'arrêt d'urgence. Tout d'ailleurs, ça se passe très bien cette nuit. Trafic tout à fait fluide avec des conditions météo qui sont bonnes. Un temps sec, pas de pluie, pas d'humidité cette nuit pendant votre voyage. Les véhicules ne se croisent plus dans le tunnel du Fréjus entre la France et l'Italie, et ce grâce à la construction d'un second tube. D'autres changements, moins perceptibles pour les usagers, ont été réalisés. Reportage d'Aline Després.
2: Le tunnel du Fréjus a gagné en sécurité. En séparant les flux de circulation, plus de risque de chocs frontaux. Mais ce n'est pas tout. Florent Latard, du tunnel du Fréjus.
3: Le gain principal, c'est surtout au niveau de la ventilation. En cas d'événement, en cas d'incendie, on va plutôt pousser les fumées dans le sens de circulation, et ce qui permet aux usagers qui se trouvent derrière l'incendie d'être en sécurité. On a modifié notre document plan de secours binational, donc en adaptant nos procédures en fonction de cette nouvelle configuration. Mais globalement, je prends l'exemple du travail de l'opérateur et du régulateur, reste le même.
2: Direction le PC de sécurité du tunnel, justement, flambe en neuf depuis l'arrivée du second tube. Cap sur l'Italie.
4: Bonjour, je suis Umberto Fernandez, je suis régulateur au PCCI, le poste de contrôle centralisé italien. On est sur la commune de Bardonecchia, c'est le cerveau du tunnel, donc ici tout est géré, que ce soit les équipes internes également, tous les appels, et on a la vision sur l'ensemble des usagers qui transitent dans le tunnel.
2: Un calme absolu règne dans la pièce, équipée des dernières technologies. Pas de stress.
4: Notre fonction principale, c'est de surveiller l'ensemble de l'ouvrage, donc les deux tunnels aujourd'hui, les équipements et tout événement qui surviendrait sur un des ouvrages, la gestion de l'événement, les fumées, l'éclairage, la sécurité des usagers et l'appel au service extérieur pour les secours.
2: À ses côtés, Giancarlo.
5: Moi, j'ai la place d'opérateur, ça veut dire que moi, je suis italien. Donc, excusez-moi pour le langage, voilà. La mission de l'opérateur, c'est de gérer les escortes, les communications techniques avec les opérateurs du tunnel et aussi avec, avec l'entreprise externe ou les organismes italiens et français aussi.
2: Là, vous avez combien d'écrans? C'est impressionnant autour de vous.
5: Vous savez, il y a beaucoup de choses, mais nous, on va intercepter des événements avant qu'il y ait un déclenchement d'alarme, d'une vraie alarme. Donc ça, c'est l'expérience. Voilà, c'est ça.
2: Vous serez qu'Umberto, Giancarlo et leurs collègues veillent minutieusement sur vous.